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1: L'artiste toulousain Robin Arnaud, c'est facile.
2: C'est facile d'avoir peur, de s'ennuyer quand on est tout seul.
1: Robin Arnaud, un auteur-compositeur-interprète qui séduit par une écriture lumineuse et une sensibilité très personnelle. Une voix douce mais ancrée, portée par de belles mélodies. Une voix qui explore avec finesse les émotions qui traversent nos vies, les élans, les fragilités, les reconstructions.

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2: Allez, suivez-moi, je vous emmène dans une entreprise à Ernée. C'est l'ère du relookage, entreprise qui donne une seconde vie à nos meubles anciens. David Ozafel, le directeur des lieux, m'accueille dans les ateliers qui se trouvent dans les anciens locaux d'une célèbre entreprise ernéenne.
3: C'est les anciens locaux Panard, pour les gens qui connaissent en Mayenne.
2: Vous êtes une petite dizaine dans des locaux qui sont immenses. J'ai l'impression qu'on peut jouer à cache-cache ici, on s'amuserait comme des fous.
3: Ah, c'est sûr, complètement. L'avantage, c'est qu'il y a où se tourner.
2: Bon, il n'est pas caché, on le voit bien, il y a l'un de vos salarié qui est là.
3: Alexandre.
2: Alexandre. Bonjour Alexandre.
4: Bonjour.
2: Bon, qu'est-ce que vous êtes en train de faire là?
4: Là, je suis en train de reponcer un caisson de rangement. Donc, il y a tout ce qui est bouchage du Saint-Eau, je suis en train de le reponcer, de relisser.
2: Qu'est-ce qui vous plaît, vous, Alexandre, dans le travail du bois?
4: C'est la restauration, l'odeur du bois. C'est plutôt satisfaisant de pouvoir restaurer un vieux meuble qui date de très très longtemps, par exemple, et puis de le redonner vie, quoi.
2: Parce que ça fait longtemps que vous faites ça?
4: C'est depuis que j'ai l'âge de 16 ans, j'ai 40 ans.
2: Chaque meuble est donc nettoyé, parfois réparé, puis poncé, on l'a entendu. Ensuite, pour qu'il soit mis au goût du jour, il change de couleur. Avec David, nous allons dans une autre partie de l'atelier.
3: Voilà, on change de pièce. Donc là, vous êtes sur la partie cabine de peinture où il y a notre peintre Thomas.
2: On change d'odeur un peu parce que c'est vrai qu'on avait la bonne odeur du bois. Là, je ne vais pas dire que j'aime pas, mais c'est moins agréable au nez.
3: C'est moins agréable, mais c'est ce qui fait la beauté du travail. Et là, on est sur toute la finition de que ce soit meuble. Là, Thomas est en train de finir une chaise.
2: C'est quand même assez incroyable de regarder la métamorphose de certains meubles, parce qu'il y a des meubles, ils arrivent ici, c'est un petit peu le meuble de la grand-mère ou du papy.
3: Bien sûr.
2: Et vous en faites quelque chose très déco, très actuel.
3: Alors on en refait déjà quelque chose de très déco, et c'est surtout qu'on garde très important aussi la qualité de base, parce qu'en règle générale on travaille sur des meubles en chêne, en merisier ou autre essence de bois, donc il y a quand même une certaine qualité au point de départ.
2: On va se rapprocher de votre salarié qui est en train de peindre. Il a une cabine, il fait ça avec un pistolet, c'est plus facile qu'au pinceau.
3: Oui, et puis c'est Thomas, c'est notre Picasso, voilà, c'est la finition, c'est vraiment son dada, entre guillemets.
2: Non, il y a un Picasso mayennais, ça existe?
3: Ça peut exister complètement, c'est quelqu'un qui bosse très très bien.
2: Et là, ce sont des chaises qui sont en train d'être peintes.
3: Voilà.
2: Donc là, tout ça se fait sur l'ossature en bois. Et après, vous remettez l'assise.
3: Alors, on remet l'assise. On a un des salariés aussi qui fait que ça en termes de tapisserie. C'était une chaise paillée. Donc, on supprime le paillage. Et par la suite, il va y avoir une nouvelle garniture de chaises.
2: Donc, ce sera du tissu alors plutôt?
3: Alors, du tissu, là, ça va être un sky. Mais on peut accorder plein de choses, que ce soit du tissu, du sky, de l'alcantara. D'une chaise ancienne, elle devient moderne et à la fois neuve également.
2: Et avec ces chaises, il y a évidemment une grande table qui a été peinte également par votre Picasso, puisque c'est son surnom. Et j'observe ça avec beaucoup d'attention. J'ai mis mon doigt, je crois que c'était pas sec en fait.
3: C'est pas grave. Oui, ça vient d'être terminé tout juste, donc faut faire attention au doigt.
2: Mais vous dites c'est pas grave, on voit quand même la marque de mon doigt.
3: Oui, non, c'est pas grave, on va le refaire après, vous souciez pas.
2: Et je vous rappelle que ce week-end, c'est un événement ici Mayenne, il y a le salon Maison et Déco à Espace Mayenne à Laval.
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5: Pour changer, je ne vais pas vous apprendre un mot, mais vous apprendre quelques subtilités pour écrire en breton. Et ensuite, place à un prénom pour changer aussi.
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5: Ouais, c'est la journée du changement. Alors, je vous apprends chaque jour des mots. La pratique orale, c'est bien, mais l'écrit, c'est important aussi. Alors, dans l'alphabet breton, il y a deux ou trois petites choses à savoir. En premier, vous verrez une lettre que vous connaissez, mais que vous ne prononcez pas bien. C'est le C'H, qui sert à écrire le son RE, et donc pas CHE ni QUE, c'est RE. C'est un gros H aspiré. Pensez à un hangar, comme ça va vous aider. Ensuite, une autre chose à savoir, pas de bol, le cul n'existe pas en breton, on parle pas de cul, mais à la place, nous avons le K, qui sert à remplacer donc le cul, mais aussi le C, et ça sert à faire le son que. Un K, tout simplement. Donc avec ça, vous ne devriez plus confondre C'H, c'est le he, le hangar, et si c'est un K, vous pourrez dire K. Ça paraît bête comme chou, mais c'est important à connaître pour pouvoir écrire, mais aussi lire et retrouver la bonne prononciation. À vous de répéter ou alors écrivez-le quelque part pour vous en souvenir.
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5: Et pour changer des noms de lieux de famille, un prénom aujourd'hui qui est sûrement parmi les plus répandus, ou du moins dans le top des prénoms bretons, c'est Maël, avec sa variante Maëlan. Alors Maël, c'est un très vieux prénom, commun à d'autres langues celtiques. Maël, ça vient du Moyen-Âge, de l'époque du vieux breton, et ce nom était celui des princes ou des chefs de clan, à l'époque où la Bretagne était clanique, évidemment. Mais ce joli prénom est resté. Maël, c'est un prénom masculin, féminisé depuis peu, mais Maël, c'est le chef de clan, et dans Maëlan, eh bien là, on a une contraction de Maël et Tan, qui donne Maël Dan, et ensuite Maëlan, c'est-à-dire le chef de feu, donc au caractère bien trempé. Commissaire en Maëlan. Voilà. Il est temps pour moi de vous laisser, de vous dire à demain, même heure, Canoir-Houas.
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8: Alors on est sur le carré La Sauca, c'est pratiquement à côté des Rambles de Figueres. Et là nous sommes juste devant le fameux restaurant Duran, un restaurant emblématique de la ville de Figueres. Et nous avons rendez-vous avec la Louise qui va nous recevoir, c'est la sœur du patron on va dire, qui est en voyage.
9: Allez, nous allons entrer dans cet établissement qui a l'air très très joli. Je vois déjà le buste de Dali.
8: Ah ben oui, puis c'était le restaurant de Dali. Et ce restaurant est connu pour ça, il venait manger là tous les jours.
9: Alors on peut voir effectivement ici à l'intérieur hein, l'empreinte de Dali bien présente.
8: Oui, parce qu'on trouve des gravures, on trouve des estampes comme on dit chez nous, et beaucoup de photos où on voit Dali avec les patrons. Voilà, donc je venais ici pour parler du restaurant, de ce qu'il représente et de ce qu'il est et de ce qu'il est.
9: On est ici, il paraît, dans le restaurant préféré de Dali.
10: Oui, c'est vrai. C'est vrai. Oui. Je vous montre la salle du restaurant, mais au petit coin ici, nous avons qu'on appelle les seillets. Ici, c'est la table où mangez Dali avec des copains et des personnalités de la musique, de l'art, poètes, del monde de la culture. Ici, nous avons des photos avec Dali à Mandalay. Ce monsieur, c'est mon grand-père. Très amis d'Ali, parce qu'ils sont de la même
9: génération. Louisa, aujourd'hui, cette table, elle peut être réservée?
10: Oui, bien sûr, chaque jour. Il y a des personnes qui viennent dans la salle, l'essayer, et on réserve ici une table grande. Et après, là-bas, il y a pour 6 ou 8 personnes.
9: On va quitter le cellier, Louisa, et on va se rendre dans la salle de restaurant avec des chaises qui ressemblent un peu à des trônes.
10: Oui, parce que ce sont des chaises typiques catalanes. Ça, c'est fait pour un carpintero.
8: C'est des chaises sur mesure, faites exprès, par un menuisier.
10: C'est aussi les lampes sont faites à mano. Il y a la fabrica en Mallorca. Il existe encore.
9: Louisa, qu'est-ce qu'on déguste? Quels sont les plats signatures du restaurant?
10: Bon, les plats très typiques, c'est les canards avec poire. C'est une recette de mon grand-père qu'il a fait beaucoup de fois à Salvador Dali. Aussi très typique, c'est les poulets avec cigales.
8: Poulet aux gambas.
10: Ça, on mélange la montagne, c'est les poulets, et après les mers, que c'est avec la langouste petite. Non?
8: Est-ce qu'on peut savoir quel était le plat préféré de Salvador Dali?
10: Surtout des produits d'ici. Oui, de terroir. Côtelettes d'agneau, la soupe, le riz, un paella. Nous faisons aussi des petites viandes boules, des viandes hachées, comme ça, avec des sauces. Il aimait beaucoup la cuisine catalane. Prend pas d'alcool, rien du tout. Et pour les desserts, il fait toujours une infusion, c'est digestif.
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1: Ici, à la souterraine, en passant devant le tiers-lieu, la maison d'à côté, peut-être que vous vous êtes déjà demandé ce que c'était avant. Eh bien, on a trouvé des personnes pour nous répondre. Annick et
2: Roger Boulevard.
3: Je remonte en 1946, où c'était avant un café-restaurant-pâtisserie. Les jeunes filles venaient avec leurs copains et ils mangeaient beaucoup des pâtisseries, notamment des bonnes brioches, qui étaient vraiment délicieuses. Les propriétaires de ce restaurant étaient assez âgés, c'était monsieur et madame Piton. Ils ont revendu leur commerce en 1952. C'est monsieur et madame Poti qui étaient bouchers de profession. Monsieur Poti et sa femme Alice ont repris donc le commerce. Alice tenait la boucherie plus le café qui était resté. Bah, je suis arrivée quand ça a été revendu ici aux personnes qui ont fait la maison d'à côté en 2017.
1: Hein? L'actuel café, c'était là où il y avait le café avant ?
3: Non, pas du tout. Alors, l'actuel café d'aujourd'hui était l'ancienne boucherie. Quand les parents ils se sont mis à la retraite, les enfants n'ont pas repris la succession. Donc, c'est pour ça que ça a été revendu en 2017 pour devenir la maison d'à côté.
2: Ma sœur fréquentait Mademoiselle Pouty, mais le reste, je ne pourrais pas vous en dire plus. Hein.
3: Ici, par contre, c'est que cette grande pièce où nous sommes, dans la maison d'à côté, c'était le café-restaurant-pâtisserie. En 1946, ça, c'était la grande pièce. Et c'était un lieu de rencontre.
2: Ça tenait à côté de la boucherie ou dans la boucherie ?
3: Ici, non, dans la grande salle. Parce que là où il y a le café actuellement, c'est la boucherie. C'était l'ancienne boucherie.
4: Bonjour ! Bienvenue à la maison d'à côté. Moi, je me présente, je m'appelle Elsa. Je m'occupe avec mes collègues de ce lieu. On est une coopérative et nous avons l'association Bocale et Facelli qui est intégrée. On va proposer plein d'activités, la cuisine, le jardin. On invite les personnes à se retrouver autour d'un café, d'une boisson chaude ou froide. On a aussi des sirops. Et puis après, on va avoir des loisirs créatifs, l'apprentissage numérique sur rendez-vous gratuit. Et on fait de la location d'espace, en gros.
5: Moi, je m'appelle Océane.
1: Océane, est-ce que c'est toujours un lieu où on vient prendre une pâtisserie avec les copains ?
5: Bah, on peut dire ça, oui, parce qu'on a le lycée qui est juste à côté. Donc, parfois, les étudiants viennent ici avec leurs amis, leurs copains. Donc, oui, il y a beaucoup de pâtisseries faites maison et elles sont excellentes.
1: Le goût pour le partage et les pâtisseries, ça perdure dans le temps.
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6: Bonjour à toutes et tous, bienvenue dans Affaires classées, le podcast. Nous sommes en janvier 1879. Le sympathique garde champêtre du village de Laguinge, en Haute-Soule, est poignardé de 5 coups de couteau dans une auberge. Les gendarmes arrivent et son meurtrier a disparu.
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6: Les bohémiens. Ces individus, migrants en groupe d'un village à l'autre, ont longtemps alimenté les conversations, les polémiques, les peurs au Pays Basque et au-delà. Les historiens situent leur arrivée dans le coin en l'an 1602. C'est le seigneur d'Urtubi à Urugne et le vicomte d'Etchaus à Baïgorry qui accueillirent en nombre ces descendants du peuple Tzigane ou Rome venus de Bohême grâce au sauf-conduit que le roi de cette contrée d'Europe centrale délivrait. Nombre d'entre eux vont finir par s'implanter en Soule ainsi que dans les pays de Cise et de Mix. Vivant à l'écart des villages, ils offraient leurs services aux villageois, bien contents de leur donner du travail contre très peu d'argent. Selon les saisons, ils étaient employés chez les paysans. D'autres œuvraient comme vanniers, empailleurs de chaises ou tondeurs de mulets. Leurs épouses fabriquaient des chapeaux, de la vannerie aussi. Elles ne tardèrent pas à susciter la curiosité, voire la peur, lorsqu'elle disait disposer de pouvoirs magiques, de remèdes naturels ou jurant prédire l'avenir en lisant dans les lignes de la main. Frappant à la porte des fermes, on les disait mendiants, voire chapardeurs. Dans les gendarmeries du secteur, les plaintes des villageois affluaient pour vol d'animaux, de victuailles ou de linge. Leur présence finit par agacer le préfet palois qui décide de lancer en 1802 une gigantesque rafle. 475 bohémiens sont arrêtés et jetés en prison dans l'attente de les expédier outre-Atlantique en Louisiane. Mais le projet du préfet tourne court et la plupart des rescapés de la rafle reviendra vivre au Pays Basque où ils désigneront leur propre roi.
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6: Il se nomme Pierre Aguerre. Il vit en Haute-Soule, dans le petit village de Laguinge, et partage son existence avec une femme, encore jeune, qu'il dit être son épouse, même si les registres d'état civil du secteur ne trouvent nulle trace de leur mariage. Chez les bohémiens, point n'est besoin de s'ennuyer avec les formalités. On est libre depuis des lustres, et la loi que l'on reconnaît, d'abord, est celle des traditions. La modeste masure qui lui sert de quartier général, à Laguinge, ne l'empêche toutefois pas de faire de fréquentes excursions ailleurs. Pour tondre les mulets, officiellement, comme il le clame à ceux qui l'approchent, et peut-être aussi pour tondre les bourses et les biens des paysans du secteur. Combien de fois, en effet, son premier voisin n'a-t-il pas déploré des vols d'objets agricoles ou d'animaux dans sa propre ferme ? Ledit voisin aurait bien aimé récupérer ses biens en signalant ses méfaits aux gendarmes de Tardets. Mais Aguerre traîne une sale réputation. Maintes fois condamné pour vol, violence, il pourrait bien se venger. Aguerre sait cultiver ses relations et, pour asseoir son autorité, il va lier amitié avec un homme influent au village. Le garde champêtre, un certain monsieur Iriard. Le brave fonctionnaire est au courant de tous les potins du village. Son goût immodéré pour la bouteille fait de lui un informateur facile, de premier choix. Ce 9 janvier 1879, Aguerre accoste le garde champêtre. Il l'invite sans peine à boire ensemble dans le premier cabaret venu. Les deux larrons y retrouvent le vieux Albex, un paysan du coin, et l'instituteur du village, qui a momentanément déserté sa classe. C'est alors parti pour une série de plusieurs tournées de vin.
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6: Dans le canton de Tardets, chacun sait que le garde champêtre, Iriard, est de ces muets à qui la picole alimente surabondamment les paroles. Ce soir de janvier, la nuit tombe tôt et la conversation s'éternise. Ivre à l'excès, Iriard dévoile toutes sortes de fâcheux secrets sur tel ou tel habitant du village. Ses amis, tout aussi ivres, en rajoutent. Soudain, Iriard explose de colère. Il menace ses acolytes de comptoir en ces termes.
8: « Pour un peu, je vous battrai comme on taille le lin !»
6: À peine a-t-il fini sa phrase que Pierre Aguerre, le roi des bohémiens, se retourne. Il lui assène 4, voire 5 coups de couteau en hurlant « Ah, puisque tu le veux, c'est comme ça !» Celui qu'on surnomme le roi des bohémiens prend, sans attendre, la poudre d'escampette, sans doute en direction de son domicile. Dans le troquet, c'est la panique absolue. Le pauvre garde champêtre hurle de tous ses poumons. Il scande des mots de peur, conscient sans doute qu'il vit ses derniers instants. Quelques secondes suffiront pour qu'il s'effondre, baignant dans son sang. On accourt des maisons voisines, le médecin de Tardets arrive peu après, mais il est trop tard. Le malheureux Iriard accuse plusieurs plaies profondes. L'une d'elles a perforé l'abdomen, causant la libération d'une partie de ses intestins. Les gendarmes rappliquent à cheval. Avant d'expirer, Iriard réussit malgré tout à leur balbutier quelques mots, dont le nom de son meurtrier. On se lance aussitôt à la recherche d'Aguerre. Voyant de la lumière à l'intérieur de sa ferme, les gendarmes l'encerclent avec prudence. Qui sait si le roi des Bohémiens n'a pas encore quelques armes qu'il pourrait utiliser pour s'enfuir.
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6: Malin, Aguerre s'éclipse par la porte arrière de la demeure. Il marche à pas de loup avant de se blottir dans les broussailles, espérant tromper la vigilance des gendarmes et s'évanouir dans la nature, afin peut-être de se planquer plus tard en Espagne. Hélas, le bruit de ses pas sur les feuilles desséchées va le trahir. On le saisit avant de le coucher au sol, sous la menace d'un fusil. Les gendarmes imaginaient qu'une telle posture lui ôterait toute envie de résistance. Que nenni ! La perspective de sombre lendemain réveille son audace. Aguerre tente les plus violents efforts pour se soustraire à ses gardiens, usant de coups, de nouveaux coups de poing à dessein. Mais la vaillance des gendarmes aura raison de lui. Le voilà maintenant conduit à Tardets, où son interrogatoire commence. Et la première question qui se pose, pourquoi a-t-il tué Iriar ? Le roi des Bohémiens aurait fort bien pu être en proie à des remords, formuler des regrets au besoin. Pas un instant. Il livre une fable ingénieuse à ses yeux. À l'écouter, le garde champêtre l'a d'abord frappé avec un bâton, jeté à terre et menacé de mort. C'est pour se défendre et seulement pour cela qu'il s'est emparé d'un couteau qu'il range habituellement dans sa poche. Il avoue donc son forfait, sans hésitation, mais entendez-le bien, son seul regret est de ne pas lui avoir tranché la gorge. Iriar l'avait saisi au bras et serré si fortement qu'il n'avait pas le choix, dit-il. Hélas, pour Aguerre, cette jolie fable ne convainc personne. Les piliers de comptoir présents le soir des faits démentent formellement son récit. Et le médecin venu l'examiner ne trouve sur son corps aucune trace de plaie, de contusion ou d'ecchymose. Conclusion, Aguerre ment.
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6: Le procès du roi des Bohémiens s'ouvre à Pau le 21 février 1879. Une foule nombreuse a fait le voyage pour l'occasion. Des congénères venus du Pays Basque, des amis et aussi des proches du malheureux garde champêtre que chacun appréciait en Haute-Soule. Le procès d'un Bohémien n'a rien d'une première à la cour d'assises des Basses-Pyrénées, mais cette fois, on juge l'autoproclamé roi des Bohémiens. Âgé de 58 ans, il a le teint cuivré, l'air astucieux et même féroce, selon l'un des journalistes parisiens présents au procès. Les préjugés contre les Bohémiens ne manquent pas. Le président de la cour, par exemple, M. de Lagéry, pose en préambule, je cite, « qu'au milieu de la race noble et loyale des Basques vit la race maudite et dangereuse des Bohémiens ». Aguerre, selon les témoins, aurait été proclamé roi des siens à cause de ses innombrables méfaits. Il était si redouté en Soule que même le maire du village de Laguinge en avait peur. L'élu lui délivrait son certificat de bonne vie et de bonnes mœurs, non parce qu'Aguerre était vertueux, mais pour qu'il aille migrer ailleurs. Le procès vire au mauvais spectacle. Tantôt calme, Aguerre justifie sa royauté bohémienne et tente de lui donner quelque chose d'imposant. Tantôt en colère, il se dresse sur son banc. Saisissant la rampe des deux mains, il insulte, il menace les témoins qu'il dit être des suppôts du diable. Ses regards menaçants n'épargnent personne, pas même son avocat. Aucune émotion n'affecte son visage quand on lui présente les vêtements ensanglantés du défunt. Avec un tel client qui ne rêve que de représailles et de vengeance, la cour d'assises n'aura aucun état d'âme à envoyer le roi des Bohémiens au bagne, à perpétuité.
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6: Le roi roi des bohémiens. C'était ce nouvel épisode en podcast. Merci de l'avoir écouté. Dans un prochain rendez-vous, je vous emmènerai en 2018 du côté de Pau avec une intervention policière qui va faire couler beaucoup d'encre.
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10: À quoi servent les maths ?
11: Par exemple, si on est coiffeuse, pour faire payer ses clients, au lieu que de prendre une calculette, le faire de tête comme ça, le plus rapidement, comme ça on n'utilise pas trop notre téléphone. Puis c'est intéressant les mathématiques.
12: Moi je trouve que ça sert à tout et à rien. Les profs, ils disent faut savoir convertir, mais ça sert à rien quand on est grand en fait. Dans n'importe quel métier, il faut savoir les maths. Convertir, si, il faut. Parce que ça se trouve, à un moment donné, l'occasion, elle va venir, tu vas pas savoir et ça va être compliqué. Et moi, je préfère les maths que le français.
13: Moi, je me dis, c'est comme toutes les autres matières. Plus tu sais de choses et tu es bon en maths, français, grammaire, plus tu auras plusieurs métiers à ta disposition.
14: J'ai jamais trop aimé les maths, mais je sais que je pense que ça va beaucoup servir.
15: En fait, les maths, c'est une des premières matières à être inventée. Les maths, c'est la base de l'école.
16: Pour payer quelque chose, il faut se servir des maths pour, par exemple, compter les pièces, les billets, etc. En fait, les maths, il y a beaucoup de choses qui servent à beaucoup de choses. Il y a des choses où tu vas jamais t'en servir en mathématiques, quoi. Par exemple, la géométrie, tu t'en sers que dans quelques métiers. Tu vas pas t'en servir dans tous les métiers du monde.
17: On était parti à Cultura et j'avais pris des sous, mais j'avais mal compté. Donc, je demande à ma mère de payer parce que j'avais pas assez. Mais du coup, faut compter tout, faut compter les centimes et les euros et tout ça.
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1: Me voilà devant le gymnase Honoré et Jean Fleury. Quartier Coubertin, quoi. Alors, il y a les gars de la ville là, qui sont en train de nettoyer tout ça. Les rues. Bon, je vais aller les embêter un petit peu. Peut-être même essayer de conduire, aller savoir. Sur un malentendu. Bonjour. Je voulais savoir si je peux monter avec vous pour voir comment ça marche, votre petite machine.
2: On n'a vraiment pas le droit.
1: Oh, mais juste un petit tour.
3: Si vous voulez.
2: Oui, ok, d'accord.
1: Merci. Le volant est à droite.
2: Oui. Quand on n'est pas habitué, ça fait drôle la première fois, en fait.
1: Eh ben, il faudrait aller conduire en Angleterre.
2: Oui.
1: Comment ça marche, cette affaire ?
2: C'est un joystick, c'est-à-dire qu'on fait descendre le joystick, les balais descendent, la machine démarre, on passe la vitesse 1, et puis voilà.
1: Alors, les balais nettoient, donc ça envoie de l'eau et tout.
2: Ça envoie de l'eau, puis après... ça ramasse toute la merde, si on peut dire comme ça, oui.
1: Voilà. Ça la met où, toute la merde ?
2: Ça la met dans la une cuve à l'intérieur, ça la met tout à l'intérieur. Et après, quand on fait de matinée, on va vider.
1: Vous la videz où ?
2: On la vide au jardin, le coq. Il y a une benne affrétée exprès pour...
1: Ah, d'accord.
2: Voilà.
1: Vous êtes en train de faire un gros bouchon.
2: Mais c'est le service public. Mais après, c'est les premiers à être contents quand c'est propre.
1: Je peux conduire ?
2: Non.
1: Eh bien, il y a une autre petite voiturette. Tiens, on va aller le voir.
4: Bonjour.
1: Ah, c'est pas la même que celle de Jocelyn ?
4: Non, parce que lui, c'est une balayeuse et nous, c'est une labeuse. Et il passe derrière nous.
1: Ah, ça y est, j'ai compris le truc. Je peux conduire ?
4: Ah non, là, je peux pas.
1: Il y a un degré de conducteur. Il y a des conducteurs qui conduisent les balayeuses et les autres qui conduisent les laveuses.
4: Oui, parce que là, il faut passer un cassès. Parce que pour une balayeuse, il faut avoir le poids lourd et voilà.
1: Bon, Fabrice, il paraît que c'est vous le rigolo de la bande.
3: Peut-être. Vaut mieux rire au boulot que de faire la gueule.
1: Moi, quand on a un karcher comme ça dans les mains, on n'a pas envie parfois de donner un petit coup de karcher de temps en temps, de faire des blagues, quoi.
3: On n'a pas trop le temps.
1: Bon, une petite blague vite fait sur un passant. Je peux essayer ?
3: Non.
1: Non. J'ai essayé de conduire, mais personne ne veut me prêter son matériel.
3: Non, c'est interdit.
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5: Alicia pour le monde. Eh oh, eh oui, notre expression du jour. Esse ou estre entre Gallia que Rabastens en français. Bon, c'est assez simple à comprendre.
6: Oui, même moi j'ai compris.
5: Ben oui,
6: être entre Gaillac et Rabastens.
5: Voilà, cette expression, vous pouvez l'utiliser quand une personne a abusé d'un peu trop de vin, des billes, loubis. Qui, mais je dis le vin, mais ça peut être quelque chose d'autre. Notre alcool, dilentabé, que sera, à quelle personne entre Gaillac et Rabastens.
6: Ouais, alors, toujours avec modération, on est d'accord, mais c'est quand quelqu'un est un petit peu peut-être. Voire beaucoup pompette.
5: Eh oh, vous m'avez entendu, vous avez compris. Ouais. Balmain et Kébuffé Paz, il a le coup test. Il vaut mieux que cette personne ne souffle pas dans le ballon. À qui ouais. Pour revenir à l'expression, il y a à Bisto de Naze, 20 km entre Gallac et Rabastens. Donc ça fait 20 km environ. La route est un peu sinueuse entre Gallac et Rabastens. Et surtout, elle longe le vignoble gaillacois, d'où l'origine de l'expression Esse entre Gallac et Rabastens.
6: Jérôme, ouais, il y a d'autres expressions dans le même style.
5: Ben, nous cita Gascou, qu'est-ce qu'on disait, per exemple, qu'a cargat à Madira. Littéralement, il a chargé à Madiran. Le vignoble de Madiran se situe en Gascogne, aux confins des départements du Gers, des Hautes-Pyrénées et des Pyrénées-Atlantiques. Aoué ou abé cargat à Madira, littéralement, donc avoir chargé à Madiran, c'est être ivre, tout comme être... Este beuet, et beuet du verbe beuet qui veut dire boire en occitan gascon.
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7: Ce sont les jumeaux les plus connus des Pays de Savoie, Philippe et Jean-Noël de Paris. Ils partent depuis des années à la rencontre des Savoyards, des Hauts-Savoyards avec leurs caméras. Et chaque jour, ils nous racontent leur anecdote croustillante dans la place du village. Et c'est Philippe qui est avec nous. Bonjour.
8: Bonjour Laurent.
7: Alors aujourd'hui, pour la place du village, comme vous, beau et fort. On va parler d'un jeune agriculteur passionné à Beaufort-sur-Doron.
8: Merci Laurent, je vous rends le compliment. Nous nous dirigeons dans le Beaufortin et plus précisément sur la commune de Beaufort et même le village d'Arèche. Et là, on s'arrête sur la route du Planet. On est à 1100 mètres d'altitude et on rencontre Rémi Gachet, un tout jeune agriculteur en GAEC, comme on dit, GAEC de l'Argentine. C'est le nom du torrent qui coule derrière la ferme. Et Rémi est associé dans la ferme avec sa maman et son frère. Il possède une quarantaine de vaches, toutes de race tarine.
7: Et les vaches sont encore à l'étable.
8: Eh oui, l'hiver est particulièrement long, nous dit Rémi. Et on vous rappelle qu'on est le 25 avril. Les vaches de Rémi sont rentrées depuis les premières neiges au début du mois de novembre et elles ne ressortiront qu'au début du mois de mai, soit 6 longs mois à l'étable. Et l'étable de Rémi a une particularité. Elle est toute récente. Elle possède carrément une baie vitrée, comme dans les beaux chalets de montagne, qui donne beaucoup de lumière et beaucoup de soleil aux bêtes. Source, nous dit-il, de bien-être, de bonne santé pour les bêtes.
7: Et puis là, il va vous décrire la particularité physique de la race tarine.
8: Évidemment, il les aime, ces vaches, et il nous rappelle que les tarines sont toujours les yeux fardés. Il nous dit que ce sont les plus belles vaches, on veut bien le croire. Il nous explique aussi que la couleur noire autour des yeux est une protection contre le soleil en montagne, et qu'elles n'ont pas les yeux irrités. Autre particularité, elles ont toute la langue grise. C'est une caractéristique de la tarine. Et chez les tarines, toutes les extrémités sont noires ou grises, le bout des cornes, autour des oreilles, le bout du nez, le museau, la langue, on l'a dit, et même le bout des pieds, le bout des sabots est noir, nous dit-il.
7: Et à Beaufort, on pense forcément au fromage.
8: On reconnaît Laurent le gourmand ici, et oui, avec ce brûlé, Rémi fait bien sûr les bons fromages de Beaufort, un lait qui est transformé par la célèbre coopérative de Beaufort, juste à côté. On rappelle qu'il s'agit là d'un des meilleurs fromages de France, appelé le prince des gruyères. Et c'est incontestablement un lait qui est le mieux valorisé de toute la France. Rémi est également moniteur de ski pendant l'hiver, uniquement pendant les vacances, 15 jours à Noël, un mois en février, double actif pendant la saison, il nous dit voilà, vache le matin, ski la journée, vache le soir, sans oublier quelques descentes au flambeau. Et ce jour-là, il est 16h quand nous quittons Rémi. Rémi va attaquer le travail et nous, on sentait bien que les vaches avaient qu'une envie, c'était d'aller brouter l'herbe fraîche dehors, mais il était encore assez tôt pour le faire, il fallait attendre encore un petit peu.
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1: La dernière fois que vous y êtes allé, je suis sûr que vous aviez un kawé fluo et un petit goûter dans un sac en plastique préparé par maman. Avec plus de 80 oiseaux de proie et 30 espèces différentes, et surtout un spectacle où le seul effet spécial, c'est la nature elle-même, aujourd'hui, je teste pour vous la volerie des aigles. Nous sommes dans les ruines du château de Kinsheim, c'est juste sous le Haut-Königsbourg, et je grimpe les derniers mètres à pied vers la volerie, où je suis déjà accueilli par Eric Renaud, le directeur du site, et une équipe de soigneurs passionnés, et quelques cris que j'entends au loin, assez impressionnants, d'oiseaux qui ont l'air quand même assez gros. Et on commence par les coulisses, derrière la zone qui est accessible au public. Et Alexandre, qui est soigneur, est équipé d'un gant en cuir sur tout le bras, et surtout, il est d'un calme absolu. Et je crois que c'est nécessaire. Et autour de nous, plein d'oiseaux. Et chacun d'entre eux est identifié, suivi, observé quotidiennement. Et j'apprends d'ailleurs que les oiseaux ne sont jamais forcés à voler. Ah non, non, non. Ils participent volontairement grâce à un entraînement basé sur la confiance et le renforcement positif. On les encourage, puis on leur donne des petites gâteries pour les remercier quand même. Et c'est ainsi qu'Alexandre me propose évidemment de tenir le gant. Oui, alors pas pour sortir la tarte du four, mais pour tenir, non pas un pigeon non plus, mais bel et bien un aigle, oui, qui passe tranquillement du gant d'Alex et au mien, voilà. Battement d'ailes XXL, je sens les plumes sur ma face, oui, parce qu'il fait son petit point, le petit bonhomme. Et heureusement que je suis accompagné, Et étonnamment, je n'ai pas eu trop peur, parce que le regard de l'aigle est si perçant que j'étais quelque peu fasciné. Même si mon bras, lui, l'était un peu moins.

0: La volerie des Aigles, c'est la première volerie créée en France. C'est en 1968. Et à l'époque, elle avait été créée surtout pour changer l'image qu'on avait des rapaces, qui ont été longtemps persécutés. Allez, hop, le spectacle commence, je m'installe dans les gradins et je constate que pas de musique spectaculaire, hein, juste une voix, des explications sur la vie et les comportements des rapaces, et soudain, un mouvement lointain dans le ciel au-dessus de nous, un vautour apparaît au-dessus des remparts, silence total. Et même les enfants arrêtent de parler, ça c'est pas mal. Le soigneur explique que certains oiseaux dépassent même les 2 mètres d'envergure. Et c'est grand 2 mètres, hein. Et il demande au public de rester bien immobile pour faire un passage encore plus près de nos têtes. Alors j'applique, je reste immobile, et sauf que ma tête, elle continue de regarder l'oiseau au-dessus de nous, un peu comme au tennis. Mauvais réflexe. Et j'entends mon voisin qui me chuchote. Faut pas bouger. Ah oui, en effet, hein, parce que plusieurs rapaces s'élancent, hein. Chouette, aigle, pigargue. Et on en prend plein les yeux. En tout cas, moi, j'ai retenu une chose, hein. C'est qu'ici, c'est pas les humains qui regardent un show d'oiseaux. C'est plutôt l'inverse, hein. C'est les oiseaux qui nous observent en train d'essayer de rester calme. Et ça, c'est tout un spectacle.
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2: Nicolas Dangle, gérant de l'entreprise Rêve en Van basée à Nexon.
3: Les Limousins sont formidables. Stéphane Pigato.
2: Ma première formation qui a été un DUT génie civil à Aigleton, en fait, ça a été un peu le tremplin et ça m'a boosté et motivé pour continuer dans ce sens-là. C'était plutôt le BTP et notamment les travaux publics. L'envie d'aller sur le terrain, de faire du chantier, des projets de construction.
4: Les études se poursuivent, vous passez vos diplômes. Ensuite, les jobs arrivent, donc là, dans le BTP toujours.
2: Dans le BTP tout de suite, pendant 7 ans. 2 ans dans le Cantal et 5 ans sur la région bordelaise. Conducteur de travaux, donc c'est-à-dire que j'avais en gestion plusieurs équipes de travaux. Que ce soit de l'assainissement, du terrassement, des réseaux d'eau, des travaux routiers, gestion d'équipe, on va dire. Entre 30 et 40 personnes, suivant le pic d'activité un peu de l'entreprise.
4: À cette époque-là, vous êtes plutôt heureux, bien dans votre boulot, bien dans votre vie, vous faites ce que vous aimez depuis tout petit.
2: Exactement, je fais ce que j'aime. Mais avec le temps, l'amplitude horaire devient importante, des chantiers de jour, des chantiers de nuit. Au bout d'un moment, il y a un semblant de ras-le-bol et l'envie de penser à autre chose et de prendre du temps peut-être pour soi.
4: Exactement. Vous prenez des sabbatiques et alors là, c'est voyage au bout du monde.
2: Tour du monde, ouais. L'envie, un billet aller pour le Pérou et puis on verra ce qui va se passer. Puis après, un passage en Asie et un grand stop en Océanie, notamment en Nouvelle-Zélande.
4: Et puis là, en Nouvelle-Zélande, vous trouvez du travail, vous restez un peu sur place pour visiter.
2: Pour visiter, du travail pour faire un peu d'argent, pour continuer le voyage et pour s'acheter un premier petit camion à aménager. Parce que voilà, la Nouvelle-Zélande, c'est un peu comme l'Australie, c'est deux pays qui sont connus un peu pour la van life.
4: Vous êtes avec votre compagne, c'est ça?
2: Exactement. Ouais,
4: et tous les deux, vous n'y connaissez rien en aménagement de van. Donc vous achetez ce petit camion en Nouvelle-Zélande pour faire le tour de l'île. Vous l'aménagez vous-même?
2: Ouais, on l'aménage nous-mêmes, c'est-à-dire que la journée, on bosse et le soir, dans l'exploitation, on garde quelques outils, quelques palettes. Et puis on bricole un bout de meuble, un bout de plan de travail pour faire un semblant de cuisine. Et puis c'est très sommaire, mais ça fait notre premier van aménagé, on va dire.
4: Donc là, vous faites le tour de la Nouvelle-Zélande, vous visitez, vous profitez. Et puis quand même, dans votre tête, vous vous dites, revenir en France, repartir sur les chantiers, j'ai plus envie, quoi.
2: Moins d'envie, surtout l'envie de changer et de faire autre chose. 3 mois sur la route avec notre petit camion. Allez, on va rentrer en Limousin et pourquoi pas lancer cette activité.
4: Et là, directement en rentrant, c'est-à-dire que vous savez avec votre compagne que vous allez rentrer en France et que c'est ça que vous allez faire?
2: L'idée, ouais, elle est concrète. Quand on atterrit en France, à l'été 2019, je sais que objectif début 2020, c'est de lancer une boîte d'aménagement de camions. Et janvier 2020, donc 6 mois après, création de l'entreprise Rêve en Van.
4: 3 mois après, c'est le Covid, c'est le confinement. Qu'est-ce qui se passe dans votre tête à ce moment-là? Vous réagissez comment?
2: À l'instant T, il y a forcément un moment de doute, hein. Et puis en fait, avec le temps, confiné, donc création du site internet, se lancer sur les réseaux sociaux, aménager l'atelier.
4: Et c'est quoi de ce dont vous êtes le plus fier dans tout ce parcours?
2: J'avais un bon train de vie, j'avais un salaire correct, une voiture de fonction, etc. Enfin voilà, tout allait bien. Il y a des personnes qui n'y ont pas cru, qui m'ont dit non mais tu vas te planter. Aujourd'hui, de leur dire 6 ans après que je suis toujours là, je suis toujours en vie et que je m'éclate dans ce que je fais, je pense que c'est une petite fierté, ouais.
4: Voilà, mais le van, ce sera jusqu'au bout de votre vie, vous pensez?
2: Ah ouais, bon, on va essayer. Ouais. Après, peut-être que si on se revoit dans 10 ans, je serai sur autre chose, mais en tout cas pour l'instant, je vais y rester, ouais.
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1: Bonjour Julie, bonjour tout le monde.
2: Il y a un débat, Lucie, sur l'origine de la Loire. Je ne sais pas si vous qui nous écoutez, vous êtes au courant, mais c'est ce que vous nous racontez en tout cas aujourd'hui.
1: Oui, alors je parle bien du fleuve. Le plus long fleuve qui s'écoule entièrement en France. 1020 km de long. Fleuve légendaire, royal, qui a vu naître ses fameux châteaux. Fleuve sauvage aussi, puisque c'est l'un de ses surnoms. Est-ce que vous savez où la Loire prend sa source, Julie?
2: Mais oui, carrément, je le sais, Lucie mieux sait qu'elle prend sa source au Mont Gerbier de Jonc.
1: Excellente réponse, bravo, c'est en Ardèche, dans le Massif central. Plus précisément, c'est une montagne, le Mont Gerbier de Jonc, très reconnaissable avec sa forme arrondie. C'est un ancien volcan qui semble avoir été posé là, comme ça, par un géant. La Loire prend apparemment sa source à environ 1400 mètres d'altitude. Et je dis environ parce que, encore une fois, il y a débat. Sur place, il y a trois sources différentes qui sont indiquées comme étant la source de la Loire. Il y a l'authentique source de la Loire, la géographique source de la Loire et la véritable source de la Loire. Les trois sont des filets d'eau ou, au mieux, des ruisseaux. Et là, c'est le moment de se souvenir de vos cours de primaire. Pour former un fleuve, il faut qu'il y ait une source, rejointe par d'autres sources affluentes, puis par des rivières affluentes, etc., etc., pour finalement que tout ça aille se jeter dans la mer. Mais alors, comment il peut y avoir une source géographique, une source véritable et une source authentique de la Loire? Eh bien, parce que les propriétaires des terrains sur lesquels sont situées ces sources se sont chamaillés pendant longtemps pour savoir lequel était le propriétaire de la source de la Loire. Question certainement d'argent et de tourisme.
2: Bah, bien sûr, aujourd'hui, Lucie, c'est fini quand même les chamailleries. Tout le monde s'est mis d'accord.
1: Bien sûr que oui, tout ça c'est terminé. Aujourd'hui, on parle des sources de la Loire. En fait, la Loire prendrait sa source dans la nappe phréatique sous le mont Gerbier de Jonc. Nappe phréatique qui fait jaillir non pas trois sources, mais une trentaine au pied du mont. Alors, il n'y a pas de source officielle en fait. Et cerise sur le gâteau, certains bénévoles se sont mis à chercher quelle était la vraie source de la Loire. Et ils se sont rendus compte que le premier affluent du fleuve prenait sa source plus haut et plus loin que ces fameuses sources dont je vous parlais tout à l'heure. Même si on n'est pas sûr de sa source principale, on est sûr qu'elle se jette à Saint-Nazaire. Et là, il n'y a pas besoin d'investigation.
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0: Le créateur et producteur du spectacle Gospel pour 100 voix, Jean-Baptiste Guyon. Le spectacle est en tournée dans toute la France jusqu'en 2027. L'occasion de parler de cette musique peu représentée dans les médias, alors que, vu le taux de remplissage des salles de concert, vous adorez ça.
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0: Salut à toutes, salut à tous et bienvenue dans Décibels. Merci d'être avec nous. On est ensemble en direct jusqu'à 21h. L'actu musicale du jour, c'est l'anniversaire de Renaud. C'est notre coup de cœur pour la Maison Terrier. C'est le début de la semaine spéciale Eurovision. Vous le savez, votre radio ici est partenaire du plus grand concours de chant du monde. Et notre expert Laurent Petit-Guillaume viendra vous donner ses premiers pronostics et les derniers potins. Tout à l'heure, il est encore en France pour le moment, Lolo, il partira pour Vienne mercredi, mais il sera tous les soirs de la semaine dans l'émission. Enfin, des nouvelles de Michel Polnareff, ça fait jamais de mal et ça fait toujours plaisir. C'est à suivre dans Décibels, mais d'abord, comme promis, Gospel. Jean-Baptiste Guyon, bonsoir.
3: Bonsoir.
0: Bienvenue dans Décibels. Vous êtes le créateur et le producteur du spectacle Gospel pour 100 voix, comme son nom l'indique, sur scène. Une centaine de chanteurs, qu'ils soient choristes ou solistes, des musiciens live aussi, et une énorme tournée, quelques dates là avant les grandes vacances, et puis surtout ensuite à la rentrée et jusqu'en février 2027. Ce projet de mettre tous ces musiciens, toutes ces voix, ensemble sur scène, ça remonte à quand pour vous ?
3: 15 mai 1998.
0: Ah, vous avez le jour précis.
3: Oui, c'était le 15 et 16 mai 1998 pour fêter les 150 ans de l'abolition de l'esclavagisme. Au départ, c'était un one-shot, juste une représentation, enfin deux représentations, puisque la première a été complète immédiatement.
0: Ouais, donc des concerts commémoratifs.
3: Commémoratifs. Le principe, c'était de réunir toutes les chorales de gospel un petit peu des États-Unis, françaises, qui vivotaient chacune dans leur coin. Et puis de deux concerts, c'est devenu 10, c'est devenu 50, c'est devenu 100, c'est devenu 200, c'est devenu 500, c'est devenu 600. Et ça fait 28 ans que ça dure.
0: Incroyable. Bravo, bravo pour ce succès gospel pour 100 voix qui s'exporte dans le monde entier. Chez nos amis anglo-saxons, vous vous appelez 100 Voices of Gospel et vous êtes passé à l'équivalent de la France, un incroyable talent, mais en Grande-Bretagne, Britain's Got Talent.

0: The 100 Voices of Gospel, c'est donc Gospel pour 100 voix. La télé-réalité, télé-crochet anglaise a été bluffée. On voit hein, dans les images, alors le son n'est pas terrible, vous m'excuserez, mais on a enregistré la télé. Mais le jury est en transe, le public est en transe. C'est incroyable, c'est un souvenir fort pour vous, comme ça, ces grands moments de télévision avec, avec les 100 voix.
1: Ouais, c'est un souvenir incroyable, surtout que ce qui s'est passé, ça ne s'était jamais passé dans l'émission de Britain Got Talent, c'est-à-dire on n'a pas eu un golden buzzer, mais deux golden buzzer.
0: Alors golden buzzer, ça veut dire quoi?
1: Vous savez, c'est quand on appuie et qu'on est qualifié directement pour la finale,
0: oui, la demi-finale. On est intouchable, quoi.
1: Ouais. Voilà, on est intouchable et non seulement c'était très rigolo parce qu'ils se sont vraiment disputés Alexa Dixon et Simon Cowell, parce que Simon Cowell, le créateur de l'émission, qui avait fait toutes les règles, et donc dans les règles, il y a le fait que à la fin de la prestation, chaque juré donne son sentiment, et une fois que tout le monde a donné son sentiment, celui qui veut appuyer sur le golden buzzer appuie sur le golden buzzer, ce qu'avait décidé de faire Simon Cowell, donc le créateur de Britain Got Talent, et sauf que Alexa Dixon n'a absolument pas suivi la règle, et à peine on avait fini, elle a appuyé sur le golden buzzer, rendant complètement hystérique Simon Cowell, qui a considéré qu'on lui avait volé son golden buzzer. Voilà.
0: Et dans ce sens-là, c'est plutôt bien les engueulades.
1: C'était plutôt sympa.
0: Qui vous a aimé en premier et le plus fort. J'avoue que c'est assez incroyable. Donc, vous avez fait avec ce gospel pour 100 voix de grandes émissions de télé. Donc, au Royaume-Uni, on l'a dit, en France, évidemment, en Suisse, en Belgique, en Allemagne, en Italie, aux Pays-Bas, en Autriche, en Tunisie, en Martinique. Enfin, bon, partout. En gros, partout dans le monde. Les tournées aussi, hein, vous emmène absolument partout dans le monde. En tout, vous avez calculé qu'il y a à peu près 1 million de personnes qui sont déjà venues voir un de vos spectacles.
1: Ah oui, oui.
0: On
1: a dépassé le million de spectateurs.
0: C'est magnifique. Alors le gospel en France, hein, je le disais, c'est marrant parce que c'est plutôt une musique noire américaine. En France, on peut chanter du gospel. Nicoletta l'a fait, évidemment, son Mamie Blue. Qu'est-ce que c'est à part du gospel? Nicoletta d'ailleurs qui fait régulièrement des concerts accompagnés par une chorale gospel. On pense aussi à Florent Pagny qui a repris un des standards du gospel, Oh Happy Day.

standard Oh Happy Day, chanté par Carole Fredericks, l'ami très proche de Jean-Jacques Goldman. Ils avaient fait un trio ensemble, hein, Fredericks, Goldman Jones, Carole Fredericks, donc elle, chanteuse noire américaine, maîtrisait parfaitement son Oh Happy Day sur l'album Springfield en 96. Oh.

0: de standard comme dans le blues ou dans le jazz, mais c'est le cas. Il y a des chansons, des chants gospel qui sont, j'imagine, incontournables. Celui-ci fait partie systématiquement de vos spectacles.
1: Alors,
0: tournée après tournée.
1: J'ai essayé une année de ne pas mettre, parce qu'on n'en pouvait plus, au Happy Day ou When the Saints. Ça a été l'émeute. On a fait deux dates et j'ai remis tout de suite. Tout de suite, non, mais les gens attendaient. Enfin, voilà, le concert n'était pas fini tant qu'il n'y avait pas eu au Happy Day. Donc, voilà, j'ai compris la leçon et on l'a remis immédiatement. Voilà.
0: Alors, on va faire pareil. On veut pas de manif devant les studios d'ici pour tous les fans de gospel et même ceux qui ne connaissent pas tellement bien cette musique. C'est vrai que c'est une chanson incroyable. Ici, elle est chantée par les Edwin Sawkins Singers avec Dorothy Coombs Morrison en soliste. Oh, Happy Day. Et sachez donc que vous pourrez entendre cette chanson si vous allez applaudir gospel pour 100 voix. Ce que je vous recommande de faire, évidemment. On va vous en dire un petit peu plus sur le spectacle avec Jean-Baptiste Guyon, créateur et producteur de gospel pour 100 voix. Il est ce soir l'invité de Décibel.

0: The Edwin Hawkins Singers, Oh Happy Day, avec Dorothy Combs Morrison. Vous écoutez ici, c'est Décibel, et avec mon invité Jean-Baptiste Guyon, qui est le créateur et producteur du spectacle Gospel pour 100 voix. On a une bonne nouvelle à vous annoncer, les prochains concerts, c'est très très très bientôt, samedi 30 mai à Paris au Dôme, ensuite rendez-vous le 5 juin à Niort, le 6 juin au Zénith de Toulouse, le 7 au Zénith de Pau, toujours au mois de juin, le 20 à Laval, oui, à l'espace Mayenne, et puis ensuite après les grandes vacances, alors là vous enchaînez les Zéniths et les Arénas, Brest, Rennes, il y a également Saint-Brieuc, Lille, Le Havre, Dunkerque, à nouveau Laval, visiblement vous avez des fans là-bas, Le Mans, Boulogne-sur-Mer, Bourges, et puis ensuite en 2027, Clermont-Ferrand, La Baule, Bordeaux, Limoges, etc., etc. C'est un carton, ce gospel pour 100 voix. Visuellement, on a donc tous les choristes face à nous, c'est ça, quand nous sommes dans la salle, tous les choristes sur scène, un groupe live, les lumières, la totale.
1: Des danseurs.
0: Des danseurs.
1: Des danseurs, 8 danseurs, et puis des surprises, dont je ne parle pas, mais je voulais que le spectacle soit en 3 dimensions. Donc il y a une première dimension qui est évidemment la scène avec les musiciens et les danseurs. La deuxième dimension, c'est effectivement le chœur qui est surélevé. Et puis il y a une troisième dimension, mais ça, il faut venir voir le spectacle.
0: Ah, c'est le côté divin du gospel. À quoi ça ressemble, gospel pour 100 voix? Des chansons que vous allez découvrir et d'autres que vous connaissez.

0: Même si on ne parle pas anglais, c'est une musique qui nous touche au cœur. On comprend tout de suite de quoi ça parle. Ça donne de l'élan, le gospel. À quoi c'est dû, d'après vous, cette modernité, cette connexion avec nous
1: Alors, le gospel, c'est pas un simple concert, hein. C'est surtout un message, le gospel. C'est un message d'amour, de paix, de tolérance et de partage. Oui, il y a le fond. Oui, il y a la forme qui est la musique, mais il y a aussi le fond. Et en fait, je crois que c'est ça qui fait que depuis 28 ans, il faut vraiment voir la réaction du public. Après, on invite certaines personnes à venir nous rencontrer. Et c'est toujours la même chose, c'est qu'ils ne s'attendent pas à recevoir ça. Ouais. Ils s'attendent à voir un concert.
0: Et des performances vocales exceptionnelles.
1: Ils s'attendent à voir des performances vocales exceptionnelles, ça c'est sûr. Mais il y a autre chose qu'ils reçoivent. C'est notre message. Et c'est pour ça que c'est très facile pour moi d'emmener cette troupe de 130 personnes, parce qu'il y a 100 personnes sur scène, mais il y a aussi 30 techniciens. C'est parce qu'on va tous dans le même sens.
0: Ouais. Ce sont des chants qui, traditionnellement, sont chantés dans les églises, hein, les chants gospel. Ceci dit, ça va au-delà de la religion.
1: Oui, parce que le message est universel. Gospel, c'est God speaking, les paroles d'évangile. Mais le gospel a pris toutes les formes musicales possibles et imaginables. La seule chose qui compte, c'est effectivement le message. Elvis Presley a fait 2 albums de gospel et c'est pas un chanteur noir américain mais voilà. Alors, et plus près de nous, vous avez des gens comme Eminem, vous avez des rappeurs comme Tupac qui ont fait,
0: ouais.
1: Beyoncé évidemment a commencé dans le gospel, Michael Jackson, enfin ils sont tous nés dans le gospel. Et
0: mais oui, je pense même à Like a Prayer, Madonna, chorale gospel.

0: gospel, c'est une musique assez récente, hein, finalement, Jean-Baptiste.
1: L'acte fondateur du gospel, c'est 1949.
0: Ah oui, c'est très récent.
1: C'est hyper récent. C'est un bluesman qui s'appelle Thomas Dorsey. Il va faire une convention de blues. Il laisse sa femme en train d'accoucher de ses deux enfants. Sa femme en train d'accoucher de son enfant. Il sort de scène pour savoir comment s'est passé l'accouchement et il apprend que sa femme et son enfant sont morts dans l'accouchement. Et il écrit la première chanson de Gospel, des paroles d'évangile sur de la musique blues, qui s'appelle Take My Hand, I Love the Lord. Et à partir de ce moment-là, tous les bluesmen noirs américains, tous les musiciens, tous les chanteurs noirs américains se sont engouffrés dans ce nouveau style musical qui avait la forme, mais qui avait aussi le fond. Okay. Et ils ont puisé dans le répertoire du Negro Spiritual, qui lui était le chant que chantaient les esclaves noirs dans les champs de coton, non seulement pour se donner du courage, parce que la soul, c'est l'état d'âme, mais le gospel, c'est l'espoir. Alors, ils chantaient dans les champs de coton non seulement pour se donner de l'espoir, mais aussi pour pouvoir communiquer entre eux, parce qu'ils n'avaient pas le droit
0: de dialoguer.
1: Ils n'avaient pas le droit de se parler. Ouais. Mais comme ils venaient tous du même endroit, ils parlaient tantôt Swahili, tantôt Wolof, tantôt un dialecte, et ça leur permettait de communiquer dans les champs, dans leur dialecte, et de se passer des messages. Alors voilà, c'est tout le monde s'est engouffré, mais le vrai acte fondateur, c'est 1949.
0: Et quand est-ce que ça devient ces chorales incroyables que tout le monde admire?
1: Alors, on l'a chanté surtout dans les églises, ce qu'on appelle les mass choir, parce que dans les églises, pendant les messes, protestantes, tout le monde a le droit de chanter. Ouais. On n'est pas forcément professionnel. Tous ceux qui font partie de l'église ont le droit de chanter. Donc évidemment, si vous aviez 100, 200, 300 personnes, vous aviez des chorales de 100, 200, 300 personnes.
0: Ah là là, c'est beau. Et qui sont vos chanteurs ?
1: Ils viennent de 45 nationalités ou origines différentes.
0: Ah mais c'est les Nations Unies, votre truc.
1: C'est
0: c'est incroyable.
1: Oui, alors ils viennent. Pourquoi ? Parce que le gospel se chante partout dans le monde.
0: Ouais, bien sûr.
1: Il se chante effectivement aux États-Unis, mais il se chante surtout en Afrique. Et il se chante actuellement. Vous savez, ceux qui sont précurseurs du chant gospel à travers le monde, c'est ceux de Nouvelle-Zélande.
0: Ah,
1: c'est les
0: ouais.
1: Néo-Zélandais. Oui, on a deux titres. Qu'on reprend de Nouvelle-Zélande et c'est une musique incroyablement forte. Donc c'est des gens qui viennent, il y a des gens qui viennent du Venezuela, qui viennent du Mexique, du Brésil, des gens qui viennent d'Italie, des Comores, qui viennent des Antilles, qui viennent de Madagascar, qui viennent de, je pourrais pas tous vous les citer, mais qui viennent du Sénégal, qui viennent ouais. du Ghana, qui viennent de Guinée-Bissau, enfin voilà, et évidemment des Américains, des Italiens, voilà.
0: Comment ça fonctionne, gospel pour 100 voix? Est-ce qu'il y a des chanteurs, alors soit dans le chœur, soit des solistes, qui sont avec vous depuis 28 ans? Ou est-ce que vous faites des castings pour renouveler les voix?
1: Alors, on fait les deux. Vous avez notamment Emmanuel Pijob qui a fait les beaux jours de The Voice, comme Dominique Magloire à l'époque, et qui est là depuis le premier jour,
0: incroyable.
1: Depuis 1998. J'ai quelques choristes, mais beaucoup sont partis, parce qu'évidemment, bien sûr, 28 ans dans la même. Puis moi, j'ai besoin d'énergie. J'ai besoin que ce qui revient le plus souvent, c'est on prend une bouffée d'énergie incroyable. Parce que quand vous avez 100 gamins, la moyenne d'âge, c'est 28-29 ans, hein, quand même, dans la chorale, et des danseurs de 20 ans qui vous amènent pendant 2 heures cette énergie-là, il faut pouvoir tenir la route, hein, chanter et danser pendant 2 heures.
0: Gospel pour 100 voix, le prochain spectacle, c'est samedi 30 mai, c'est très bientôt, à Paris, au Dôme, l'ancien palais des sports. Et tiens, en parlant de jeunesse et d'entrain et d'allant, et aussi de la relative jeunesse de la musique gospel, j'avais envie qu'on écoute les Joubert Singers. Ça, c'est un tube, mais ça date de 1985, donc c'est pas plus vieux que Madonna ou Michael Jackson. C'est une chanson qui s'appelle Stand on the Word, qui a été créée en 1982 à l'église baptiste de Crown Heights à New York, et qui a été remixée par Larry Levan, adapté par Kids. Vous la connaissez par cœur et c'est du gospel.

0: Weekend on the World, au milieu des années 80, les Joubert Singers, remixé par Larry Levan. Ça, c'est du 100% New York. Et puis, donc, la version Kids que vous entendez, et notamment, il me semble, dans une des seules scènes réjouissantes et où on respire bien, de Police, le film de Mai Wen sur la Brigade des Mineurs. Voilà, c'est la chanson qui permet à toute l'équipe de la Brigade des Mineurs de lâcher un peu les chevaux, de rigoler et de chanter. Ça fait ça aussi, n'est-ce pas, le gospel. Il y a un côté où les gens sortent plus détendus avec un plus grand sourire que quand ils sont arrivés.
1: Oui, ils ont l'impression d'avoir vécu quelque chose de différent qu'un simple concert. Et il y a beaucoup d'émotions, hein, attention, hein, parce que le message est fort. Mais oui, effectivement, ça danse beaucoup aussi.
0: Gospel pour 100 voix en tournée partout dans le monde, mais précisément en France jusqu'en février 2027. On continue à en parler dans moins d'une minute sur votre radio ici. Et oui, bien sûr, on va parler de Sister Act.
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0: Et avec Jean-Baptiste Guyon, qui est le créateur et le producteur du spectacle Gospel pour 100 voix, on parle de son spectacle en particulier, mais du gospel aussi en général. Bientôt 30 ans, hein, vous nous le disiez, que ce spectacle fait le tour du monde. Le gospel, c'est donc une musique qui existe absolument partout. Ou est-ce qu'il y a encore des zones de la planète qui sont hermétiques ?
1: Écoutez, partout où on passe, ouais, L'accueil est le même. Ça a été évidemment, quand on a fait cette émission en Angleterre, j'étais un peu sceptique. Enfin, j'étais un peu angoissé, mais moins que quand on a joué à Berlin. On a fait une émission en Allemagne qui s'appelait le Schlagerboom, qui est une émission qui est vue par 17 millions de personnes devant 30 000 spectateurs.
0: Ah oui, d'accord.
1: Et quand on a joué à Berlin ou à Munich ou à Leipzig, j'avais un peu d'angoisse en me disant, mais comment va réagir le public allemand, comment va réagir le public autrichien, mais l'accueil est le même.
0: Ouais. Et les Américains, alors, puisqu'évidemment c'est leur musique, alors vous avez dit, vous avez des choristes américains, vous avez des choristes de tous les pays, mais vous n'êtes pas américain, alors est-ce que c'est la French Invasion quand vous débarquez là-bas?
1: Sincèrement, ils sont fans.
0: C'est vrai, ils sont contents, ouais, ils disent pas que vous leur avez piqué.
1: Non, je vais vous dire pourquoi. Parce que, en fait, le spectacle est construit comme un voyage dans le temps et dans l'espace. Dans le temps, parce qu'on remonte aux origines du gospel pour aller jusqu'au chant que l'on chante actuellement dans les églises, dans les temples noirs américains. Mais c'est aussi un voyage dans l'espace parce que il se joue, le gospel se joue au Brésil, il se joue en Afrique, il se joue aux États-Unis, il se joue aux Antilles, mais il se joue aussi en Nouvelle-Zélande. Et en fait, les Américains, ils adorent le spectacle parce que ça, ils réécoutent des chants qu'ils n'entendent plus dans les temples. Dans les temples, on entend du Kanye West, on entend les nouveaux auteurs et compositeurs noirs américains, mais on n'entend plus When the Saints, on n'entend plus Happy Day, on n'entend plus Jericho, on n'entend plus This Line of Mine. Et c'est pour ça qu'ils adorent le spectacle, parce que pendant deux heures, c'est un changement d'ambiance, c'est un changement de message, c'est un changement de sonorité.
0: Alors il faut le voir et l'entendre en live pour le croire, mais pour le plaisir, petit extrait gospel pour 100 voix, So Many Times.

gospel pour 100 voix. Whitney Houston a chanté le gospel dans le film The Bodyguard. C'est une chanteuse à succès, une pop star qui tombe amoureuse de son garde du corps, mais c'est aussi une chanteuse de gospel. Oh.

0: Jésus m'aime, oh oui, il m'aime. Et d'ailleurs, la Bible me le dit. Voilà, c'est des paroles, oui, religieuses, très simples en fait, le gospel. Je disais tout à l'heure, si on ne parle pas anglais, on ressent de toute façon les vibrations. Mais même en fait, c'est un vocabulaire hyper simple. On n'est pas perdu à un spectacle de gospel.
1: Non, et puis nous, on a une particularité, c'est qu'on ne fait pas de prosélytisme. On n'est pas là pour ça.
0: Mais c'est pas une messe.
1: Non, c'est pas une messe. Ouais. J'ai pas voulu. Vous savez, quand j'ai commencé en 1995, Nicoletta, par exemple, chantait le gospel dans les églises.
0: Ouais.
1: Et moi, je refusais. Pour une simple et bonne raison, c'est que dans les années 50, on prenait tous les producteurs français, prenaient tout ce qui marchait aux États-Unis, le francisait et on en faisait du Johnny Hallyday, etc., du France Gall, et voilà. Et donc, les producteurs français ont eu l'idée de faire venir le gospel et de faire la même chose, c'est-à-dire de les mettre dans des églises, sauf que les constructeurs de cathédrales et d'églises n'avaient pas travaillé sur l'acoustique comme on travaille dans les temples américains qui sont en bois, et l'acoustique était pas du tout le même, et donc le rendu était pas du tout le même. Et moi, j'ai refusé de faire ça en 95. J'ai décidé de prendre le gospel, de le retirer de l'église et de l'amener dans les salles de spectacle pour que ce soit un lieu neutre, parce qu'il y a des gens qui refusent d'aller dans les églises, mais pas dans les salles de spectacle, et d'amener le gospel aux gens. Et c'est ce qu'on fait avec Gospel pour son voix. On amène l'église aux gens et non pas ils viennent à l'église.
0: Il y a, je le disais, des films qui sont marquants. Alors Bodyguard, c'est une toute petite partie. En revanche, Sister Act, alors là, quel film incroyable. On est en 1992, donc quelques temps avant les débuts de votre gospel pour sans voix. C'est fou ce film, l'engouement. Est-ce que là c'est une renaissance mondiale pour le gospel, ce film avec Whoopi Goldberg, donc une chanteuse un peu exotique, échappée de Las Vegas, qui se retrouve chez les Bonnes Sœurs et qui chante du gospel.
1: Oui, bien sûr. Et puis ça a été Aretha Franklin dans les années 50-60, puis ça a été Sister Act, et puis après ça a été Kanye West qui a sorti un album de gospel il y a pas très longtemps. Oui, bien sûr. Et puis c'est ça qui est fantastique, c'est que à chaque époque correspond quelque chose de nouveau, un vent nouveau du gospel, mais qui date des origines du negro spiritual.
0: On a hâte de les retrouver sur scène, tous ces artistes. Gospel pour sans voix, la tournée continue, donc J-19 pour Paris, le Dôme, et puis ensuite vous enchaînez au mois de juin et vous reprenez au mois de novembre, après les grandes vacances. Et entre temps, j'imagine que vous partez à l'étranger en tournée aussi.
1: Non, là on va faire une pause.
0: On
1: a commencé le 9 janvier. Et tous les week-ends, trois jours par semaine. Vous savez, il faut tenir, chanter et danser pendant 2 heures.
0: Oui.
1: Et il faut faire attention aux voix, il faut faire attention au petit cœur. Donc même s'ils sont jeunes,
0: ils ont droit à des vacances.
1: Donc on a une pause là pendant l'été.
0: Formidable. Merci d'être venu nous parler de ce spectacle et du gospel, Jean-Baptiste Guillon. On va se quitter en écoutant Dolores and the Sisters, extrait donc de Sister Act, le film. C'est une vraie chanson de gospel, c'est Chariot, I Will Follow Him, version Sister Act, en 1992, avec la voix gouailleuse de Whoopi Goldberg.

0: Si vous avez vu Sister Act dans les années 90, il est grand temps de le revoir. Et surtout si entre-temps vous avez eu des enfants, des petits-enfants, des neveux, des nièces. Voilà un film qu'il faut partager avec les plus jeunes. Grand kiff de la musique et des blagues de Whoopi Goldberg. Ben oui, ça fait du bien les blagues.
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0: Tous les étés, à New York, il y a un événement qui est génial à Central Park qui s'appelle la Summer Stage, la scène d'été en plein cœur de Central Park. Une énorme scène de concerts et des concerts gratuits tous les soirs. Bon, certains payants, mais quand même pas mal gratuits. Et chaque année, autour du 14 juillet, il y a un soir de cette Summer Stage qui est réservé à la France pour le Bastille Day. Cette année, ça tombe le 12 juillet, donc on est très proche du 14 juillet. Et la programmation française de ce grand concert gratuit, écoutez, c'est plutôt éclectique. Il y a Black M, la troupe de Star 80, avec notamment début de soirée David et Jonathan et Gold, Laurent Voulzy, oui, madame, monsieur, et Michel Polnareff. Oui, Michel Polnareff, qui avait pourtant annoncé qu'il prenait sa retraite, mais évidemment pour aller représenter la France et peut-être même chanter « Lettre à France » depuis les États-Unis, là où il a écrit cette chanson. Ça valait le coup, effectivement, de ressortir de la maison.

Imaginez une beauté comme ça à Central Park le 12 juillet, c'est possible et c'est gratuit. La Summer Stage, le Bastille Day à Central Park. Si vous y allez, prévenez-nous, envoyez-nous des photos. Je pense que ça va être absolument sublime.

0: Michel Polnareff sera sur scène à New York à Central Park le 12 juillet, tout comme Laurent Voulzy, Black M et la troupe de Star 80. Ça y est, c'est ainsi que démarre notre grande semaine spéciale Eurovision. Votre radio ici est partenaire du plus grand concours de chant du monde. Et nous avons un ambassadeur à l'Eurovision, l'ambassadeur Laurent Petit-Guillaume.
1: Présent.
0: Comment ça va, Laurent?
1: Ah, je suis bien, je suis en pleine forme, je suis ravi.
0: Ah, il est au taquet. Alors, dans deux jours, il prend l'avion.
1: Qu'est-ce que j'aime ça, toutes ces chansons affreuses.
0: Bah oui, pour aller à
1: non,
0: Vienne.
1: Non.
0: Alors, il y a des chansons affreuses, évidemment. Il y a des looks de l'enfer, bien sûr.
1: Oui, c'est ça, l'Eurovision.
0: Mais il y a aussi, voilà, de vrais moments de grâce. Donc, Lolo, mercredi, tu seras en direct de Vienne. Là, ce soir et demain, tu es encore avec nous en studio à Paris. Tu nous prépares psychologiquement à cette Eurovision 2026.
1: Mais oui, on est angoissé, on a envie de gagner, comme tous les ans.
0: Oui, et on va perdre comme tous les ans.
1: Non, écoute, on est quand même en ce moment, les bookmakers nous ont mis dans les trois premières places. On peut y croire, puis c'est vrai qu'on a tous les atouts cette année, on a une jeune artiste.
0: Oui, elle est bien la petite Monroe.
1: Elle chante sublimement bien, on a mélangé un petit peu le lyrique et le pop, il y a une chorégraphie spectaculaire.
0: Tu nous en parleras cette semaine de Monroe.
1: Parlons de l'Autriche.
0: Oui, l'Autriche, puisque comme tu pars en Autriche, si impératrice, tu vas pouvoir t'éclater là-bas. L'histoire de l'Autriche à l'Eurovision.
1: Alors, je résume. Donc, cette année, on fête les 70 ans de l'Eurovision. 70 ans. Et pourquoi on va en Autriche? Eh bien, parce que l'an dernier, c'est le pays qui a gagné avec le fameux Gigi, qui lui, déjà, l'année dernière, mélangeait le lyrique, le pop, avec une chorégraphie, une mise en scène absolument géniale. Souvenez-vous, ça donnait ça, Gigi. J'avoue que c'était très impressionnant cette
0: Wasted
1: voix.
0: Love.
1: Et je me dis que si ça a plu l'an dernier, la voix de Monroe, qui est également une voix de soprano, de lyrique, ça peut plaire aussi au jury. Allez, on croise les doigts.
0: Et sinon, dans l'histoire de l'Autriche à l'Eurovision, t'en as d'autres en stock?
1: Ils ont gagné en 66 avec Hugo Jürgen, qui a chanté une chanson qui s'appelait Merci chérie en français dans le texte.
0: Oh, j'adore.
1: C'est mignon, ouais, ils aiment bien le français. L'année suivante, le concours s'est donc tenu à Hofburg. Et ensuite, il a fallu attendre 48 ans pour que Conchita Wurst.
0: Oui,
1: tu connais.
0: Ma star.
1: Ah là, Conchita Wurst. Alors pour ceux qui ne connaissent pas Conchita Wurst, c'est effectivement le candidat autrichien qui a gagné en 2014. C'est un garçon assez costaud, barbu, mais qui s'habille en femme et qui chante sublimement bien. Voilà, Rise Like a Phoenix.

0: C'était impressionnant, hein. Franchement, là, c'était vraiment prévu, enfin pas prévu, mais on y croyait vraiment à cette année-là parce que c'était impressionnant. Et puis voilà, il y a tout le look qu'il faut pour l'Eurovision. On adore ça. Bon. On mélange tous les styles et on adore ça.
1: Donc Vienne, voilà, bon endroit pour l'Eurovision. Oui, ils ont déjà un petit stock de victoires.
0: Exactement. Et alors, on résume. 35 pays seront représentés cette année. 5 pays boycottent, l'Irlande, l'Espagne, l'Islande, les Pays-Bas et la Slovénie. Mais la Bulgarie et la Moldavie reviennent. La Roumanie fait son retour. Je rappelle que l'Eurovision est organisée par l'UR parce que souvent on me dit non mais je comprends pas pourquoi il y a l'Australie. Eh bien non, il faut savoir que ce sont pas les États qui participent au concours, mais les diffuseurs pour
1: l'Union
0: la France.
1: Européenne des radios,
0: voilà,
1: UER.
0: Exactement, ouais. Et la France c'est avec France Télévisions. La finale c'est samedi prochain, c'est avec Monroe, on croise les doigts. C'est la troisième fois d'affilée que la France votera et chantera lors de la deuxième demi-finale. Donc, ça sera diffusé sur tous les réseaux, etc., sur Internet. Vous verrez la chorégraphie et la prestation avant samedi de Monroe, puisqu'elle participe à la demi-finale, mais elle n'est pas notée.
1: Oui, puisque de toute façon, elle est qualifiée d'office, voilà. Elle fait partie des gros pays. Alors, on peut le voir avant, si on veut. Sinon, oui. On peut attendre samedi.
0: Oui, vaut mieux. Voilà. C'est vrai. La France pourrait également voter pour l'Arménie, à qui le pays donne régulièrement beaucoup de points. Il faut penser à tous ces pays qui, généralement, nous soutiennent, et penser à ceux qui ne nous soutiennent pas. Je pense à la Belgique, par exemple.
1: Oh oui, les Belges, on vous kiffe, mais vraiment, Hein, vous êtes avares de points.
0: Exactement. Lors des demi-finales, alors c'est demain et jeudi, seront éliminés à chaque fois 5 pays. Et ça, on verra bien. Alors moi, je croise les doigts pour les représentants du Portugal. Alors, je vous explique. Les représentants du Portugal, je dis ils parce que c'est un groupe d'hommes, ils s'appellent Bandidos do Cante.
1: Oh, les bandits de la chanson. Oh, ça m'excite, Laurent. Dites-moi, alors, ils sont barbus, tatoués, les bandits.
0: Non. Attends, tu me fais rire.
1: Ah, pardon. Ils sont comment?
0: Ils sont barbus, mais ils sont pas du tout tatoués. Ah. C'est plutôt costume pas terrible.
1: C'est quoi, c'est les sept nains? Me fait peur. Attends.
0: C'est des costumes hyper classiques, mais trop classiques. Attends, tu me fais
1: ils
0: pleurer.
1: Ils sont moches.
0: Non.
1: Enfin, je vais les googler, j'en ai marre.
0: Ils sont pas habillés de manière extravagante, mais c'est ça leur force. Parce que d'abord, c'est un chant, c'est l'Alente Jano.
1: Ah oui,
0: qui est un chant traditionnel. C'est un chant traditionnel d'une région du Portugal, bien évidemment. Miguel, Duarte, Francisco, Luis, Francisco, il y a deux Francisco.
1: Ils sont mignons, ils ressemblent un peu à des premiers communiants.
0: T'es gentil.
1: Ils ont des... Oui.
0: Mais justement, moi je trouve que c'est leur force. Ils sont très connus, ils ont eu déjà un premier grand succès là-bas au Portugal. Ils ont donné plein de concerts, c'est toujours à guichet fermé. C'est vraiment le chant traditionnel de cette région. Alors...
1: On écoute un petit extrait.
0: On va écouter, moi je trouve ça joli.
1: Bandidos. Pas du tout. Do Cante.
0: Comme ça.

0: écoute. Eh ben pourquoi pas. Moi j'aime bien les choses comme ça, à contre-courant de l'extravagance obligée, les paillettes, les cheveux de toutes les couleurs, etc., etc. Là, pourquoi pas.
1: Oui, bon. Oui, ils ont des petits costumes pastels.
0: Voilà. Sont... Et puis ça serait bien qu'on, ça on irait au Portugal l'année prochaine.
1: Ah, ça c'est pas mal. Allez, on termine avec la Finlande. Eux, ils sont favoris, hein, Laurent.
0: Attention, cette année, la Finlande a demandé de revenir sur une règle très importante. Linda Lampenius, c'est la joueuse de violon. Et c'est un duo, hein. C'est un homme et une femme. Elle joue du violon, lui. Il chante. Eh bien, pour la première fois, et ça, l'UR l'a accepté, elle va jouer en live. D'habitude, ce sont les voix qui sont en live, mais tout le monde chante. Même si vous voyez des gens avec des guitares, des batteries, tout ça, c'est de la bande.
1: Il y a que le micro chant qui est ouvert.
0: Exactement. Donc, la force de Linda Lampenius, c'est effectivement son originalité. Elle est très connue. Hein. Elle a joué avec Céline Dion, avec plein d'artistes internationaux en tant que violoniste. Bon, ben voilà, une belle blonde. Bien sculpté, on va dire, très jolie femme, très glamour, violoniste.
1: Lolo me mime, ouais, la dame. Et ben, elle joue bien du violon, je peux vous dire.
0: C'était pas de l'accordéon que je faisais, c'était plutôt. Et lui, bon bah c'est le beau gosse brun, chemise torse poil, voilà,
1: il
0: et ça chante. Hein, comment?
1: Pet.
0: Oui, il s'appelle Pet.
1: Pet.
0: C'est Linda ou Pete. Pete. Ah, et il chante, alors je parle toujours pas finlandais, Liikenaitin. Franchement, c'est un tube. Et ils sont numéro un. Tous les bookmakers les voient gagnants. Même les Eurofans les voient gagnants. Mais, parfois on se trompe. Et en fait, j'ai appris également, selon les statistiques, que 56% des chansons gagnantes ont été interprétées par des femmes et plus de 73% ont été chantées en solo. Donc là, on a un duo et c'est un mec qui chante. Donc peut-être qu'ils vont pas gagner.
1: Allez, c'est
0: et ça
1: la
0: serait bien
1: Finlande.
0: Que Monroe prenne cette petite place numéro 1.
1: On envoie évidemment nos meilleures pensées à Monroe. À demain, Lolo. À demain. On se retrouve tous les soirs pour cette semaine spéciale Eurovision. Et faites-vous une petite idée donc de Linda Lampenius et Pete Parkkonen.
0: Voilà.

0: danse au violon et Pete Parkkonen, les Finlandais favoris des bookmakers pour cette Eurovision 2026. La suite demain.
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0: Allez maintenant, on est beaucoup moins loin que Vienne et l'Eurovision. Nous sommes à Rouen, en Normandie. On va retrouver un groupe actif là-bas depuis une vingtaine d'années. Il s'appelle La Maison Tellier. J'ai une passion pour eux et pour leur mélange de chansons françaises, de rock, avec un petit peu de folk, un petit peu de country. J'adore, on entend des trompettes de temps en temps et je sais pas, ça me fait voyager. C'est merveilleux. La Maison Tellier vient de sortir un nouvel album qui s'appelle La timidité des arbres et je vous propose d'en découvrir la chanson titre. C'est vraiment un immense coup de cœur. Ils sont en tournée. Je vous donnerai les dates une fois que vous aurez découvert cette chanson. Voici La Maison Tellier, coup de cœur du jour.
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0: La maison Tellier, c'est somptueux, la timidité des arbres. Ils seront en concert toute l'année, hein, jusqu'à la fin de l'année, notamment à la Clé Saint-Germain-en-Laye le 5 juin, Paris, l'Élysée, Montmartre le 24 septembre, encore le Chabada d'Angers le 3 octobre.
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0: C'est l'anniversaire de Renaud, les amis, notre cher Renaud qui fête aujourd'hui ses... Non, allez, on compte pas. On écoute juste Mistral gagnant, on l'embrasse très fort et on vous annonce qu'il fête aussi cette année, ça c'est un beau nombre rond, ses 50 ans de carrière.

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3: Bonjour à toutes et à tous, ravi d'être avec vous cette semaine. J'espère que vous allez bien et que vous avez pu profiter d'un week-end prolongé. Valérie Damido et Eric Bastien sont partis en vacances quelques jours, alors j'en profite pour revenir et vous proposer une sélection des meilleurs moments de l'émission, de quoi vous donner le sourire à l'heure du déjeuner et de découvrir ou redécouvrir les anecdotes de nos candidats qui ont toujours un truc à raconter. Aujourd'hui, vous avez rendez-vous avec une championne de pétanque, un auteur de romans policiers, un fan de l'OM qui a toute la panoplie, même le caleçon, ou encore deux candidats qui aiment cuisiner. C'est aussi l'occasion de voyager près de chez vous. Nous serons dans les Landes, les Bouches-du-Rhône, le Morbihan, mais aussi en Isère sur votre radio ici.
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3: Mais avant de retrouver Valérie, Eric et nos candidats à musique, maintenant avec Bernard Lavillier qui a invité Nicoletta sur ce titre Idée Noire sur votre radio ici.

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0: Vous écoutez ici Idées Noires, Bernard Lavilliers qui sera d'ailleurs en tournée en 2027. Première date à Uzès, Reims et Grenoble. Alors nous avons toutes et tous des petites phobies. Généralement ce sont des petites bêtes. C'est le cas de Karine d'ici Paris-Île-de-France qui expliquait en octobre dernier à Valérie Damido et Eric Bastien sa technique pour les chasser de chez elle. Quant à Mickaël d'ici Armorique, il devait trouver la définition d'un polotarien. Est-ce que vous savez, vous d'ailleurs, ce que c'est d'être polotarien?
1: Alors attention, Karine, Karine, tu es comme moi, tu as la phobie des araignées.
2: Poils d'araignée, mon vrai palais, ma chambre d'or.
1: Tu n'aimes pas les araignées, tu as peur?
3: Oui,
1: mais alors je vois que avant tu les tuais et maintenant tu essayes de les mettre dehors. Mais comment tu fais pour les mettre dehors?
3: Alors, c'est toute une technique, hein. C'est un verre, une feuille de papier.
1: Oh là là.
3: Ouais, je mets le verre, je glisse la feuille de papier sous le verre.
1: Oui, mais...
3: Et j'essaye de les mettre dehors pour pas les tuer.
1: Mais oui, mais du coup, t'es obligée de t'approcher d'elles?
3: Bah ouais, mais je vieillis, donc je deviens un peu plus sage.
1: Ah, j'ai 60 ans, j'ai toujours pas la feuille et le verre. Hein. Moi, je quitte la pièce. Hein, si l'araignée est dans ma chambre, bien, je dors.
4: Tant que ma femme prend la patte. Mais vraiment, je te jure, il y a une araignée, elle la voit, elle va pas essayer de la choper, elle va la choper, elle prend la patte et elle la remet.
1: D'accord, ta femme est folle.
4: Ah, mais...
1: Alors, donc toi.
3: C'est pas possible encore.
1: Ouais, mais enfin, tu t'approches d'elle. Moi, je pourrais jamais. Hein. Ça, c'est pas possible. Alors, il paraît que tu fais aussi, tu regardes beaucoup de tutos et que tu essayes de faire de la couture.
3: Ouais, oui, en fait, quand je ne sais pas faire quelque chose, je regarde les tutos. Alors, la couture, c'est un exemple, mais oui, pour me lancer, pour avoir des modèles, pour avoir des idées, j'aime bien.
1: Bah, c'est bien, j'adore. Quelle fille curieuse de tout, j'adore. Tu m'expliqueras comment tu fais pour approcher les araignées, on se reparlera après l'émission. Alors, là, c'est le moment où tu peux marquer 3 points d'un coup, c'est la question à choix multiples. Je te pose la question, je te fais des propositions. Et à mon top chrono, tu as 10 secondes pour me donner ton choix. Je te mets une petite chanson de Jojo.
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1: Oh yeah. Oh, hey, hey. Voilà, ça, c'était la chanson de Le Cornu, il y a encore 3 secondes. Alors, on va parler de Johnny Hallyday.
4: Je
1: devrais
4: pas rire, parce que...
1: Alors, Karine, combien d'albums studio Johnny Hallyday a-t-il publié dans sa carrière? Combien il y a eu d'albums de Johnny Hallyday? 25, 38, 51, autant de Perfecto dans son armoire et de Harley dans son garage. Allez, combien d'albums Johnny? 25, 38, 51, top chrono 10 secondes. Vite,
4: allez.
1: Réponds-moi, chérie.
4: Karine?
3: Bah, 38?
1: Non, c'est 51. Entre 1960 et 2018, de Hello Johnny à Mon pays c'est l'amour, sorti quelques mois après sa disparition, c'est presque 60 ans de chansons françaises et 51 albums. Voilà. C'est quoi ton morceau préféré de Johnny, toi, Karine?
3: J'aurais pas dû changer d'avis, finalement.
4: Je la connais
3: pas,
4: celle-là.
3: Vous l'avez entendu, le premier 51, en fait, c'est ça, hein?
1: Ouais, 25, 38, 51.
3: Plein de morceaux.
1: Et ben voilà. Bon, bah, pas. Maître Coupez, voilà. T'as entendu 51, toi? Non, Maître Coupez n'a pas entendu. Allez, c'est à Mickaël.
4: Oui, Mickaël, avec ici Armorique. Mickaël qui habite à Brec, dans le Morbihan, qui est notre boucher, qui aime faire du chi parmentier, du poulet tandoori aussi. Il sait cuisiner la blanquette et le bourguignon. Pareil que t'es un peu un spécialiste de l'hypnose. Parce que t'as été voir Mesmer en spectacle. Et toi, Mika, mon petit cri-cri-cri, t'es très réactif. Et il a joué de toi.
6: C'est ça.
1: Qu'est-ce que t'as fait?
4: C'est-à-dire, t'as été son cobaye?
6: Ouais, il était son cobaye pendant la moitié du spectacle.
4: Ah ouais?
1: Qu'est-ce qu'il t'a fait faire? Le dauphin?
4: Raconte.
6: Non, il m'a mis en couple avec un autre homme que je voyais comme une femme et qui a couché un enfant.
4: D'accord.
6: Entre autres.
4: Alors, il t'a demandé de te transformer en Australopithèque également.
6: Oui, et... oui.
4: Et il t'a demandé de revivre ta naissance. Donc tu t'es retrouvé à faire le bébé quoi, quand t'arrives au monde.
6: Tout à fait, oui.
4: Est-ce que très honnêtement, t'en as gardé un bon souvenir ou pas?
6: Oui.
4: Ah bon, ça va.
6: C'est alors. Du spectacle. Hein,
4: après. Oui, c'est du spectacle.
1: Ouais. Non, c'est du spectacle.
4: Ouais, pas convaincu. Voici la question. Qu'est-ce qu'un polotarien? Voici 3-4 propositions même. Un végétarien qui mange quand même du poulet. Un végétarien qui ne mange rien, qui a des poils. un végétarien qui ne se nourrit qu'avec des épluchures de fruits et légumes, ou un fan de Volkswagen qui prend tous ses repas dans sa polo. Top chrono, 5 secondes.
0: 10.
4: Un polotarien.
6: Qui prend que des pots de légumes.
4: Qui se nourrit avec des épluchures de fruits et légumes.
6: Ouais, c'est ça que tu m'as dit. Légumes, hein. Et des pots, ouais, c'est ça, ouais.
4: Eh bien non, malheureusement, un polotarien est un végétarien qui mange quand même du poulet. Voilà, qui évite la viande rouge, le porc, le poisson, les fruits de mer, mais qui inclut donc la volaille, donc la dinde et le poulet, tu connais bien puisque t'es charcutier. Je suis désolé, pas de points là.

0: Il sera en concert à partir du mois d'octobre. Il passera notamment à Valence, Troyes, Roubaix ou encore Nantes. Renan Luce, Les Voisines, dans la playlist de votre radio ici. Valérie Damido et Eric Bastien sont à présent avec Guillaume d'ici Gascogne, qui de son propre aveu ressemble à un comédien humoriste français très célèbre, et Cécile d'ici Isère, dont le père collectionne les pins. Comme vous et moi, fut un temps, me direz-vous, sauf que lui, il en a vraiment beaucoup, beaucoup, beaucoup.
1: Voilà. Alors, Guillaume a 2 points, Cécile a 2 points. Guillaume, attention, il a un petit rituel. Et Guillaume, le café du matin avant la douche.
2: Pour bien commencer ma petite journée et me réveiller, moi j'ai pris un café.
1: Eh oui, parce que sinon, si tu prends pas ce café, qu'est-ce qui se passe, Guillaume ?
3: Je suis de mauvaise humeur.
4: L'échauffement.
1: Eh oui. Et pourquoi ? Parce qu'il paraît que tu es un petit peu râleur.
3: Un petit peu.
1: C'est-à-dire, tu râles sur quoi, par exemple ?
3: Par moment, je râle tout seul, hein. Je râle sur tout, en fait.
1: Ah oui ?
3: C'est pas mal, l'endroit, les noms.
1: Je partage l'antenne avec quelqu'un qui ronchonne et qui râle tout le temps. Les auditeurs, comment
4: vous survivez ?
1: Écoutez, j'ai beaucoup de mal, hein. Elle dit rien, ta femme, que tu râles ?
3: Ah bah si, elle râle aussi.
1: D'ailleurs, on parle de ta femme. Tu es avec elle depuis 14 ans et tu l'as rencontrée dans un camping.
3: Oui, c'est ça, tout à fait.
4: Carrément, camping comme ça, David et Jonathan.
1: Bah oui, parce que c'était pendant les vacances. Parce que toi, t'étais animateur de soirée, c'est ça ?
3: C'est ça, tout à fait.
1: Et c'était ton job d'été. Et elle faisait quoi ?
3: Alors elle était salariée du camping, en fait. Elle faisait l'accueil, la réception, elle guidait les clients, enfin voilà quoi.
1: Alors, c'était en 2011, ça fait 14 ans que vous êtes ensemble, c'est bien, c'est un vrai amour là, on est quand même, hein ouais.
3: Ah oui, c'est plus l'amour de vacances.
1: Non, c'est un vrai love. Alors, il y a un petit truc qui me fait rire, c'est que quand même, il paraît que tu ressembles à Danny Boone.
3: Oui.
1: C'est vrai ?
3: On me le dit souvent, oui.
1: C'est-à-dire dans la rue, il y a les gens qui t'arrêtent, c'est ça ?
3: Oui, c'est ça. Ou quand je me sers d'un truc, ils me disent « Mais vous avez un air de ressemblance ». Je leur dis « Oui, je sais, merci, mais j'ai pas le même compte en banque ».
1: Ça, c'est sûr.
3: Voilà.
1: Eh bien, tu ressembles à Danny Boone. Je veux une photo de toi immédiatement sur le téléphone du professeur Coupez.
4: Ah oui, d'ailleurs, on a eu les petits chats de Cécile.
1: Ah, on a eu tes petits chats. Je te jure, je suis à deux doigts de prendre le plus clair, là, dans les trois, là. Alors, on va jouer à la question qui peut te rapporter 3 points. C'est la question à choix multiples. Je te pose la question. Je te fais des propositions à mon top chrono. Tu auras 10 secondes pour me donner ton choix. Tiens, je te mets une petite chanson d'Anna Chanfort.
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1: Et oui, on va parler de whisky. Alors, Guillaume, quelle céréale est à la base du whisky ? Le blé ? L'orge, le seigle, les cornflakes. Voilà. Quelle céréale est à la base du whisky ? Blé, orge, seigle. Top chrono 10 secondes. Et tu me dis quoi ?
3: L'orge.
1: Est-ce l'orge ?
4: Je sais pas. Moi, je connais pas la réponse. Hein.
1: Oui, c'est l'orge. Bravo ! Bien sûr que c'est l'orge, absolument. C'est de l'orge maltée, pour être plus précis. C'est le maltage, c'est-à-dire la fermentation, la distillation, qui vont donner les arômes différents et uniques au whisky. Eh ben, bravo. 3 points de plus, tu as 5.
4: Cécile, on parlait du côté chonchon, là, de Guillaume. T'as bien des petits défauts, toi, quand même, Cécile.
5: Bon, non, pas du tout, hein, voyons.
4: Et on en parle de ton côté un peu maniaque qui ressurgit de temps en temps.
5: Oui, bon, c'est vrai que j'aime bien replacer les choses qui sont pas droites.
4: Oui.
5: Voilà, on va dire ça comme ça.
4: Donc, par exemple, quand tu vas chez le médecin, t'as une espèce de petite phobie. Chez le médecin, il faut que
5: les tableaux soient droits dans la salle d'attente, les encadrements. Donc, je peux replacer.
4: Tu te lèves dans la salle d'attente pour aller remettre les tableaux. T'es sérieuse, là ?
5: Oui, les magazines, faut que ça soit droit.
1: Eh ben, tu sais que moi, je fais ça.
4: Ah ouais.
5: Ah, et ça m'étonne pas parce que tu es une super décoratrice.
1: Oh, merci ma chérie, mais je peux pas supporter un tableau de travers ou les trucs. Ça m'angoisse.
4: Mais alors, elle, par exemple, elle supporte pas quand elle va chercher, elle va chez le buraliste. Genre, il a un pendentif de Trabiol. Elle ne le supporte pas.
1: Eh ben moi aussi,
4: Mais tu lui remets ou t'oses peut-être pas ou...
5: Je te remets pour lui dire ton pendentif, il est à l'envers.
4: Ah oui,
5: voilà,
4: quand même.
5: Voilà, faut le remettre.
4: D'accord. Bon, il y a aussi une petite particularité. T'es la fille d'un collectionneur unique de pins.
6: Hey mec, t'as vu mon pins ? Tu collectionnes ?
4: Et d'ailleurs, le titre, ça s'appelle les copines, copains. Jeu de mots. Alors attends, tiens-toi bien. Combien il a de pièces, ton papa?
5: Il avoisine les
4: 35 000 pins.
1: 35 000 pins.
4: Ouais. Tu les mets où?
5: Et comme vous avez dit, je suis l'enfant unique.
4: Ah ouais, ouais, non, ah ouais. 35 000 pins, c'est quand même énorme, quoi.
1: Ah ouais, c'est énorme.
4: Bravo.
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It drives me crazy, Fine Young Cannibals. Pour la petite anecdote, l'un des clips de cette chanson a été réalisé par le danseur et chorégraphe français Philippe Découfflet. Vous connaissez peut-être son travail, c'est lui qui avait mis en scène la cérémonie d'ouverture des JO d'Albertville en 1992. À suivre, quelques infos près de chez vous, puis Alain Souchon et puis la suite des meilleurs moments d'Otake avec Valérie Damido et Eric Bastien. Si jamais vous avez vous aussi envie de participer à Otake, vous amuser à répondre à des questions, mais il suffit d'appeler votre radio locale pour vous inscrire. Et puis on vous rappelle et vous participerez peut-être, sûrement, sur votre radio ici.

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1: Soyez les bienvenus si vous nous rejoignez. Peut-être que certains d'entre vous ont profité du pont de la fin de la semaine dernière pour prendre quelques jours de congé. Profitez-en bien. Pour les autres, nous vous changeons les idées cette semaine avec les meilleurs moments d'Otaquet. À l'heure du déjeuner, on retrouve Valérie Damido et Eric Bastien juste après le baiser d'Alain Souchon sur votre radio ici.
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0: écoutez ici Alain Souchon, Le Baiser. Il est 12h34 et peut-être êtes-vous en train de déjeuner ou de réfléchir à ce que vous allez bien pouvoir manger. Noadine d'ici Provence et Martine d'ici Normandie ont des idées pour vous. Tous les deux aiment cuisiner, ce qui fait saliver Eric Bastien et Valérie Damido sur votre radio ici.
1: Alors, Noureddine habite à Tretz, dans le 13, dans les Bouches-du-Rhône. Il jouait avec ici, Provence. Et Noureddine, il travaille dans le bâtiment, évidemment, donc forcément, c'est mon chouchou. Et tu es fan de l'OM. Tu jouais au foot, mais t'as arrêté, mais t'es toujours complètement fan.
2: Ah ouais, je suis à fond.
3: Génial, ça.
1: C'est-à-dire que tu vas voir tous les matchs, quoi.
2: Les voir, ouais, ça m'arrive, mais sinon, ouais, c'est à la télé.
1: Ah ouais, tu rates pas un match.
2: Je rate pas un match, exactement.
3: Et t'as vu le Classico contre Paris ou pas?
2: Eh oui.
1: Bah évidemment.
2: Ça a changé la donne.
3: Ah bah ça va, détends-toi.
1: À jamais, les premiers.
3: On a perdu quand même à Paris.
1: Alors, il paraît que t'as les maillots, les survêtes, les caleçons de l'OM.
2: Ouais, j'ai eu la chance de travailler pour un joueur, deux joueurs de l'OM.
1: Et bah du coup.
2: Et du coup, j'ai eu la chance d'avoir des maillots.
1: Ouais, malin. Je savais pas qu'il y avait des caleçons de l'OM, mais bon, écoute, voilà.
2: Ouais, un caleçon, ouais. Ça, par contre, c'est
3: un haut sur la fesse gauche, le M sur la fesse droite. Caleçon, quoi.
2: Là, tout autour.
1: Non, ouais. Voilà, la bonne soirée à tous. J'ai cru que t'allais faire des blagues sur des. Enfin, bref. Alors.
3: Sur le string de l'OM,
1: oui,
3: bien
1: sûr.
3: Ça existe.
1: Il paraît que tu adores cuisiner, que tu sais faire plein de trucs.
2: J'adore.
1: C'est quoi tes plats à signature?
2: Le classique provençal, hein, tu sais, la daube, j'adore ça.
1: Ouais.
2: Là, midi, j'ai ramené au boulot avec moi du popiette de volaille. Avec sauce forestière, tu vois.
3: Et des champignons.
2: Des tagliatelles.
1: Mais c'est pas possible, ça.
3: Est-ce qu'on peut arrêter d'en parler tous les jours, là? C'est horrible.
2: Et j'ai la chance d'avoir un micro-ondes chez les clients, donc ça va, tu vois.
1: Alors mon petit nounou, mon petit cordonnier, deuxième question à un point, j'aimerais bien que tu marques s'il te plaît. Je t'emmène en Thaïlande. Écoute bien cette question. Une fois par an, en Thaïlande, une ville organise un buffet à volonté pour les singes. Une fois par an en Thaïlande, une ville organise un buffet à volonté pour les singes. Est-ce que c'est vrai? Est-ce que c'est faux? Top chrono, 5 secondes.
2: Je dirais vrai, par hasard.
1: T'as bien raison, ça s'appelle le Monkey Buffet Festival. Ça a lieu à Lopburi en Thaïlande. On rend hommage aux singes du temple et on leur sert un banquet géant de fruits et de légumes. Et voilà, donc bravo, un point.
3: Vous savez quoi, on va continuer à parler de bonne bouffe parce que vous nous avez vraiment donné faim. Et notre Martine, avec ici Normandie, adore cuisiner une spécialité normande très connue, le couscous, bien sûr. Connu, couscous normand. Je plaisante,
1: voilà,
3: bien
1: j'adore
3: sûr.
1: J'adore le couscous normand, moi.
3: Alors, t'es une pro du couscous, c'est vrai?
4: Oui, j'adore ça. Et puis, paraît-il qu'il est très bon.
3: Alors, je sais pas, tu mets quoi dedans? Qu'est-ce qui fait qu'il se distingue des autres?
1: Non, déjà, est-ce que tu prépares la semoule la veille comme tout bon cuisinier de couscous?
4: Non, pas vraiment.
3: Bon, en tous les cas, c'est le plat que tu adores faire et tu le fais notamment pour tes enfants. Oui. Mais on avait un Noureddine qui n'est pas spécialiste de dessert. Toi, en revanche, les tartes, ça, c'est, tu sais faire, toi?
4: Oui, les tartes au citron, tartes au chocolat.
3: Ok, gâteau au chocolat, bah voilà, on les met tous les deux, puis on a un bon petit repas.
1: On a le buffet spécial au taquet,
3: Et puis on pourra se faire cette petite partie de pétanque, je l'ai évoqué tout à l'heure, mais j'ai pas eu l'occasion de dire, en fait, t'es une championne de pétanque, toi.
4: Championne, non, mais je me débrouille pas mal.
3: Alors attends, excuse-moi, t'as participé à divers championnats, t'es arrivée deux fois vice-championne en mixte en Seine-Maritime, pour moi, t'es une championne, quoi, pardon, hein.
4: Bon, bah écoutez, si vous
3: dites. Bah oui, non, mais c'est énorme.
1: Bah c'est vrai qu'en fait, tu sais, il a jamais réussi à marquer un point. Donc, il sait pas, il comprend toujours pas le cochonnet, tout ça.
3: Moi, je t'ai lancé le cochonnet. Après, je m'arrête là, c'était bon, là, je ne sais plus.
1: Allez,
3: collectionneuse de pins et des timbres. Martine, on y va avec les pins et les timbres. Est-ce qu'on a une question sur ça? Pas du tout. On va s'intéresser au français. Le tout premier texte écrit en français était un sketch. Selon toi, vrai ou faux, 5 secondes.
1: Top chrono.
4: Vrai.
3: Non. Le tout premier texte écrit en français remonte à 842. Il s'agissait du serment de Strasbourg.
1: Un accord guerre politique entre les petits-fils de Charlemagne.
3: Bref, le français est né dans un contrat, Valérie, mais pas dans un...
1: sketch.
3: Exactement. Désolé, pas de quoi, Martine.

0: Les titres de Gauvin Cerce, Silence Radio. Gauvin Cerce qui est aussi en tournée pour présenter son nouvel album. Vous pourrez le voir sur scène à partir de la rentrée. Il démarrera à Montrouge, Grenoble et Château Renard. Alors, si vous avez un petit peu de mal à faire du rangement chez vous, je ne peux que vous conseiller de devenir ami avec Linda d'ici Paris-Île-de-France. C'est d'ailleurs ce que Valérie Damido envisage, vous allez voir pourquoi. Quant à René d'ici Dromardèche, il a un certain talent pour l'écriture, ce qui plaît beaucoup à Éric Bastien sur votre radio ici.
1: Alors, Linda à 2 points, René à 3 points, Linda via Gennevilliers, Linda range les maisons de ses amis. Je vais de ce pas demander ton téléphone personnel à Maître Coupez. Voilà, alors il paraît que tu aimes aussi les activités à sensation, tu fais du parapente.
2: Je m'en fais pas tous les jours, hein. Mais oui, bah. Je me suis offert ça, ouais.
1: C'est-à-dire qu'à Gennevilliers, c'est compliqué le parapente tous les jours, mais bon.
2: Non, je me suis offert ça parce que ça vient du fait qu'à 15 ans, on m'a proposé et ma mère a mis son veto. Et du coup, bah, je me suis offert ça et j'avais 44 ans et j'étais en vacances en Savoie, dans la Maurienne. Et voilà, il y a quelqu'un qui proposait ça et je me suis dit, allez, on y va. Et il paraît que j'étais hyper à l'aise. Il prenait des photos avec sa petite caméra perche. Et en fait, moi, je commentais tout. Enfin, vraiment, il m'a dit, mais franchement, c'est hyper rare. Donc, je suis bien dans les airs, je vous confirme.
1: Ah bah, c'est super. Moi, je vous raconterai un jour mon expérience en parapente, où j'ai failli mourir. Voilà. Alors, ça va bien avec ton super
3: pouvoir.
1: C'est
3: quel jour, à quelle heure? Parce que
1: je te dirai, je te raconterai.
3: Je veux bien, ouais.
1: Ton super pouvoir, bah, ça serait de voler.
4: I believe I can fly.
1: Eh oui.
4: I believe I can touch the sky.
1: Bah oui, t'aimerais voler, mais donc du coup être un oiseau, avoir des ailes et tout ça, c'est ça?
2: Ouais, exactement. Après, les ailes que je pourrais ranger quand même, hein, faut pas que ça soit tout le temps visible, mais
1: oui, c'est pas pratique pour les fringues.
2: J'aimerais voler.
3: C'est moins glamour.
1: C'est moins...
3: Personne n'a révélé, mais elle est très bonne la blague de Valérie, hein, avec les ailes comme ça. Moi, j'aime beaucoup.
1: Oui, voilà. Allez. Bon, alors là, c'est la question qui peut te rapporter 3.

0: Top chrono, 10 secondes.
1: Je pense que c'est une flûte.
0: La flûte ?
1: Ouais.
0: Eh ben, on va écouter immédiatement la réponse.
1: Ah, cool.
0: Eh oui.
2: Oh là là. Oh là non.
0: Ah oui, c'est la flûte en os de vautour, hein. Ça a été découvert en Allemagne, elle a 40 000 ans et ça montre que les premiers homo sapiens d'Europe pratiquaient déjà la musique, voilà.
2: Eh bien, dites donc.
0: 3 points de plus, ça fait 5.
2: Oui, c'est très bien, ça veut dire René qu'elle est en train de prendre la tête, c'est normal, elle vient de jouer. On va continuer hein, d'ici 13h.
3: Ouais.
2: T'as envie d'aller à Reims, tu aimes Clara Luciani, tout te plaît cette semaine, ça va?
3: Bon, Clara Luciani, oui, on peut aller voir. Je préfère encore Pomme ou Suzanne que Regen, que Luciani, mais bon.
2: C'est vrai que t'es très nouvelle génération. C'est vrai que tu écoutes Suzanne, justement. Ça fait partie des artistes que tu adores. Tu aimes Pomme, tu aimes Santa. On a un extrait de Suzanne avant 13h. On veut lui préparer ça pour lui faire plaisir à notre René. Vous savez quoi, Valérie? Et ça va vous faire plaisir.
0: Ah.
2: René.
0: Ça c'est Suzanne. Suzanne, voilà.
2: C'est pour toi, René. Hein. Elle est sympa, Céline.
3: Oui, merci, Sophie. Merci,
2: j'adore. Je sais que tu suis l'épisode très souvent sur Au Taquet, sur ici, de nos aventures, de la grande saga. Oui, après les romans policiers de...
0: Nadine Mousselet.
2: Après ceux de Linda Riley.
0: Lucinda.
2: Valérie, que va-t-il se passer? Est-ce que le frère de la sœur de l'oncle sera présent au château?
0: Et je ne sais pas, peut-être que Saint-Priest est attaqué par des Manon.
2: Est-ce que René sera là avec son chien Undo? Est-ce que Undo Tres, bien sûr? Je dis ça parce que tu écris des romans policiers, René.
3: Oui, depuis 4 ans.
2: C'est génial, ça. T'en as sorti combien, des romans?
3: J'en ai sorti 4.
2: 5? Ah oui, le cinquième est en cours, hein, c'est ça.
3: Oui, le cinquième est en cours et je vais venir un peu sur mon village.
2: C'est quoi l'histoire en 2 secondes du dernier, là, le pitch, là, en 30 secondes?
3: En 30 secondes, c'est l'histoire de personnes qui sont assassinées. Enfin, c'est des cambriolages où il y a des personnes qui sont assassinées. Et voilà. On se demande si c'est des cambriolages qui tournent mal ou mal si c'est une vengeance très ancienne.
2: La vengeance sera-t-elle au rendez-vous?
0: Eh ben, disons, c'est bien d'écrire comme ça. Bravo, René.
2: Tu connais déjà le titre? Tu sais comment il va s'appeler, ce livre?
3: Non, j'hésite. J'écris en impro. J'ai pas de plan, j'ai rien. Donc j'écris au jour le jour.
2: Écoute, on suivra ça avec plaisir.
3: Je découvre moi-même l'histoire au fur et à mesure. Donc voilà.
0: Ah génial, c'est super ça.
2: Super. En tous les cas, après Nadine Mousselet, René de Dromardèche, on a hâte de découvrir les aventures. 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

0: Sopcel et Tainted Love, merci d'écouter votre radio ici. Allez, dans un instant, suite des meilleurs moments d'Otaka avec Valérie Damido et Eric Bastien qui ont fait une petite impro sur Staying Alive des Bee Gees, ce qui a bien fait rire Linda d'ici Paris. Vous allez voir, ils étaient très inspirés. Je pense qu'ils étaient capables de tenir encore plusieurs minutes. Quant à René d'ici Dromardèche, il a une histoire de bouc et d'ânesse à vous raconter. Alors oui, je sais. Petite précision, si vous avez envie de jouer et que vous dites « mais moi j'ai pas d'anecdote comme ça à raconter », ne vous inquiétez pas, inscrivez-vous quand même sur votre radio locale ici. On trouvera ensemble de quoi dire.
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2: Alors, Linda, il paraît que tu as une phobie qui est venue en vieillissant, c'est quoi ?
3: En fait, la phobie, c'est d'être enfermée dans les ascenseurs. C'est mieux parce que la même année, il y a genre 10 ans, j'ai été enfermée dans un ascenseur à mon bureau, dans un ascenseur chez moi, chez une amie. Et pendant 2-3 ans, j'avais vraiment du mal. Et même s'il fallait monter 6 étages, je les faisais. Alors, je me soigne, hein, mais je pense sur moi. Mais c'est vrai que je suis très vigilante quand je suis dans un ascenseur.
4: Et tu te soignes comment ? C'est important pour les gens qui ont peur comme toi. Tu fais quoi ?
3: Je prends sur moi et je me dis, c'est ok, t'es pas en danger, ça va quoi, ça, tu vas survivre. Et puis j'ai pas été coincée depuis ces tristes événements là, où j'ai eu un cumul d'incarcération. Et en plus je sais comment, même si on n'a pas le droit de le faire, je sais comment se désincarcérer, donc quand on est entre deux étages.
2: Ah ouais.
4: Oui, alors on en parlera sur une prochaine émission, je pense.
2: On en parlera sur une prochaine émission. Se désincarcérer d'un ascenseur. Vous écoutez ici, vous écoutez la désincarcération. Ouais, non mais moi je suis comme toi, j'ai peur des ascenseurs et je me soigne en montant dans les ascenseurs de Radio France. Et comment te dire ? Voilà, alors, pour t'encourager à gagner, je sais que tu aimes bien Lucky Love, tu aimes bien Goldman, tu aimes bien Elton John, et tu aimes aussi ça.
4: On va mettre ça comme musique dans les ascenseurs. Ça détendrait tout le monde.
3: Staying Alive.
2: Mais oui, Staying Alive, c'est vrai.
4: Je suis coincé.

0: Ah, c'est sûr que ça, ouais, ah, ça me désangoisserait.
1: Tout de suite, on n'a plus peur.
0: Bah ouais, t'as raison. Alors, Linda, c'est le bingo. Aujourd'hui, on est sur des célébrités. À mon top chrono, je vais te demander de me citer un maximum de Michel, célèbre. Un maximum de Michel. Ce que tu veux. Michel.
1: Les deux, mon capitaine.
0: Les deux, mon capitaine. Michel célèbre. C'est parti.
2: Michel Audiard, Michel Blanc, Michel Jonas, Michel Sardou, Michel Polnareff, Michel Thor, Michel
0: Lavrange. Il y en a six. C'est magnifique.
1: Bravo, moi.
0: Six.
1: Et on salue Michel Otis, bien sûr.
0: Oui, il y a Michel Serrault, il y a Michel Legrand, Michel Barnier, Michel Boujna, Michel Galabru. Mais c'est très bien.
1: Et Michel Otis, tu as eu des ascenseurs.
0: Oui, bien sûr. Le frère.
1: De Joe Malongo.
0: De Joe Malongo,
1: évidemment. Voilà. Patrick, qu'est-ce que c'est que ça? Envoyez-moi la musique de la chèvre avant de jouer. Pourquoi je dis Patrick? René. Je sais pas pourquoi. René, la chèvre.
3: Oui.
1: Mais alors, c'est pas vraiment de la chèvre, mais t'as un bouc. Tu avais un bouc, voilà, et une ânesse.
3: Oui, il était avec sa copine ânesse depuis
1: oui.
3: 12 ans.
1: Oui, et ils avaient l'habitude de s'échapper rapidement.
3: Seul, Oui, l'ânesse ne pouvait plus vivre seul, et comme on voyage beaucoup, on l'a donné à des gens qui la gardent dans un parc.
1: L'anecdote, c'était qu'un jour, tu étais en train de boire un café, ou je ne sais pas ce qui s'est passé, les deux bêtes se sont échappées de l'endroit où elles étaient avec toi, et elles se sont posées sur une place handicapée devant un café, et on t'a appelé pour dire, je peux pas me garer, quoi, enlevez votre bouc.
3: Oui, c'était à 6h30 du matin, on a
1: Un
3: coup de téléphone.
1: Oui, ça fait bizarre.
3: Du barman qui est un peu plus bas de chez nous, il a dit, avoir un bouc blanc et une ânesse, je suppose que c'est les tiennes. Je fais, oui. Elle me dit, si tu veux, là, ils sont stationnés sur la place handicapée. Si tu veux les récupérer, t'attends.
1: Entre la désincarcération de l'ascenseur et le stationnement des boucles, là, aujourd'hui,
0: c'est magnifique.
1: On est royal au bar. Bon, allez, on y va, on joue pour 10 secondes. Juste après avoir écouté Santa, que tu adores, évidemment. Et comme t'es hyper dans la solidarité, que tu vas faire rire des personnes âgées dans les EHPAD, que t'es bénévole au Resto du Cœur, rappelons que Santa sera la marraine du Téléthon les 5 et 6 décembre prochains. Ton bingo, le voici, 10 secondes pour me citer un maximum de prénoms, enfin non, pas de prénoms, mais de célébrités portant le prénom que je vais te donner. Score à battre, 6 points, c'est celui de Linda. C'est pas anodin si j'ai parlé de Patrick, parce que c'est Patrick, top chrono, Patrick.
3: Patrick Bruel, Patrick Juvet, Patrick Hernandez, Patricia Cass, Patricia...
1: C'était vraiment les Patrick, donc Patricia Cass
0: et Paul Newman,
1: Paul, c'est pas Patrick. Par contre, j'en ai trois. Il y en avait d'autres, hein. Patrick Chirac, personnage, Patrick Swayze, Patrick Roy.
0: Patrick Devers, Patrick Dupont, Patrick Topalov.
1: Patrick Chabatier.
0: Ouais, en as trois.
1: Ça suffira pas, je suis désolé, René.
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0: Souvenir de 1974 avec Michel Jonas. Dites-moi, merci d'avoir passé cette heure avec nous. Rendez-vous demain pour une autre sélection d'instants savoureux d'au taquet avec Valérie Damido et Eric Bastien. Il sera question de jeux de société, de marée montante en Bretagne ou encore de nuit sur la plage. À demain.
1: Il est 5h, Paris s'éveille et Yoann Guérin arrive.
2: Il est très en forme, Yoann Guérin, il vous accompagne jusqu'à 6h du matin, donc c'est dans les prochaines minutes. On vient quand, nous, Valérie?
1: Oh bah nous, on revient à midi, mon chat.
2: Ah bah on va se faire une petite chaise quand même avant, hein.
1: Évidemment.
2: À tout à l'heure.

0: Magnifique titre, Michel Berger, Diego, libre dans sa tête. Soyez les bienvenus.
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0: Bonjour, très bon réveil, on espère que vous avez pu profiter de ce long pont de l'Ascension. C'est le retour au travail ce matin, on vous accompagne avec le sourire évidemment, avec l'équipe des Lefto, Emeline, Saveria, Mélodie, Christophe et Aude Razo. Bonjour Aude.
3: Bonjour Johan Guérin, bonjour à tous. On parle foot ce matin parce que ça y est, on sait qui jouera la Ligue des Champions la saison prochaine et qui se maintient en Ligue 1. Je ne vous dis rien.
0: Ah bon ?
3: Suspense,
0: ah.
3: Réponse dans le journal de 5h.
0: Ça c'est ce qu'on appelle du tease. Ce matin on parle de votre assurance auto. Valère Correa vous donne une astuce pour faire baisser vos cotisations. Explication dans Par ici les économies dans 5 minutes. Et justement, vous avez envie d'économiser sans bouleverser toutes vos habitudes. La boîte de jeu Par ici les économies vient de sortir. Elle contient 60 cartes illustrées qui vous accompagnent pas à pas avec des astuces simples, des actions rapides. Vous allez créer votre propre routine d'économie et ce jeu, on vous l'offre ce matin. 0810 055 056.
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0: Lundi 18 mai, bonne reprise, bon réveil, 5h. Patrick Bruel sort de son silence.
3: Après la plainte pour viol annoncée par l'animatrice Flavie Flamand, le chanteur et acteur dénonce, je cite, des rumeurs parfois absurdes et écœurantes. Il dit qu'il se battra pour défendre la vérité et qu'il continuera à faire son métier. Yannick Falt.
4: Vendredi, après la plainte annoncée par Flavie Flamand, Patrick Bruel avait laissé ses avocats monter au front. Cette fois, le chanteur assure lui-même sa défense. Dans ce message publié sur son compte Instagram, le comédien évoque une brève histoire avec l'animatrice. Ni violente, ni contrainte, ni sournoise. Il n'y a eu ni viol, ni drogue, assure-t-il. Référence aux faits relatés par Mediapart. Témoignage sous pseudonyme d'abord, avant que Flavie Flamand décide de sortir de l'anonymat. 1991, elle a 16 ans, Patrick Bruel en a le double. Ils se sont croisés un peu plus tôt sur un plateau de télé. Selon son récit, elle se rend au domicile parisien du chanteur, prend un thé, blackout. Patrick Bruel lui reboutonne son pantalon quand elle se réveille, dans un état de sidération totale, comme une poupée de chiffon selon sa plainte. La cinquième en France contre le chanteur, une sixième a été déposée en Belgique.
3: Les précisions de Yannick Falt. Des dizaines de députés de droite demandent une commission d'enquête parlementaire sur les prix des carburants. Pourquoi ont-ils augmenté si vite après le déclenchement de la guerre? Qui en a profité? Faut-il mieux les encadrer? Cette commission d'enquête pourrait voir le jour avant l'été et ce serait une première, Jérôme Val.
5: J'ai comme un doute légitime, résume Antoine Vermorel Marquez. Le député Les Républicains à l'origine de cette proposition de commission d'enquête le soupçonne. Ces hausses de prix à la pompe dès le mois de mars ont profité à quelques-uns. Il veut savoir qui et comment.
6: Il y a clairement eu en début de crise un effet spéculatif et on constate aujourd'hui qu'il y a des interrogations sur les marges. Et moi, ça m'intéresse de savoir s'il y en a qui s'enrichissent sur le dos des Français. S'il y en a, il faut qu'ils sachent que, on va les pointer du doigt.
5: Mais ce ne sera pas la seule cible. L'élu de la Loire compte aussi évaluer l'impact des aides de l'État, comme les ristournes octroyées en 2022, elles avaient coûté à l'époque 8 milliards d'euros.
6: Sans aucune évaluation, moi ça m'étonne d'ailleurs que dans un pays au 21e siècle, on puisse lâcher des milliards comme ça sans regarder si ça a été utile, si ça a été efficace, à qui ça a été, est-ce que ça a vraiment été aux consommateurs ou est-ce que ça a été à d'autres acteurs.
5: Deux tiers des députés LR ont signé ce texte, suffisant pour créer une commission dès juin, 6 mois de travaux, un rapport à l'automne au moment des débats budgétaires. Timing idéal, avertit Antoine Vermorel Marquez.
6: C'est aussi une manière de mettre la pression sur tous les distributeurs, les raffineurs, pour leur dire on mettra notre rapport au moment du budget 2027, donc potentiellement il y aura des conséquences fiscales pour qu'on puisse rendre l'argent aux Français.
5: Cette proposition de commission devrait recueillir aux yeux du député le consensus le plus large possible à l'Assemblée.
3: Et c'est cette semaine, jeudi précisément, que le gouvernement doit dévoiler des mesures d'aide supplémentaire pour le carburant, aide à certaines professions et aux plus gros rouleurs.
0: La Ligue 1 a rendu son verdict. Finalement, c'est Lille qui décroche la 3e place.
3: Précieuse 3e place, synonyme de qualification directe pour la prestigieuse Ligue des Champions. Le LOSC pourtant a perdu hier contre Auxerre 2-0, mais Lille profite de la lourde défaite de Lyon contre Lens, Jean-Pierre Blimaud.
2: Il a fallu quelques minutes aux supporters lillois pour digérer la défaite, mais ils se sont très vite remis à chanter, acclamant les joueurs du LOSC qui ont fini par un tour d'honneur, même si dans les tribunes, certains comme Romain ont eu un peu de mal.
7: Je pense qu'il y avait mieux à faire, mais bon, la Ligue des Champions, c'était l'objectif de la saison, donc c'est intéressant, on a réussi à atteindre l'objectif, on verra la saison prochaine.
2: Le LOSC finit sur une fausse note, mais restait sur 13 matchs sans défaite en championnat, et cette troisième place, c'est ce qui compte le plus, estime l'attaquant Olivier Giroud.
8: La déception n'a pas été très longue à la fin du match, quoi. Dans son ensemble, ça reste une très belle saison.
2: L'entraîneur du LOSC, Bruno Genesio, a même remercié le RC Lens, grand rival régional, pour sa victoire à Lyon, décisive pour la qualification des Lillois.
9: Merci aux Lensois, au passage. C'est aussi grâce à eux si deux clubs du Nord vont participer directement à la Champions League, ce qui est quand même assez extraordinaire pour la région.
2: Et les supporters du LOSC, comme Louis, rêvent déjà à la suite.
10: Ah bah, ça va être fantastique, hein. L'année prochaine, on sera là pour supporter l'équipe en Ligue des Champions. Bon, malgré la défaite, la joie est là quand même. On va pouvoir célébrer la qualification.
2: Une 10e Ligue des Champions s'annonce donc pour le LOSC, peut-être avec Olivier Giroud. À 39 ans, l'ancien international se sent bien physiquement et ne ferme pas la porte.
3: Le bilan de cette toute dernière journée de Ligue 1, parce que oui, c'est fini. Lyon, 4e, jouera donc les tours préliminaires de la Ligue des Champions. Marseille, 5e, jouera la Ligue Europa. En bas du classement, soulagement pour Auxerre et Le Havre qui décrochent le maintien. C'est Nice qui risque de descendre. Nice, 16e, jouera la semaine prochaine les deux matchs de barrage contre Saint-Etienne. La météo, pas terrible pour un début de semaine, c'est encore humide.
0: Ouais, c'est ça, la perturbation de la veille se retrouve entre le nord des Alpes et le Grand Est en cours de matinée. Dans le même temps, sur une large moitié nord, le ciel reste mitigé avec encore quelques averses possibles. Sur un tiers sud, le temps est pour l'instant sec, voire ensoleillé entre le Languedoc et la Corse. Cet après-midi, l'instabilité se renforce sur la façade est du pays avec des orages qui éclatent entre les Hauts-de-France et la Corse, en passant par le Grand Est, la Bourgogne-Franche-Comté, le Rhône-Alpes et la Provence. Dans le nord-ouest, l'ambiance reste plutôt maussade avec une perturbation qui approche, elle, par l'Atlantique. Seule l'Occitanie et l'Aquitaine sont globalement épargnées par les pluies pour cet après-midi. Côté Mercure, ce matin, à Limoges, 7 degrés relevés. À Paris, Lille, Rennes, Caen, Nantes et Clermont-Ferrand, 8. À Strasbourg, Bordeaux, Tours et Reims, 9. Nous avons 11 à Toulouse, 15 à Marseille. Pour cet après-midi, les maximales atteignent entre 14 et 18 sur une large moitié nord, de 17 à 20 degrés au sud et jusqu'à 24 dans le Var. L'amélioration est attendue à partir de mercredi.
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0: 5h06, un plaisir de vous retrouver après ce long week-end. On espère que vous avez pu en profiter, vous reposer surtout. C'est reparti pour une nouvelle semaine et on est là pour l'accompagner de la meilleure des façons. Info, musique, bonne humeur. Côté météo, je vous le disais, c'est le début de l'été qu'on va connaître à partir de mercredi avec soleil et chaleur. Vous voyez, ça fait plaisir. Bah oui. Et ce lundi matin, vous allez aussi l'apprécier avec Thelma Houston. Vous entendez ce son qui arrive. Don't leave me this way. Bon réveil, bon début de semaine avec toute l'équipe ici des 5h.

0: Ma Houston, don't leave me this way. 5h09, très bon réveil.
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0: Et si je vous disais que le secret de la jeunesse éternelle ne se trouve pas dans une crème, mais dans votre sac de sport? Oui, une récente étude a classé les sports selon leur capacité à prolonger notre vie. Alors, si le jogging et la natation vous offrent environ 3 zones bonus...
3: Ah, bonne nouvelle, ça.
0: Bah ouais, c'est plutôt pas mal. Ils sont loin derrière les grands vainqueurs, les sports en fait d'interaction. Médaille de bronze, on commence avec le football, avec près de 5 ans de vie gagnées. Médaille d'argent pour le badminton qui vous offre 6 ans de plus. Et le grand champion à contester, il va faire l'actualité à partir d'aujourd'hui. Vous avez une idée ou pas?
3: Il y a les qualifs de Roland-Garros.
0: Exactement, le tennis.
3: Ah,
0: le tennis avec un bonus spectaculaire de 9 ans et demi.
3: Ah, bah, quand même.
0: Le secret, alors c'est pas seulement en fait, l'effort physique, c'est vraiment le lien social. Courir seul sur un tapis, c'est bien, mais échanger des balles et partager une émotion en fait, avec un partenaire, c'est un rempart massif contre le stress et donc le vieillissement. Bref, pour vivre centenaire, ne cherchez plus. Trouver un partenaire, une raquette, je nous réserve un cours, Aude.
3: Oh bah oui, vous pouvez, mais alors par contre, je risque de vous stresser un peu parce que j'ai jamais joué.
0: C'est vrai ?
3: Vous allez vous prendre une balle en pleine tête.
0: Bon, bah, écoutez, formidable.
3: Ça va se finir comme ça.
0: Ça va être génial. Bah, c'est très bien. Écoutez, non mais ça tombe bien parce qu'en plus, Roland-Garros, c'est vrai, les qualifs débutent aujourd'hui. On va en parler aussi avec le journal de l'équipe tout à l'heure à 5h49. En attendant, 5h11 dans l'actualité ce lundi, Aude.
3: Les élèves de terminale sont en plein bachotage, en pleine préparation de leur grand oral du baccalauréat. Reportage dans quelques minutes. Des comédiens viennent parfois leur donner un petit coup de main.
0: Ouais, parce que là aussi, il y a du stress. Bon, pour la musique, on se réveille au son de Garou.
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0: Seul face à sa copie, oui, pour les lycéons, pour ça vous. Garou, on l'écoute dans un instant, dans 5 minutes, mais avant, par ici les économies.
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0: Bonjour Valère Coréard.
6: Bonjour Johan, bonjour Aude.
3: Bonjour.
0: Chaque jour avec vous, pour notre pouvoir d'achat, aujourd'hui, vous vouliez nous parler assurance voiture.
6: Avec la participation de Thierry qui m'a écrit sur mon mail parisilleséconomies@radiofrance.com. Je suis un fidèle auditeur matinal de votre chronique et de ici, jusque-là c'est top Thierry, merci. Voici une action simple qui peut potentiellement concerner tous les retraités. Pour ma part, j'ai gagné 60 euros par contrat assurance auto auprès de mon assureur en déclarant simplement que je venais d'être en retraite. Le gain correspond à la suppression de la clause déplacement pour aller au travail des contrats. Ils sont maintenant uniquement en usage privé. Bien joué Thierry, hein, il n'y a pas de petites économies et surtout on n'aime pas jeter notre argent par les fenêtres dans Par ici les économies et c'est bien ce que vous allez nous éviter de faire.
3: Valère, comment on sait si on a une option domicile-travail dans notre contrat ?
6: C'est une bonne question parce que ce n'est pas sûr que vous ayez cette option. Regardez votre contrat ou le résumé de vos garanties, notamment sur votre compte en ligne. Et si vous ne trouvez pas, contactez un conseiller et vous lui demandez si vous avez cette option et surtout combien elle coûte parce qu'elle peut aussi être inclue dans un package dans votre contrat. Et si vous payez 50, 60 euros par an pour avoir une option dont vous n'avez pas besoin comme l'assurance de votre véhicule pour les trajets domicile-travail, vous savez ce qu'il vous reste à faire, la supprimer. Alors un petit rappel aussi au passage, n'oubliez pas qu'il est vraiment important de vérifier une fois tous les 2 ans, même une fois par an, c'est encore mieux, la position de votre assurance sur le marché. Parce qu'en matière d'assurance, la fidélité, en général, ne paye pas. Vous connaissiez cette astuce, vous avez un bon plan pour payer moins cher notre assurance voiture, pensez à m'écrire par ici leséconomies@radiofrance.com.
0: Merci Valère, et demain focus sur les revenus d'appoint qu'on peut se faire l'été, on vous donnera quelques pistes par ici les économies. Le rendez-vous à votre service, et c'est chaque matin sur votre radio ici et sur ici.fr.
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0: 5h14, Aude, on retourne au lycée ce matin.
3: Tic-tac, tic-tac, le grand oral du bac approche à grands pas et on serait bien en peine de donner des conseils à nos ados, vu que nous, les vieux, on n'a jamais connu ça. À direction le lycée du Barp en Gironde, où des comédiens entraînent les élèves. Oui, oui, lecture à voix haute, gestion du stress. Stéphanie Scocchietti.
10: Et cet homme qui essuie les plâtres, il s'est lancé dans la lecture d'un texte plutôt ardu du 19e, Mémoire de deux jeunes mariés, de Balzac.
11: Tu sors d'un couvent pour entrer dans un autre.
12: Regarde, tu me redis cette phrase. Songe nos promesses mutuelles, tu sors d'un couvent pour entrer dans un autre.
11: Tu sors d'un couvent pour entrer dans un autre.
12: Vous entendez la différence ? Quand je lui ai dit « tu me parles comme à une amie », simplifier les choses.
10: Elisabeth Mas, comédienne professionnelle, captive son auditoire. Tour à tour, les élèves passent derrière le micro. Cette fois-ci, c'est un texte de Victor Hugo.
13: Noir dans la neige et dans la brume, au grand soupirail qui s'allume, leurs culs en rond, à genoux, cinq petits. Misère,
14: quand ce trou chaud souffle la vie, ils ont leur âme si ravie sous leur haillon. On doit les sentir.
15: Victor Hugo, des misérables, on sent les enfants qui sont accrochés comme ça,
16: qui ont faim. Et ça, avec la parole, tu peux le faire.
15: Reprends le début.
10: 2 heures d'atelier, on entendrait une mouche voler. À la sortie, on demande à Mohamed ce qu'il a appris.
17: À mieux m'exprimer, honnêtement. À mieux faire ressortir mes émotions. M'exprimer, surtout, laisser mon corps vivre aussi. Par le biais de la parole. J'ai ressenti honnêtement de la liberté. Et honnêtement, c'est tellement mieux avec. Et
10: Louise aussi se sent plus à l'aise.
18: J'ai tendance à laisser parler le stress à ma place, bloqué sur des choses qui, au final, je sais qu'en dehors, sans ce stress, je sais que je les maîtrise et que c'est pas un souci, mais sous la pression du stress, j'ai tendance à perdre mes moyens. Et c'est justement ces exercices qu'elle nous a montrés qui m'ont permis de pouvoir améliorer et de faire en sorte qu'ils ne prennent pas le dessus sur ma parole.
10: Un dernier conseil de la comédienne.
19: La plupart des élèves ne savent pas respirer. Quand je leur fais faire un exercice, tout le monde respire en bloquant tout, en l'air. Si on respire, on stresse moins, on a une voix plus posée. Plus paisible, plus agréable à écouter aussi. Et ça, il faut qu'ils s'entraînent.
10: Devant leur miroir ou leur copain, ils ont encore plus d'un mois pour trouver le bon ton. Le grand oral du bac aura lieu cette année du 22 juin au 1er juillet.
0: Pas évident, c'est vrai, ce grand oral. Bon courage au terminal dans cette dernière ligne droite. Tiens, j'ai un petit questionnaire pour vous. On va rester au lycée ce matin. Si je vous parle de l'année 1936, de l'été 36, vous pensez à...
3: Les congés payés, le meilleur truc qui existe.
0: Franchement, bravo. Mais oui, ce soir, TF1 nous replonge dans l'ambiance mythique de l'été 36 avec l'arrivée des congés payés. Mais que nous réserve vraiment cette série événement? On passe de l'autre côté du miroir pour vous révéler les coulisses du tournage et les secrets de cette fresque historique. Mais avant, c'est Garou et son titre Seul. Bon lundi.

0: et le titre Seul sur votre radio ici. Moi, je voulais saluer ce matin Nicolas qui est à Rouen, qui nous a écrit un petit message sur la page Facebook ici. Vraiment que du bonheur de me réveiller avec vous tous les jours de la semaine. Franchement, ça fait hyper plaisir. Merci beaucoup, Nicolas. 5h21, l'éphéméride de ce 18 mai. Bonne fête au Eric aujourd'hui. Bon anniversaire à l'actrice et chanteuse Elena Noguera, 57 ans. Une pensée aussi pour Yannick Noah, 66 ans.
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0: C'est vrai que ça donne envie de danser comme ça de bon matin.
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0: Ça, c'est vrai, c'est parfait pour entamer la journée. Bon anniversaire également à l'humoriste Popek, 91 ans. Tiens, Bernadette Chirac, 93 ans aujourd'hui. 1938, première du film Quai des Brumes, c'est le jour où le public entend pour la première fois la réplique culte de Jean Gabin à Michel Morgan.
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0: ah,
2: tu sais.
0: Ah, mais ouais, franchement, elle est mythique celle-ci. Et puis tiens, 7e art toujours, 2001, Shrek débarque au cinéma.
2: J'adore.
0: Ben ouais, le premier opus du plus célèbre des ogres sort aux États-Unis. Il va révolutionner le film d'animation en se moquant très clairement des contes de fées traditionnels et rapporter près de 500 millions de dollars de recettes.
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0: On retrouve Patrice Gascon avec ses coulisses télé. Aujourd'hui, Patrice, c'est une série historique à la, un petit peu à la Agatha Christie que vous nous proposez de découvrir. Ce soir, TF1 lance donc une série de prestige, Été 36.
4: L'été 1936, c'est celui des premiers congés payés. À Nice, un crime dans le très chic hôtel Riviera va bouleverser la vie de quatre femmes de milieux différents.
5: Adrien Jacquard, 45 ans, tué entre minuit et 1h du matin. Personne ne quitte l'hôtel sans mon accord.
4: On a donc un meurtre et quatre héroïnes, dont l'une est peut-être la coupable. Nolwenn Leroy dans le rôle de la gouvernante de l'hôtel, en proie à des difficultés financières. Julie Debonat dans celui d'une grande bourgeoise en quête de passion amoureuse. Sophia Issaidi dans le rôle de sa sœur, qui s'est éloignée de sa puissante famille bourgeoise. Et Constance Gay, auxiliaire de police, cachant un secret. Auxiliaire auprès du commissaire que l'on vient d'entendre, joué par François-Xavier Demaison. C'est la même équipe de production que pour le Bazar de la Charité pour les combattantes qui est aux commandes de L'été 36 pour TF1. Mais cette fois, on est dans un genre plutôt Agatha Christie avec plusieurs coupables potentiels, avec une enquête que l'on mène aux côtés des personnages. Et parmi ces héroïnes, donc, j'ai joint Constance Gay, dont le personnage a pour sœur celui joué par Nolwenn Leroy, ce qui a ravivé quelques jolis souvenirs à Constance Gay.
6: Bah c'est drôle parce qu'avec Nolwenn, on n'a pas tant de différence que ça, mais... Quand elle a gagné la Star Academy, Nolwenn, c'était vraiment petite pour le coup. Oui, Nolwenn Leroy, c'était quelqu'un que j'admirais, que j'adorais. Enfin, chantait ses chansons dans la cour de récré et aujourd'hui, c'est mon amie. C'est une femme que j'aime infiniment et lui donner la réplique et jouer sa sœur, ça a été un clin d'œil à mes karaokés avec mes copines dans la cour de récré, quoi. Et en même temps, bah, ça me fascine. C'est-à-dire que je ris avec l'enfant que j'étais et en même temps, bah, c'est le travail. Donc, que ce soit Nolwenn Leroy ou quelqu'un d'autre qui n'est pas connu et qui n'a pas eu la carrière de Nolwenn Leroy, pour moi, c'est exactement la même chose. Mais qu'on joue des sœurs, je trouve ça, ironiquement si joli. Et mon grand-père était fan de Nolwenn Leroy et j'avoue que c'est un joli clin d'œil à mon grand-père, quoi.
4: Les émotions de Constance Gay que l'on retrouve ce soir aux côtés de Nolwenn Leroy, Sophia Issaidi, Julie Debonat, mais aussi Miu Miu, François-Xavier Demaison et Pascal Elbé. La série va vous tenir en haleine, les reconstitutions sont magnifiques. L'été 36 ce soir sur TF1. À demain pour de nouvelles coulisses télé.
0: Et on sera au rendez-vous. Merci Patrice. 5h25. Certaines communes prennent parfois des arrêtés un peu particuliers. C'est vrai, on a pu le constater parfois quand le Père Noël passe, par exemple, pour l'autoriser à stationner.
2: À survoler,
0: ouais,
2: c'est important.
0: C'est vrai que c'est important. C'est le cas aussi d'un village du Vaucluse avec un arrêté contre les soucoupes volantes.
2: Très important aussi.
0: Aussi, Stéphane Bern vous révèle tout sur cette histoire, mais avant, c'est Louane et son titre Conduire.
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1: Conduire, le nouveau titre de Louane qui met en garde sur les dangers d'une relation toxique. Et Louane, qu'est-ce qu'elle a fait samedi dernier? Elle s'est mariée.
2: Oui, j'ai
1: elle
2: vu
1: s'est
2: ça.
1: Mariée à Pertuis dans le Vaucluse. Ben ouais, il y avait franchement des super invités. Il y avait Mika, Stromae ou encore M. Pokora. On n'a pas reçu par contre le carton.
2: Mais je invitation. Pense qu'il s'est perdu.
1: Je pense aussi.
2: Il
1: faut qu'on aille voir dans le courrier de Radio France. Justement, le Vaucluse, on en parle ce matin avec Stéphane Bern. On voyage autour où un petit village a déclaré la guerre aux extraterrestres avant Hollywood.
3: À Châteauneuf-du-Pape, il est officiellement interdit d'atterrir en soucoupe volante. Oui, c'est un arrêté municipal. Très sérieux. Châteauneuf-du-Pape, été 1954. Au milieu des vignes et des galets roulés par le Rhône, le village vit surtout de son vin. Mais cette année-là, la France lève les yeux vers le ciel. On parle d'objets mystérieux, de cigares volants, de soucoupes lumineuses. La presse régionale multiplie les témoignages. Des paysans qui avaient peut-être trop forcé sur la cuvée locale jurent avoir vu des engins se poser dans les champs.
4: Ils croient voir des soucoupes volantes, des extraterrestres.
3: Le maire, Lucien Jeune, prend l'affaire au sérieux. Le 25 août 1954, il signe un arrêté municipal. Le survol, l'atterrissage et le décollage de tout engin volant non identifié sont interdits sur le territoire de la commune. Contrevenant, mise en fourrière. Les extraterrestres sont priés d'aller se garer plus loin. Derrière l'humour, il y a aussi un sens aigu de la communication. En pleine saison viticole, l'affaire attire journalistes et curieux. Le nom du village circule dans toute la France. Un coup de projecteur inattendu pour le vin de cette région. Bref, un bon coup de pub pour un bon coup de rouge. L'arrêté n'a jamais été abrogé. Théoriquement, aujourd'hui encore, une soucoupe volante ne peut toujours pas s'y poser. En France, des maires ont depuis signé des arrêtés contre la pluie, contre les moustiques ou les déserts médicaux. Des textes souvent ironiques qui servent à mettre en lumière leur commune.
1: Merci Stéphane Bern. 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Nous sommes le lundi 18 mai. Dans l'info du jour, on parle des violences dans le périscolaire. Les cas révélés se sont multipliés à Paris, mais c'est un problème qui concerne plus largement la France. On y revient en détail dans deux minutes, mais avant 5h30, toute l'actualité en France et dans le monde, c'est le 90 secondes avec vous, Drazo.
5: Patrick Bruel dénonce des rumeurs parfois absurdes et écœurantes visées par 6 plaintes désormais en France et en Belgique. Le chanteur et acteur sort de son silence. Il assure ne pas avoir violé ni drogué Flavie Flamand et que leur relation n'était ni violente ni contrainte. De nouvelles fouilles démarrent aujourd'hui à Rouvray, près d'Auxerre, là où le tueur en série, Émile Louis, avait avoué avoir enterré 7 jeunes femmes. Seuls 2 squelettes ont été retrouvés à ce jour. Le crâne d'une 8e victime potentielle avait été découvert fin 2018. Canal+ ne veut plus travailler avec les 600 professionnels du cinéma qui ont signé une tribune anti-Vincent Bolloré. Juliette Binoche, Adèle Haenel, Swann Arlo, ils avaient dénoncé l'emprise grandissante de l'extrême droite sur le cinéma. Je n'ai pas envie de travailler avec des gens qui me traitent de crypto-fasciste, réaction du patron de Canal+. Le ministre de la Justice, Gérald Darmanin, est en Algérie aujourd'hui, nouveau signe d'un dégel des relations entre les deux pays. Il doit notamment demander la libération du journaliste français Christophe Glaise. Lille jouera la Ligue des Champions la saison prochaine. Le LOSC finit 3e de Ligue 1 grâce aux défaites de Lyon et de Rennes hier soir. Ultime journée de championnat. Marseille 5e jouera la Ligue Europa. Auxerre et Le Havre décrochent leur maintien. Nice jouera sa survie en Ligue 1 la semaine prochaine face à Saint-Étienne. En rugby, les Françaises échouent à soulever le trophée du tournoi Destination, battu par les Anglaises. Les Anglaises qui réalisent un 8e grand chelem consécutif.
1: L'info du jour, ce sont les violences dans le périscolaire. Les révélations se multiplient partout en France.
5: Violences, viols, agressions sexuelles. Il ne se passe pas une semaine sans que de nouveaux cas, de nouveaux soupçons soient révélés, laissant les parents en colère et désemparés. Écoutez ce témoignage éloquent, celui d'une maman contactée par Agathe Mahui.
2: Caroline Alirol préfère taire le nom de sa commune, un village du Nord où sa fille, 11 ans en 2024, change soudain de comportement à la maison.
6: Elle a commencé à dormir du jour au lendemain, porte de sa chambre ouverte, lumière du couloir allumée.
2: Caroline voit s'accumuler des signaux à l'école primaire sans faire tout de suite le lien.
6: Des plaintes de mes enfants qui me disaient que cet animateur préférait les petites filles, que les garçons se faisaient punir à outrance.
2: Elle découvre que sa fille subit les gestes déplacés de cet agent.
6: L'animateur disait « Est-ce que je peux te dire un secret ?» Et puis les gamines, elles s'approchaient, elles se faisaient lécher l'oreille. Et puis derrière, ma fille a dénoncé des câlins forcés le matin, des câlins forcés le soir, des chatouilles sous le t-shirt, des je te coince dans mon entrejambe.
2: De quoi perturber aussi le petit frère, scolarisé dans la même école publique.
6: Mon fils, dans son regard d'enfant de 8 ans à l'époque, me dit un soir, l'animateur, il est amoureux de ma sœur, quoi.
2: Une plainte est déposée. L'animateur de périscolaire est condamné pour agression sexuelle sur mineur.
6: Condamné à un sursis probatoire, un bracelet électronique pendant 6 mois, et puis une interdiction de contact à vie de travailler avec les mineurs. Ça a été notre grande victoire.
2: Mais Caroline s'interroge, l'animateur travaillait là depuis 20 ans. Pourquoi son comportement a-t-il perduré si longtemps sous les yeux d'autres professionnels de l'école ?
6: C'est vraiment le principe de la responsabilité diluée. En fait, on voit, et puis comme personne ne réagit, eh bien on se dit, c'est peut-être pas si grave.
2: Caroline Alirol en est sûre, l'absence de protocole et de protection qu'elle a constaté n'est pas propre à l'école de ses enfants.
6: Le problème, il est national en fait.
2: Et elle estime qu'un principe de précaution avec éloignement devrait systématiquement s'appliquer dès qu'un enfant dénonce de telles violences.
5: Que faire ? Quelles mesures prendre contre ces violences dans le périscolaire ? La ville de Paris lance ce soir une convention citoyenne avec 80 parents pour travailler à des solutions.
1: Un Paris où des enquêtes sont ouvertes dans plus d'une centaine d'écoles et même une dizaine de crèches. À 5h35, un coup d'œil à la météo avec la perturbation de la veille qui se retrouve entre le nord des Alpes et le Grand Est ce matin. Dans le même temps, une large moitié nord. Le ciel est mitigé avec quelques averses possibles. Sur un tiers sud, le temps est pour l'instant sec, voire ensoleillé entre le Languedoc et la Corse. Cet après-midi, ça va se gâter avec une instabilité qui se renforce sur la façade est du pays. Des orages qui éclatent entre les Hauts-de-France et la Corse, en passant par le Grand Est, la Bourgogne, Franche-Comté, l'Auvergne-Rhône-Alpes et la Provence. Dans le Nord-Ouest, ambiance qui reste aussi maussade avec une perturbation qui approche par l'Atlantique. Seule l'Occitanie et l'Aquitaine sont globalement épargnées par les pluies. Les températures ce matin à Paris, Lille, Rennes, Caen, Nantes et Clermont-Ferrand, 8 degrés. À Bordeaux, Tours et Reims, 9. Nous avons 11 à Toulouse, 15 à Marseille. Vos messages aussi sur la page Facebook ici. 0 degré, tient relevé dans le département de l'Aube à Aix-en-Othe, nous dit Michel. 7 à Limoges, on salue Lionel. 8 degrés à Sainte, c'est dans le Nord. Merci Marie-André. 8 degrés 2, on salue Kevin qui est à Mulhouse. Et puis 10 degrés dans le Pays Basque, relevé par Marie-Laure. Pour cet après-midi, les maximales atteignent entre 14 et 18 sur une large moitié nord, de 17 à 20 au sud et jusqu'à 24 dans le Var.
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1: Merci de démarrer la journée avec l'équipe ici dès 5h. Il va falloir vous y faire. C'est une semaine complète qui vous attend. Mais oui, pas de pont. C'est vrai qu'on y prend vite goût. Ça, on est d'accord avec vous. Pour vous donner la bonne énergie, en tout cas ce matin, on a ce qu'il vous faut. Rick Astley, Never Give You Up. Et ça, forcément, on ne vous abandonnera jamais. Bon réveil.

0: Never Give You Up avec Rick Astley, 5h39. Bon début de semaine avec votre radio ici.
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0: Vous avez un doute sur un SMS ou un email reçu, soyez vigilants parce que les arnaques concernent se retrouvent en tout cas dans nos offres aussi d'emploi, Aude.
3: Oui, c'est assez fou, des escrocs essayent de nous piéger avec des fausses annonces pour des faux emplois. Comment les repérer, je vais vous expliquer.
0: Pour la musique du réveil, c'est avec Stilto.
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0: Faut que tu m'aimes arrive dans 5 minutes et de l'amour, nous, on vous en offre chaque matin dans votre rendez-vous ici dès 5h. Ce matin, nous sommes avec Sabine qui est dans le Puy-de-Dôme. Bonjour Sabine.
5: Bonjour Johan.
3: Bonjour.
0: Soyez la bienvenue. Comment ça va Sabine ce matin?
5: Moi, ça va tous les jours, ça va bien, je travaille.
0: Ah, qu'est-ce que vous faites?
5: Je distribue la montagne dans le Puy-de-Dôme.
0: Ah, le journal La Montagne?
5: Oui.
0: Génial. Et donc, ce matin, quelle est la une, tiens? Qu'est-ce qu'on découvre?
5: Alors, qu'est-ce qu'on découvre de beau ce matin? Oh, il y a une jolie... Que risque-t-on quand on téléphone au volant?
0: Ouais, ça concerne évidemment, oui, vous qui partez peut-être au travail ce matin. Sabine, ça fait combien de temps que vous distribuez le journal La Montagne?
5: Moi, ça fait une dizaine d'années.
0: Ah ouais, donc il y a un vrai lien aussi avec les lecteurs. Vous arrivez à vous faire payer le café de bon matin ou pas?
5: Ça dépend, oui. On va pas le dire.
0: Monsieur, en même temps, profitez de ces moments aussi, ça c'est vrai que c'est sympa. Sabine, je découvre que vous avez une passion pour la lecture, pour la couture et vous adorez aussi les jeux de cartes.
5: Eh ben, j'ai découvert les jeux de cartes quand j'ai eu mes enfants, puisque je jouais avec eux, fallait bien les occuper.
0: Justement, vous allez pouvoir partager aussi d'autres moments avec vos enfants, Sabine.

0: À très bientôt.
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0: C'est pas vrai, le rendez-vous anti-arnaque. Aude, vous nous alertez sur les pièges à l'offre d'emploi.
5: Oui, il y en a beaucoup en ce moment et je m'adresse tout particulièrement à ceux qui partent en quête d'un job d'été. J'ai trouvé pas mal d'alertes sur des groupes Facebook de saisonniers, des jeunes qui tombent sur une offre d'emploi dans un hôtel par exemple. Mm-hmm. Très bon salaire, prise en charge à 50% des frais de transport, repas gratuit, logement gratuit et un recruteur qui leur demande le versement d'une caution. 150€ pour le logement justement. C'est là que ça doit vous mettre la puce à l'oreille, parce que l'objectif numéro un d'une fausse annonce, c'est quoi ? C'est de vous piquer de l'argent. Ouais. C'est souvent une histoire de caution, d'ailleurs, pour un appartement ou pour le tablier, l'uniforme qu'il va vous fournir pour servir les clients.
0: Et objectif numéro deux ?
5: Objectif numéro deux, récupérer un maximum d'infos sur vous. Carte d'identité, carte vitale, votre RIB, tout un tas de choses qu'il pourra utiliser un jour pour vous arnaquer ou pour carrément usurper votre identité.
0: Mais Aude, comment on fait pour démasquer ces fausses annonces, parce que c'est pas évident.
5: Premier réflexe, vous prenez, Johan, avec des pincettes toujours le mail ou le numéro de téléphone qui est mis dans l'annonce. Mm-hmm. L'an dernier, un restaurateur, un vrai, s'était demandé pourquoi il recevait là tout d'un coup tout un tas d'appels de candidats pour un job de serveur, une annonce pourtant qu'il n'avait jamais postée. En fait, ces candidats sont tombés sur une fausse annonce, ils ont eu le bon réflexe, ils ont cherché sur Google le vrai mm-hmm. numéro du restaurant, ils ont appelé et ils ont découvert le pot aux roses. Méfiez-vous aussi d'un recruteur qui vous dit oui tout de suite, aucun entretien, rien du tout, c'est ultra suspect. N'envoyez jamais de RIB, de numéro de sécu, de carte d'identité avant de l'avoir rencontré et ne versez jamais d'argent avant la signature d'un contrat, jamais.
0: Merci beaucoup Aude, et il y a une adresse en tout cas qui elle est bien valable et qui est sûre, c'est ici.arnaque avec un S @radiofrance.com pour nous écrire si vous êtes témoin ou victime d'une arnaque. C'est pas vrai, la chronique est à retrouver sur ici.fr et pour vous accompagner en musique, c'est Stilton.

0: tu m'aimes, Stilto. Tiens, c'est aujourd'hui que débute le tournoi de Roland-Garros, en tout cas les phases de qualification. Que faut-il attendre de cette édition 2026? Réponse avec le journal L'Équipe qui sort un hors-série. Rendez-vous dans moins de 2 minutes. 5h48, retrouvons L'Équipe d'ici matin pour un point sur l'actualité qui va marquer votre journée. L'info près de chez vous, c'est ici. Bonjour.
1: Et bonjour Johan, bon réveil le Berry. On démarre cette nouvelle semaine ensemble en ce lundi 18 mai. Aujourd'hui, on espère que le week-end s'est bien passé et que vous êtes en pleine forme pour démarrer cette nouvelle semaine avec votre radio locale ici Berry et votre 6h-9h ici matin. Bonjour Antoine Liffaut.
2: Bonjour Simon et bonjour à tous. Et à la une ce matin, on se souvient du jeune Jonathan Coulon, 10 ans, qui vit à Orval à côté de Saint-Amand-Montrond quand il est enlevé en 2004 dans un centre de vacances en Bretagne où il est en classe de mer. Son corps sera retrouvé des semaines plus tard au fond d'un étang près de Guérande, ligoté, dénudé. Et son meurtrier présumé, un Allemand déjà condamné pour avoir tué 3 autres jeunes garçons, sera demain devant la cour d'assises de Nantes. C'est pour ça qu'on vous en parle ce matin. Votre radio ici s'est retrouvée là où près de ce centre de vacances où les habitants plus de 20 ans après ne veulent pas oublier.
3: Je revois encore les flics, les gyrophares et tout. Il y avait beaucoup de forces de l'ordre. Moi, je leur ai ouvert notre puits, disant, allez voir s'il y a dedans.
4: On avait toujours le portail ouvert, on a fermé le portail.
3: Il y a beaucoup de turnover maintenant, surtout dans les villes côtières. Il y a beaucoup de nouveaux arrivants. La mémoire s'efface petit à petit, surtout des événements comme ça.
2: Un reportage à suivre dans votre journal de 6h tout à l'heure.
1: Est-ce qu'on est vraiment obligé de revenir sur ce week-end de sport?
2: Non, je pense pas.
1: Non,
2: week-end de malchance.
1: Oh là là, quel enfer. On va quand même en parler, évidemment, relégation de la Berry, le tango qui loupe la marche. Tout ça, c'est notamment dans votre journal de 6h et dans votre journal des sports à 6h40. On se retrouve dans une dizaine de minutes, alors on se réveille tranquillement, on fait couler le café et on reste à l'écoute d'ici Berry. À tout à l'heure.
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5: C'est la petite balle jaune qui nous intéresse ce matin. Dans son nouveau hors-série, L'Équipe donne la parole aux anciens joueurs et anciennes joueuses de tennis qui ont marqué l'histoire de Roland-Garros.
0: Oui, parce que le tournoi débute aujourd'hui. On en parle avec le chef de service tennis à L'Équipe. Bonjour Julien Reboulet.
6: Bonjour.
0: Merci d'être avec nous ce matin pour ce grand moment de sport, parce qu'aujourd'hui s'ouvrent les qualifications de Roland-Garros. Déjà, comment ce tournoi est-il devenu un incontournable dans le milieu du tennis?
6: Il est devenu au fil du temps parce que évidemment aujourd'hui personne n'ignore que c'est le plus grand tournoi du monde sur terre battue. Il est devenu international il y a un peu plus de 100 ans, en 1925, et puis il a pour cadre Roland-Garros, le stade Roland-Garros depuis 98 ans maintenant. Et il faut savoir qu'il a été un petit peu en danger dans les années 70 notamment, où on s'était presque posé la question de garder la terre battue dans ce tournoi, qui était une surface compliquée à entretenir. Mais avec les années 80 et Björn Borg notamment, voilà, le tournoi est devenu vraiment immense et au même niveau que les autres tournois du Grand Chelem, que sont l'Open d'Australie, Wimbledon et l'US Open.
0: Ouais, les légendes évidemment qui sont attendues chaque année sur la terre battue. On parle de terre battue justement. Ça a quel impact ça pour les tennismen, les tenniswomen? Ça influe comment le jeu?
6: On dit souvent que la terre battue est la surface la plus exigeante physiquement parce que c'est une surface déjà qui est vivante, qui varie en cours de match, parce que la terre qui est sur la surface se déplace légèrement avec les rebonds, avec les glissades. C'est la surface sur laquelle la balle rebondit le plus haut. Donc, c'est la surface sur laquelle finalement il est le plus difficile de faire des coups définitifs. Et donc, c'est là qu'il y a des échanges plus longs qu'ailleurs, même si les surfaces dites artificielles comme le dur sont devenues un peu plus lentes au fil du temps. Mais vraiment, c'est à Roland-Garros qu'on dit qu'il faut faire le plus d'efforts sur la durée. C'est là qu'il y a des combats qui peuvent dépasser facilement les 4 heures avec le format des 5-7 pour les garçons. Et c'est un jeu qui demande une maîtrise plus globale à la fois des trajectoires, des effets, des angles, et bien sûr aussi de la puissance et de la précision.
0: Bon, il y a une question qui nous intéresse évidemment ce matin concernant nos Français et nos Françaises. Quelles sont nos chances dans ce tournoi cette année ?
6: Alors on a un Français qui a fait un début de saison assez fantastique, qui est Arthur Fils, qui revenait d'une très longue période de blessure. Il a eu un petit coup d'arrêt à Rome la semaine dernière avec une alerte à la hanche. Alors lui, c'est le dos qui avait été touché assez gravement, mais il est revenu très très fort, à tel point qu'il est dans les 5 meilleurs joueurs du monde depuis le début de l'année 2026. On a rarement vu un Français arriver vers Roland-Garros avec une telle impression de solidité, parce qu'il ne perd jamais contre moins fort que lui, et à part pour l'instant le plafond de verre vraiment du du gratin mondial, il gagne tous ses matchs. Donc on attend énormément de lui, d'autant que c'est un garçon qui, a priori, aime les attentes, la pression, le public. Et il n'est pas intimidé, on va dire, par l'ambiance qui parfois pèse sur les Français à Roland-Garros. Donc c'est un peu l'attraction numéro un, en espérant qu'il soit à 100% physiquement. Et côté féminin, c'est plus compliqué. Et évidemment, on se souvient tous du parcours incroyable de Loïse Boisson jusqu'en demi-finale l'année dernière. Elle aussi a été victime d'une longue période de blessures et c'est peu dire que sa reprise de la compétition a été très compliquée ce printemps. Elle cherche vraiment ses réglages et honnêtement, côté féminin, si on a une joueuse qui arrive au troisième tour cette année, on pourra déjà se dire que ce n'est pas si mal.
0: Bon, en tout cas, on va suivre ça évidemment de très très près. Julien Aublet, merci de votre présence. À noter le hors-série donc spécial Roland Garros qui est à la une des kiosques et qui est signé l'équipe. Merci beaucoup et à bientôt. 5h53. Tiens, ce matin, on s'intéresse au cahier de vacances pour adultes.
5: Est-ce que vous en êtes adepte? Alors
0: c'est
5: adulte.
0: Pas pour vous. Une tendance sur laquelle revient Muriel Jordan. Mais avant, on file sur la route de Memphis. Avec qui? Avec Eddie Mitchell, évidemment. Bon début de semaine avec toute l'équipe ici des 5h. On est heureux d'être avec vous.

0: Ça donne envie de fredonner de bon matin sur la route de Memphis. Eddie Mitchell, titre enregistré à Nashville en 1976. Tiens, 5h56, on file sur la route des tendances avec Muriel Jordan pour tout comprendre des phénomènes de notre société. Et moins nous sortir largués. Aujourd'hui, Muriel, on pense déjà au cahier de vacances.
1: Ah, et aussitôt, je vous vois, vous transpirez. Vous n'êtes pas à l'aise. Hein. Le cahier de vacances vous rappelle peut-être trop de souvenirs de journées à la plage plombées par la nécessité de pratiquer le calcul mental. Danny Boone en a même été traumatisé.
2: 120 pages avec toutes les matières scolaires, toutes. Et quand même, en fin de paragraphe, des pages détentes. Ah, avec du calcul mental. Tout est pensé pour saccager tes vacances et ton enfance. C'est pour ça que je foutais rien à chaque rentrée scolaire et que fin de premier trimestre, j'avais toujours dans mon bulletin « Daniel vient en touriste ». Bah ouais, j'ai pas eu de vacances.
1: Que Dany et toutes les victimes des devoirs de vacances se rassurent. Les cahiers de vacances pour adultes mettent beaucoup moins la pression. Ce sont les stars de l'été. Ils se vendent tous les ans comme des petits pains. Cette libraire du sud de la France que j'ai rencontrée nous le confirme.
3: Ben c'est moi qui ai fait la sélection parce qu'on reçoit pas tous les éventails. Donc moi je pense surtout ce qui a trait à la littérature, la géographie, l'histoire. Il me semble que l'an dernier, en juillet, j'avais vendu tout ce que j'avais commandé.
1: Vous avez des souvenirs de cahiers de vacances?
3: Oui, j'avais le passeport tous les étés, c'était l'enfer.
1: Pourquoi on s'y remet alors adulte?
3: Parce que c'est plus des jeux, on s'amuse, c'est comme des quiz, des choses comme ça, ou c'est plus des jeux.
1: Donc d'ici quelques semaines, vous allez les voir partout en vitrine.
4: Ils ont généré, Muriel, un chiffre d'affaires de 5 millions d'euros en 2024. C'est deux fois plus qu'en 2021. Leur succès est grandissant, surtout en ce qui concerne les cahiers de quiz de culture générale.
1: Oui, incroyable, hein, le chemin parcouru depuis l'apparition du cahier de vacances dans les années 30. C'est un représentant de commerce en papeterie de la Creuse qui cherchait à l'époque comment vendre des cahiers en été. Après avoir demandé conseil à des instituteurs, il a créé le cahier Magnard, vedette des années 50, et qui a désormais beaucoup de concurrents. Et Michel, cette retraitée de 72 ans que j'ai croisée dans la rue, elle avait un cahier de vacances dans les années 60.
5: Pour moi, c'était un jeu au début, c'était sympa, il y avait des belles images, je croyais que c'était tout neuf. Je me suis dit, oh, quand j'aurai tout fini, je serai contente. Et puis après, j'en avais ras-le-bol à la fin.
1: Aujourd'hui, les cahiers de vacances pour adultes cartonnent en librairie.
5: Alors moi, l'été, j'aime bien regarder les cahiers de vacances. J'en ai déjà acheté un ou deux. J'aime bien aussi l'histoire, celle de Stéphane Bern. Je trouve ça très bien parce que j'apprends l'histoire et c'est très ludique. Ensuite, tout ce qui est orthographe, livre.
1: Bref, le cahier de vacances pour adultes, c'est tendance. Moi, je vous conseille quand même d'en prendre un avec des maths et du calcul mental dedans. Hein, parce qu'aujourd'hui, vu le prix des beignets et du morceau de pastèque sur la plage, vous avez tout intérêt à bien savoir compter.
0: Merci Muriel. On a une chance de vous réconcilier ou pas, Aude, avec
4: non,
0: les carnets de vacances?
4: Non, pas du tout, je suis traumatisée des cahiers de vacances.
0: Eh ben, je suis désolé, en tout cas, il y en a une qui a 10 sur 10 chaque matin sur le quiz de l'actualité locale. C'est évidemment l'équipe d'ici matin qui arrive en studio. Très bon lundi.
6: Oui, s'il vous plaît, l'actualité locale, parce que les cahiers de vacances, franchement, je pense qu'aujourd'hui, on s'en sortirait pas très bien.
7: On serait pas très bon, je crois.
6: Oh là, non, c'est vraiment terrible. Bonjour Antoine.
7: Bonjour Simon et bonjour à tous.
6: Et bonjour chez vous. Très heureux de vous retrouver et d'entamer cette nouvelle semaine ensemble. C'est lundi. Aujourd'hui, on espère que le week-end s'est bien passé malgré la météo assez peu clémente tout de même. Après, ça permet de passer le dimanche sous le plaid à rattraper les séries et les films qu'on n'a pas vus depuis un moment.
7: Ça fait du bien aussi.
6: Ça fait toujours du bien. Racontez-nous le programme pour cette semaine, dans cette journée internationale des musées par exemple. Quel musée allez-vous visiter aujourd'hui ou dans la semaine? Ça se passe sur la page Facebook Ici Berry dès maintenant.
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6: Vous écoutez votre radio locale Ici Berry, il est 6h. Première sur l'actu locale, votre journal, Antoine Liffaut.
9: Martin Nye est-il le meurtrier de Jonathan Coulon? Question à la une ce matin. Alors que s'ouvre demain devant la cour d'assises de Nantes le procès de cet Allemand soupçonné d'avoir enlevé ce jeune garçon de 10 ans, cet élève originaire d'Orval dans le Cher, à côté de Saint-Amand-Montrond. Son corps sera retrouvé dévêtu, ligoté au printemps 2004 au fond d'un étang de Bretagne où il était en classe de mère. Dans cette affaire, pas d'ADN, pas d'aveu, mais des similitudes avec d'autres meurtres de jeunes garçons pour lesquels le suspect a été condamné. Céline Loiseau, vous êtes retournée à Guérande, là où ce jeune Berrichon a disparu il y a plus de 20 ans, et là où le souvenir de cette affaire hante encore les habitants.
10: De jolies maisons abritées par de grands pins, des petites rues calmes, Claude, 66 ans, nous fait visiter le quartier du Menhir. Il l'a vu changer depuis qu'il s'y est installé il y a 25 ans.
11: Il y avait quelques maisons avec des habitations à l'année, quelques maisons avec des habitations secondaires, Mais c'était surtout le coin des colonies de vacances, de toute la France.
10: Comme le centre de mer géré par les pupilles de l'enseignement public du Cher où a été enlevé Jonathan. Un centre démoli quelques années après le drame pour laisser place à deux résidences privatives. Ce n'est pas le seul.
11: C'est beaucoup plus les coûts d'entretien, d'exploitation, de mise aux normes qui ont rebuté les départements ou les communes. Et puis il y a aussi une pression immobilière telle que les propriétaires de terrain n'ont pas trop résisté aux offres qui leur étaient faites, quoi.
10: C'était une autre époque, selon Claude, qui se souvient très bien du centre fréquenté par la classe de Jonathan.
11: C'était un petit peu rock'n'roll, la colonie du Cher. Il y avait des portes qui fermaient plus, des portails qui étaient sans arrêt béants. Et c'était pas toujours sain de grillage, qui était bien clôturé. Tout le monde rentrait. Même nous, en hiver, quand il n'y avait personne, on venait pour trouver des champignons, là.
10: La nuit de l'enlèvement, plusieurs issues n'étaient pas verrouillées d'après l'enquête. Aucune poursuite n'a été engagée à l'époque. L'été qui suit ce drame, une circulaire ministérielle demande au directeur de centre d'accroître la vigilance et de vérifier les accès.
9: Reportage chez Lille Loiseau. Le procès de Martina Hidot durait pas loin de 3 semaines. Le verdict est attendu le 4 juin.
6: Et le meurtre du jeune Jonathan Coulon, on continue de vous en parler tout à l'heure à 6h30.
9: L'actualité en Berry, c'est aussi cet appel à témoins toujours en cours pour retrouver cet homme de 62 ans, ce Belge, les cheveux et la barbe grisonnante, est disparu mercredi dernier du côté de Saint-Genoux, près de Buzançais, où vit sa sœur alors qu'il se baladait. Sa photo et ses infos sont à retrouver sur le site et l'application d'ici Berry. La semaine européenne de la vaccination vient de se terminer. L'heure est au bilan. Avec ce constat, un quart des Français a des doutes en ce qui concerne les vaccins. Voilà qui peut avoir de lourdes conséquences. 10 cas de rougeole, par exemple, ont été diagnostiqués l'an passé dans la région centre. Caroline Salras est médecin et responsable de vaccins dans le Cher.
12: La rougeole peut être une maladie extrêmement grave. C'est un décès sur 4000 cas. Des hospitalisations également sur la recrudescence de rougeole. Là, sur les deux dernières années, c'était 35% d'hospitalisation. Alors, il faut savoir quand même que le vaccin rougeole au rayon rubéole, et c'est une vaccination obligatoire pour tous les enfants nés à partir de janvier 2018. Donc, on a un bon taux de protection pour la première injection, oui, tout à fait à 95%. Mais déjà pour la deuxième injection, qui est nécessaire pour être protégé toute la vie, on a un taux qui diminue à 90%. Et là, on sait que c'est un taux qui n'est pas suffisant en termes de couverture vaccinale pour éradiquer la maladie. Et puis, on sait que pour des populations un peu plus âgées, où il n'y avait pas d'obligation vaccinale, ou en tout cas, le schéma vaccinal n'était pas le même, et bien la vaccination n'est pas forcément complète. Et finalement, c'est des personnes qui peuvent être atteintes de rougeole, et en tout cas, la transmettre, parce que c'est une maladie extrêmement transmissible.
9: Et l'adhésion à la vaccination est en légère baisse dans le pays. 80% des Français contre 84% il y a 5 ans. Le maire de La Châtre est au Groenland aujourd'hui. Nicolas Forissier, aussi ministre du Commerce extérieur, est attendu dans ces territoires souvent menacés d'annexion par Donald Trump. Avec une délégation, il doit discuter des liens entre la France et le Groenland. La question des terres rares sera au centre de cette rencontre.
6: Vous écoutez ici Berry, les 6h04. Antoine Saltan pour le sport Berrichon ce week-end.
9: La Berry reléguée, le couperet est tombé vendredi, on y revient dans un instant. Mais d'abord cette défaite hier soir, celle des basketteuses de Bourges en finale de Ligue féminine sur le parquet de Mont-de-Marsan, sacré donc championne de France. Les Tangos ont plié face à Basketland 53 à 50 seulement. Et à la sortie, l'entraîneur des Berruyères, Olivier Lafargue, a la mine basse et salue la supériorité de Mont-de-Marsan.
13: C'est une équipe qui se nourrit de tes erreurs. Beaucoup. Elles défendent le plan, mais souvent, offensivement, elles se nourrissent de tes erreurs. Donc de tes ballons perdus, des rebonds off qu'elles peuvent aller prendre, etc. Elles vont chercher à agresser tes rebonds défensifs, etc. etc. Et bon, on a continué à bosser, on a continué à progresser. On ne termine pas loin. En tout cas, on a cru en nous jusqu'à la fin. Et en ça, je suis très fier de toutes ces joueuses. Voilà, j'aurais aimé que l'histoire se termine encore mieux. C'est pas le cas. Bravo à Basketland, ils ont fait une saison en tout point remarquable. À nous de revenir l'année prochaine.
9: Et ce match était aussi le dernier de joueuses berruyères comme Laetitia Guapo, Kariata Diaby, qui vont maintenant changer de maillot. Autre rêve brisé, celui des rugbymen du Bourges 15, qui ne monteront pas en fédéral 1, défaite 31 à 16 à Gennevilliers hier. Et toujours en rugby, une division en dessous, les rugbymen d'Issoudun se sont inclinés 16 à 12 face aux Rodaniens de Mézieux pour ce match aller des huitièmes de finale des playoffs. Le retour, ce sera dimanche prochain. Et en foot, bonjour Sylvain Rogy.
14: Bonjour Antoine, bonjour à tous.
9: On revient avec vous ce matin sur la descente de la Berrichonne Football en 4e division. Après son nul de vendredi sur la pelouse de Valenciennes, à un point seulement, la Berry tombe et vous nous faites revivre ce matin, Sylvain, cette saison aux 1000 rebondissements.
15: Ce n'est pas à l'issue de ce dernier match dans le Nord que la Berry est reléguée. Il y a eu ce début de saison où sportivement, les Castelroussins ont mené à 2 reprises 2-0 avant de se faire rejoindre de partout. Il y a eu ces 2 défaites lourdes de conséquences sur la pelouse de la Lanterne Rouge Saint-Brieuc 2-0 ou encore dans ce match lunaire à domicile face à QRM, défaite 5-3 alors que la Berry a mené 2-0. Cela fait beaucoup trop de points laissés en route, sans oublier le point retiré par la DNCG pour cause de non-versement d'une somme importante que le président Zemmar aurait dû honorer. Dans ce cas, le maintien aurait été validé. Maintenant, il faut préparer la N2 avec un nouvel entraîneur qui devrait être Clément Massenet, présent cette saison dans le staff de l'équipe 1. Mais un repêchage de la Berry est toujours possible si une équipe de Ligue 3 est défaillante financièrement.
9: Sylvain Rogier, disons que pour se consoler, il faut se dire que derrière les nuages se cache toujours le soleil.
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9: Alors, je précise que ce dicton ne vaut pas 100% pour la météo du jour parce que Simon, on peut, c'est pas ce qu'on peut appeler un lundi au soleil.
6: Oh, pas du tout. Non, les températures, certes, resteront agréables, quoique bien fraîches, hein, puisque cet après-midi, on ne dépassera pas les 15 degrés, température automnale. Ce matin, entre 6 et 10 degrés, petite fraîcheur, que vous soyez à Saint-Amand-Montrond ou à Châteauroux. On observe 9 degrés pour le moment, 6 degrés, ça c'est plutôt pour vous du côté de Saint-Amand-Montrond, d'Argenton-sur-Creuse et de La Châtre, mais surtout avec un ciel principalement gris et un risque d'avoir sur le coin du nez quelques petites gouttes qui vous tombent dessus. Alors prévoyez le parapluie sous la main, ce ne sera pas de trop. Surtout dans le Cher, dans l'Indre, quelques gouttes sont prévues, mais ça restera principalement gris.
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6: Il est 6h08 et vous démarrez la journée avec Ici Berry. Queen, I want to break free.

0: 6h11 et vous écoutez ici Berry, Alain Souchon et Vanessa Paradis avant 6h30 pour vous réveiller. Merci d'entamer la nouvelle semaine en notre compagnie lundi 18 mai, aujourd'hui 6h12.
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0: Nous sommes donc le 18 mai, en 1960, naissait à Sedan le champion de tennis et chanteur Yannick Noah.
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0: Qui célèbre aujourd'hui ses 66 ans et qui reste à ce jour le dernier Français à avoir soulevé la Coupe des Mousquetaires en simple sur la terre battue de Roland Garros. C'était en 83.
4: Voilà, qui ne nous rajeunit pas.
0: Ouais, c'est ça. C'est bon. C'est à peu près le même temps qu'il nous a fallu pour gagner l'Eurovision. Hein, voilà, c'est, en gros, on est à peu près sur le même laps. Quoique, je crois que c'est plus récent. Le 18 mai 1913, naissait à Narbonne, Charles Trenet.
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0: 113 ans, avec son éternel chapeau mou, son œil pétillant, un swing incroyable, il a révolutionné la musique populaire dès les années 30. Il y a de la joie, Douce France et l'immense classique, La mer.
6: 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On voit danser.
0: Qui a fait le tour du monde, qui a été repris par les plus grands artistes américains. Et puis, le 18 mai 1990, la SNCF pulvérisait le record du monde de vitesse sur rail avec la rame TGV Atlantique, qui a très exactement 36 ans jour pour jour. Ce fleuron de notre industrie atteignait la vitesse vertigineuse de 515,3 km/h.
7: 515 km/h et les poussières sur Terre. Pour la première fois au monde, un engin a roulé à cette vitesse. Cet engin, eh bien, c'est le TGV Atlantique qui bat en ce moment record sur record. Cette fois, c'est un fabuleux record du monde que la SNCF, cette fois très sûre d'elle, avait décidé de réaliser ce record au grand jour, avec à bord un ministre et des journalistes.
0: Et pour la petite fierté quasi locale, régionale, on va dire, ce record, il a été battu sur le tronçon de ligne droite qui est situé entre Vendôme et Tours.
4: D'accord.
0: Voilà. Donc en région, pas chez nous, hein, pas dans l'Indre-et-Loire, parce qu'on n'a pas le TGV. Et on en parle, mais on ne sait pas ce que c'est.
4: Vous m'auriez surpris si vous m'avez dit que ça a été battu sur la Polte.
0: On bat d'autres records, mais à l'inverse. C'est, voilà, c'est pas des records de vitesse. 6h14, eux, c'est à grande vitesse qu'ils arrivent dans le studio d'ici Berry, les experts au jardin, Thierry et Tonio, pour parler de la grelinette ce matin. Et puis la météo à 6h14, c'est du gris, quelques gouttes de pluie dans le Cher et des températures qui ne dépasseront pas les 15 degrés aujourd'hui. Bon réveil.
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0: Dans quelques secondes, 6h15, comme chaque matin, votre radio locale ici Berry vous emmène au jardin pour vous aider à vous occuper de vos plantes d'intérieur et d'extérieur avec Thierry qui nous rejoint. Bonjour.
13: Bonjour.
0: Alors une petite nouvelle, tiens, dans notre liste, celle-là, j'ai pas souvenir qu'on l'ait abordée ensemble, la grelinette.
13: Et la bobinette Serra. Non, c'est pas,
0: c'est pas la même histoire, je crois pas.
13: Alors c'est un outil de jardin que moi j'adore. Pourquoi ? Parce que j'aime pas trop les motoculteurs. Alors les vendeurs de motoculteurs vont me bénir, mais bon. Et quand vous remuez trop la terre ou trop profondément, vous perdez un petit peu d'une partie des éléments nutritifs que vous avez dessous et vous mettez le dessous dessus et en plein soleil, ça crame. Mmh. La grelinette, c'est fait pour aérer le terrain. Donc, c'est un... Vous avez deux grands manches que vous mettez à la hauteur de vos bras. Hein, mmh. Vous les espacez à peu près 70 cm. Vous avez une barre avec 5-6 griffes et quand vous enfoncez vos deux pieds en sol, vous remuez un peu avant, un peu arrière et ça aère le terrain. Et on fait ça au fur et à mesure. Ça a l'avantage d'aérer, c'est ce que ça veut dire. Mmh. Mais ça ne retourne pas le terrain. Voilà. Qui fait que vous ne mettez pas le dessous dessus et vous ne brûlez pas les bons éléments que vous avez dans le terrain. Donc, pensez à la grelinette et pas à la bobinette, cher.
0: Non, c'est pas la même histoire. Merci Thierry, bonne journée.
13: Bonne journée à vous.
0: Et les conseils de vos experts jardins Thierry et Tonio à retrouver sur l'application ici en podcast. Bienvenue au jardin. Une commune au nom particulier, l'histoire d'un saint au pouvoir de guérison. C'est Stéphane Gendron qui nous rejoint pour votre dingue de Berry du jour. Votre rendez-vous ici, Berry, amoureux de l'Indre et du Cher, dans 5 minutes. Le temps de se réveiller en douceur et en chanson sur tout ça. Vous la connaissez presque par cœur, je pense. Alain Souchon et Foule Sentimentale. Très bon début de journée.

0: Foule sentimentale, Alain Souchon à l'écoute des Céberry, bientôt 6h22, Dingue de Berry.
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0: Stéphane Gendron, notre toponymiste maison avec vous. On part à la découverte d'une commune de l'Indre et du Cher au nom particulier, liée à l'histoire d'un saint au pouvoir de guérison.
2: Ça ne s'invente pas. Dans la campagne de Sancoin, dans le Cher, existe un petit hameau nommé Jouy, avec un Y, où se trouve un donjon médiéval, vestige d'une forteresse du XIIIe siècle. Ce Jouy est un nom d'origine gallo-romaine, comme Joué, par exemple, dans Joué les Tours. Probablement un ancien domaine de Gaudius. Bon, il y avait là un véritable village, bâti à l'emplacement d'un camp romain, on en a la certitude. Près de là, une fontaine abrite la statue de Saint-Vif. Saint-Vif à Jouy, il faut l'avouer, il y a de quoi s'interroger. Cette statue se trouve aujourd'hui sur un autel assez grossier. On raconte qu'un jeune porcher confia un jour à Saint-Vif la garde de son troupeau. Mais le saint, peu scrupuleux, les laissa s'égailler dans la nature. À son retour, le porcher asséna un grand coup violent au pauvre saint. Il en perdit la tête. Plus tard, une âme charitable, passant par là, remplaça la tête par un énorme caillou rond avant qu'un artiste ne la transforme en véritable statue. On aimait bien rendre visite à ce bon saint Vif. Mais les visites étaient souvent très motivées. Quand on venait visiter Saint-Vif, c'était pour se guérir des coliques. Donc, un saint très utile. J'espère que vous en êtes convaincus. Car bien avant de faire confiance à la médecine savante, il existait toutes sortes de saints, plus ou moins officiels et plus ou moins efficaces, pour guérir les maladies. Beaucoup de maladies.
0: Stéphane Gendron, en réécoute le podcast sur l'application Icyberry. Mercure aux Gémeaux et Lune Noire aux Sagittaires. Si vous voulez savoir ce que ça signifie, rendez-vous dans moins de 5 minutes avec Catherine Viguet, parce que c'est pas moi qui vais vous l'expliquer. Vous écoutez Icyberry, 6h23, Vanessa Paradis, Les Épines du Cœur, c'est son nouveau titre, son tout dernier. Très bon réveil.

0: Vanessa Paradis et les épines du cœur. Il est 6h26 et vous avez choisi Sibérie, c'est votre radio locale. Soyez les bienvenus, retour de toute l'actu locale dans moins de 4 minutes.
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0: Vous avez choisi Sibérie. Bienvenue à vous ici matin, votre 6h-9h actu locale, musique et bonne humeur. Et avant le retour de l'actualité locale, vous allez tout savoir sur votre journée. Amour, santé, travail, argent, comment va-t-elle se passer? Votre horoscope avec vous, Catherine Viguier. Bonjour Catherine, il y a du changement pour notre zodiaque.
4: Mercure s'envole dans un signe qu'il aime bien, celui des Gémeaux.
5: Bélier, alors si vous aviez du mal à communiquer, c'est parti, c'est reparti.
6: Cher Taureau, vous pouvez vous offrir matériellement le confort dont vous avez besoin.
7: Gémeaux, excellente nouvelle que Mercure, votre planète maîtresse, dans votre signe.
8: Vous serez irrésistible de par vos mots et vos écrits.
9: Cancer, et si vous preniez le temps, en sourdine, de revoir ce qui vous plaît et vous déplaît, de manière à vous sentir bien.
10: Lion, vous soignez avec succès votre image publique et vos fans, vos soutiens à court.
11: Vierge, votre côté soigné, appliqué dans votre expression, vous le mettez au service de votre côté professionnel et de votre vie sociale.
12: Balance, c'est top, Mercure est en signe ami, vous voyez la vie en bleu, vous mettez les voiles.
13: Scorpion, vous songez à vendre un bien ou vous avez perdu une somme, en tout cas vous allez relativiser.
14: Sagittaire, c'est avec l'autre que tout se passe. Parler vous soulagera, elle ou lui, comme vous.
15: Capricorne, alors vraiment, il sera bon d'exprimer vos mots, M-A-U-X. Ne délaissez pas votre jolie personne.
16: Verseau, parfait orateur, sur le plan créatif, vous exprimez avec talent tout ce qui vous émeut.
17: Poisson, vos bonnes idées ne manquent pas au sujet de la famille et de possibles travaux à commencer.
18: Et pour nous tous, ça virevolte dans notre esprit et on est gai, joyeux, inventif.
0: C'est important de démarrer la journée avec le sourire. Merci beaucoup Catherine Viguier, votre horoscope. Si vous n'étiez pas très bien réveillé, que vous avez loupé votre signe, ou vous avez entendu qu'un mot sur deux, ça peut arriver à cette heure-là, on vous comprend. Rendez-vous sur l'application ici pour écouter votre horoscope, ainsi que tous les autres.
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0: Il est 6h29 et on souhaite la bienvenue à toutes celles et ceux qui nous rejoignent à l'écran, à l'image, Canal 3, la TNT, où on se retrouve depuis quelques secondes, mais également à l'écoute d'ici Berry, votre radio locale. Bonjour Antoine Liffaut.
19: Bonjour Simon et bonjour à tous.
0: Vous soyez dans le canapé ou à la table de petit déjeuner. Ce lundi, c'est la journée internationale des musées. Alors partagez avec nous sur la page Facebook ici Berry ce matin votre musée préféré dans le Berry, la dernière exposition. Vous êtes allé voir, que ce soit celle autour des 50 ans de Renault Sport au musée de l'automobile de Valençay, celle autour des guerriers du Japon, des samouraïs, au musée Bertrand de Châteauroux. On attend toutes vos propositions sur notre page Facebook ce matin. D'ici là, il est 6h30 à la une de l'info d'ici, Antoine.
19: Dans un instant, on vous parle de l'ouverture demain du procès du meurtrier présumé du jeune Jonathan Coulon, habitant du Cher et retrouvé mort il y a 20 ans en Bretagne. Mais d'abord, votre 90 secondes. Aude Raso, le tour de l'actualité en France et dans le monde.
20: Patrick Bruel sort de son silence. Jamais je n'ai forcé une femme à des relations sexuelles. Il dénonce des rumeurs parfois absurdes et écœurantes. Il assure que sa relation avec Flavie Flamand n'était ni violente ni contrainte. Patrick Bruel qui exclut aussi de quitter la scène. Il est considéré comme l'un des plus gros narcotrafiquants français. Le procès de Félix Binguy s'ouvre ce matin à Marseille, soupçonné d'être le patron du clan Yoda qui gérait plusieurs points de deal marseillais. 19 membres présumés de son réseau sont aussi jugés pendant 3 semaines. La FCPE, la Fédération des parents d'élèves, dénonce des faits glaçants et d'une ampleur inédite après les chiffres des violences dans le périscolaire. Des enquêtes sont ouvertes dans plus d'une centaine d'écoles et crèches parisiennes. Les révélations condamnations se multiplient partout en France. La FCPE demande un signal fort pour que cela ne se reproduise plus. Le MV Ondius, le bateau de croisière touché par un foyer d'antivirus, doit accoster ce matin au port de Rotterdam avec son équipage. Aucun d'entre eux n'a de symptômes et le risque sanitaire est toujours faible selon l'OMS, l'Organisation mondiale de la santé. Les footballeurs lillois joueront la Ligue des Champions la saison prochaine. Le LOSC finit 3e de Ligue 1 grâce aux défaites de Lyon et de Rennes hier soir. Marseille, 5e, jouera la Ligue Europa. Soulagement du côté du Havre et d'Auxerre. Ils décrochent le maintien. Nice jouera sa survie en Ligue 1 la semaine prochaine face à Saint-Étienne qui espère revenir dans l'élite du foot français.
19: Le souvenir et l'effroi. On se souvient du jeune Jonathan Coulon, 10 ans, qui vit à Orval, à côté de Saint-Amand-Montrond, quand il est enlevé en 2004 dans un centre de vacances en Bretagne où il est en classe de mer. Son corps sera retrouvé des semaines plus tard au fond d'un étang près de Guérande, ligoté, dénudé. Et son meurtrier présumé, Martin Nail, un Allemand déjà condamné pour avoir tué 3 autres jeunes garçons, sera demain devant la cour d'assises de Nantes. Céline Loiseau, vous êtes retournée là où se trouvait ce centre de vacances. C'est là où les habitants, plus de 20 ans après, ne veulent pas oublier.
1: Claude, 66 ans, habitait déjà là quand Jonathan a été enlevé. Il nous emmène là où se trouvait le camp.
21: Je crois que l'entrée était par là.
1: Des bâtiments bordés d'un côté par la route bleue, axe passager, et de l'autre, des pins, des habitations. Le centre a été rasé quelques années après le drame.
21: C'est devenu maintenant des logements.
1: Claude se souvient très bien des heures et des jours qui ont suivi la disparition de Jonathan.
21: Je revois encore les flics, les gyrophares et tout. Il y avait beaucoup de forces de l'ordre. Moi, je leur ai ouvert notre puits. Disons, allez voir s'il y a dedans.
1: Marie-Thérèse, 80 ans, une autre habitante, passait à l'époque quelques jours dans sa résidence secondaire.
22: Ils sont venus voir dans le jardin, dans la maison, tout a été complètement visité.
1: Elle gardait alors sa petite fille de 4 ans et a changé certaines habitudes.
22: On avait toujours le portail ouvert, on a fermé le portail.
1: 6 semaines plus tard, le 19 mai 2004, le corps de Jonathan est retrouvé dans un étang de Guérande. C'est alors l'effroi pour Claude, pour qui cette histoire a marqué, mais au fil du temps.
21: Il y a beaucoup de turnover maintenant, surtout dans les villes côtières. Beaucoup de nouveaux arrivants. La mémoire s'efface petit à petit, surtout des événements comme ça.
1: Plusieurs habitants comptent suivre le procès, comme Aurélie, 38 ans, brévinoise depuis toujours.
23: Malheureusement, on se dit que ça peut arriver à nos enfants aussi aujourd'hui. On se projette un peu, ouais.
24: Et 22 ans après un procès.
23: C'est énorme. Je pense beaucoup à la famille, là. C'est très long.
19: Céline Loiseau, et le procès de Martin Nail va se tenir pendant plus de 15 jours. Le verdict est attendu le 4 juin prochain.
0: À suivre dans la prochaine demi-heure.
19: La défaite des basketteuses de Bourges, les Tangos, échouent à remporter leur titre de championne de France hier soir, battu sur le parquet de Mont-de-Marsan. On en parle dans un instant dans votre journal des sports.
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19: Mais avant cela, Simon, un coup d'œil sur le ciel.
0: C'est le mois de novembre qui pointe son nez dans le ciel du Berry en plein mois de mai. Je sais pas comment vous le dire autrement. Du gris, de la pluie, des maximales autour de 15 degrés. C'est pas digne d'un mois de novembre. On est en plein dedans. Température ce matin plutôt fraîche, couvrez-vous avant de partir de la maison puisque ça ne dépassera pas les 10 degrés. Ça va se rafraîchir là dans les prochaines heures. On est à 8 degrés à peine à Châteauroux et Bourges, 7 degrés à Issoudun et Vierzon, 6 à Saint-Amand-Montrond, Argenton-sur-Creuse, et pour vous également qui nous écoutez au Blanc, cet après-midi maximale de 13 à 15 degrés avec un risque d'averse un petit peu plus important dans le Cher, toujours pas mal de nuages également dans l'Indre et très peu de chance de voir un rayon de soleil.
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0: Et vous avez fait le choix d'ici Berry. Bonjour, bienvenue. Très heureux de vous retrouver et de vous accompagner à 6h35, votre 6h-9h ici Berry. Ici matin avec Philippe Lafontaine et Cœur de Loup.

0: Il est 6h38, bon réveil avec Philippe Lafontaine dans les oreilles et Juliette Armanet pour vous servir le café avant 7h. Et Michael Jackson avec Dirty Diana pour le programme dans la prochaine demi-heure. Soyez les bienvenus.
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0: Quel musée allez visiter en cette journée internationale dédiée? Sélection Ici Berry. Des expositions à ne pas manquer dans l'Indre et dans le Cher en ce moment dans vos 3 plus Ici Berry à 6h50 ce matin. 3 musées, 3 expos à ne pas louper. C'est lundi aujourd'hui. Bonjour, bon réveil. Pas trop dur ce matin? Le week-end s'est bien passé? Quelles excuses? Comment trouver d'ailleurs des excuses pour ne pas aller au boulot, pour ne pas aller travailler?
3: Ah tiens.
0: Toujours le... Alors c'est soit le lundi, soit le vendredi qu'on se pose la question, c'est quand même souvent le lundi, on se réveille, on n'a pas très envie. Alors nous, on a trouvé deux humoristes qui vont vous offrir une solution imbattable, Arnaud Ducret et Julien Santini. Conseil offert par Fred Ballard et par Ici Berry dans l'humour en tube, c'est ce matin à 6h57. Il est 6h39. Votre journal des sports, Antoine Liffaut.
3: Les cris d'encouragement n'auront pas suffi à la une ce matin. Cette défaite des Tangos sur le parquet de Mont-de-Marsan en finale de Ligue féminine. 53-50 seulement. Les Berruyères échouent donc à remporter le titre, de quoi décevoir les 800 supporters massés devant un écran géant au Palais des Sports de Bourges hier soir. Parmi eux, Olivier, qui est derrière l'équipe depuis 10 ans.
4: Enfin, un bon match quand même, mais bon, avec un peu de, il manquait de réussite un peu au tir, mais bon, elles se sont bien accrochées par rapport au match de vendredi où elles avaient lâché au troisième quart-temps. Là, bah, il y a eu le suspense, bah, vraiment jusqu'au bout. Et puis bon, bah, après, c'est le basket, hein, ça bascule, comme on dit, la pièce, elle tombe du bon côté ou pas. Là, ça n'a pas voulu, quoi. Si on compare aux deux saisons précédentes où on avait été éliminé prématurément, bah, en quart de finale, là, donc là, on a été, bah, au moins jusqu'au bout, jusqu'en finale. Après, c'est bête, bah, pour les filles aussi, parce que je pense qu'elles auraient aimé, bah, surtout pour celles qui partent, bah, partir, bah, sur, bah, un titre.
3: Les Tangos seront de retour demain soir dans ce Palais des Sports pour la traditionnelle soirée de fin de saison. L'occasion de saluer aussi Tima Pouille, Laetitia Guapo, Kariata Diaby, qui ont disputé hier soir leur dernier match aux couleurs de l'équipe Berruyères. Les rêves brisés du Bourges 15. Le club de rugby ne montera pas en fédéral 1. Les Berruyères ont perdu 31-16 contre Gennevilliers hier. Une défaite de 15 points qui rend inutile la victoire de 10 points d'écart à l'aller. Le Bourges 15 est éliminé dès les huitièmes de finale des playoffs. La saison est terminée. Une division en dessous en fédéral 3. C'est mal parti là pour une montée des rugbymen d'Issoudun. Défaite 16-12 hier à domicile contre les Rodaniens de Mézieux pour le match aller des huitièmes de finale des playoffs. Il faudra gagner au match retour et avec au moins 5 points d'écart pour se qualifier. Ce sera dimanche prochain sur le terrain de mes yeux, mais il faut toujours y croire.
0: Comme quand on regarde le ciel, faut toujours y croire. Aujourd'hui, c'est compliqué. Certes, du gris, de la pluie, des températures jusqu'à 15 degrés, mais on va vers le mieux, vers le bien mieux. On annonce 32 degrés d'ici la fin de la semaine.
3: Ah oui, c'est le jour et la nuit.
0: Ah, mais rien à voir. Voilà, donc
3: c'est du printemps à l'été.
0: Pour le moment, c'est l'automne.
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0: chats retombent toujours sur leurs pattes, sans une égratignure. Ce super pouvoir fascine, mais il donne parfois un faux sentiment de sécurité aux propriétaires qui laissent leurs fenêtres ou balcons grands ouverts. Alors Pierre Fabin, vous êtes avec nous pour démêler le vrai du faux. Ce réflexe félin, mythe ou réalité ?
1: Et c'est une réalité anatomique fascinante, mais avec de très grandes limites. Le chat possède effectivement ce qu'on appelle un réflexe de redressement. Grâce à un système très performant dans son oreille interne, il sait instantanément où est le haut et le bas pendant sa chute. Comme il n'a pas de véritable clavicule et possède une colonne vertébrale d'une souplesse extrême, il peut pivoter sur lui-même en plein vol. L'avant du corps d'abord, puis l'arrière, en utilisant sa queue comme balancier. C'est un mouvement digne d'un gymnaste olympique. Mais attention, ce n'est pas parce qu'il atterrit sur ses pattes qu'il ne se blesse pas.
0: C'est donc une technique d'atterrissage, pas un bouclier d'invincibilité. Mais concrètement, qu'est-ce qui rend une chute dangereuse s'il arrive à se retourner à temps ?
1: Tout est une question de hauteur et de temps de réaction. C'est ce qu'on appelle le syndrome du chat parachutiste. Si le chat tombe du premier étage, paradoxalement, il n'a parfois pas le temps de réaliser sa vrille complète avant de toucher le sol et il s'écrase sur le côté. S'il tombe de plus haut, il a le temps de se retourner et d'écarter les pattes pour freiner sa chute, mais à l'impact, la vitesse et le poids de son corps sont tels que les pattes ne peuvent pas toujours tout amortir. Sa tête et le reste de son corps peuvent violemment heurter le sol. Résultat, on observe des fractures de la mâchoire, des fentes du palais, des poumons perforés, des pattes cassées ou parfois des vessies éclatées.
0: C'est glaçant, hein, on est bien loin du dessin animé. Alors comment protéger nos félins, surtout quand on vit en appartement et qu'on veut aérer l'été ?
1: Alors la première étape, c'est d'oublier cette phrase dangereuse. Mon chat n'est pas bête, il a un super équilibre, il ne sautera jamais dans le vide. C'est faux, le chat n'a pas conscience du vide absolu. S'il marche sur la rambarde et qu'un pigeon passe à proximité ou qu'un papillon l'effleure, son instinct de prédateur prend le dessus. Il va bondir par pur réflexe. La seule prévention efficace à 100%, ce sont les filets de protection ou grillages pour balcons et fenêtres. C'est un aménagement peu coûteux qui sauve des vies tous les jours. Et méfiez-vous aussi des fenêtres aussi haut battantes. Un chat qui tente de sortir par l'entrebâillement glisse et se retrouve coincé au niveau du bassin en forme de V. C'est un piège mortel qui coupe la circulation sanguine et broie les organes en quelques minutes.
0: Pierre Fabin, moi c'est l'inverse. Hein. Mon chat, il est idiot. Elle est mignonne, mais on la laisse pas à côté d'une fenêtre. Hein. Elles ont beau être en hauteur, les fenêtres...
2: On sait jamais.
0: Elle va sauter. On voit son regard, elle est comme ça, regarde la fenêtre.
2: Ah, vous le faites vachement bien quand même. On tient quelque chose.
0: Pierre Fabin, le vétérinaire ici, Véry, les conseils à retrouver sur nos réseaux sociaux et sur notre site internet ici.fr. Les musées à visiter, les expos à découvrir pour cette journée européenne, cette journée internationale des musées, c'est dans votre plus ici, Véry, ce matin après Juliette Armanet.

0: 10h48 et vous écoutez ici Berry, Juliette Armanet, le dernier jour du disco. Michael Jackson qui arrive dans moins de 5 minutes. Mais d'abord, votre plus ici Berry. Chaque matin, une sélection aux petits oignons des événements à ne pas louper dans l'Indre et dans le Cher. Et vous le savez, aujourd'hui, ce lundi 18 mai, c'est la journée internationale des musées. Et à cette occasion, je vous invite au voyage. Voyage dans le temps, mais aussi loin de nos frontières européennes. Direction le Japon, un pays qui vous tend les bras, et l'époque foisonnante, passionnante des guerriers samouraïs. Une exposition proposée par le nouveau directeur du musée Bertrand, David Pujos.
1: Il se trouve que les guerriers, la classe des samouraïs existe très anciennement au Japon, mais à l'époque d'Edo, on est désormais dans une époque de paix après plusieurs siècles de guerre civile, et pour maintenir la paix, la société va être réformée, les samouraïs vont devenir une élite, c'est-à-dire vraiment la classe sociale dirigeante de la société, et pour éviter qu'ils ne continuent à se taper dessus, tout bêtement, on va mettre en forme une éthique, un code d'honneur des samouraïs, avec une notion de loyauté notamment qui est très importante, c'est ce qu'on appelle le Bushido, la voie du guerrier.
0: Une exposition consacrée aux guerriers, et à cette époque que l'on peut qualifier d'âge d'or au Japon, d'autant plus que, David, c'était la paix qui régnait.
1: L'époque d'Edo, tout bêtement, désormais c'est la paix, donc les artisans circulent, les commerçants circulent, les pèlerins, les voyageurs, et puis les samouraïs affirment leur statut guerrier, puisque ce sont eux qui dirigent la société. Ils affirment leur pouvoir en commandant des attributs guerriers, c'est-à-dire des armes, des armures, et ils mécènent aussi des formes artistiques qui leur sont propres. On parle notamment dans l'exposition de la cérémonie du thé et du théâtre no, qui sont vraiment des formes d'art qui se développent dans l'entourage du shogun et des samouraïs.
0: Les guerriers du Japon, les arts et les armes, c'est une exposition du musée Bertrand de Châteauroux à voir jusqu'au 28 juin, mais également à l'occasion de la Nuit européenne des musées, ce samedi, nocturne exceptionnelle jusqu'à 23h avec des médiateurs, le commissaire de l'exposition, mais également les costumes et les créations sonores des élèves du lycée des Charmilles et de l'école internationale de composition de musique à l'image de Châteauroux qui vous expliqueront comment les tableaux du musée Bertrand les ont inspirés pour concevoir des œuvres inédites. Au musée de l'automobile de Valençay, ce sont 50 ans d'histoire qui sont retracés, celle d'une marque mythique, iconique du sport automobile, et cocorico, elle est française. Jérôme Lemay, directeur du musée de l'automobile de Valençay.
2: On a essayé de retracer un petit peu l'histoire de Renault Sport en partant des Gordini, justement on part de la Dauphine Gordini de 1958, ensuite les Renault Sport depuis 76. Nous finissons par une Alpine A110R dernière génération de 2023. Donc on a une quinzaine de véhicules à contempler, et justement des véhicules mythiques comme la Renault 5 Turbo 2, également un Renault Speeder, enfin voilà quoi, tous des petits bolides à venir voir.
0: 50 ans d'histoire que vous pouvez découvrir jusqu'au 11 novembre prochain dans ce musée ouvert tous les jours de 10h à 18h. Entrée entre 5 et 7,50€, le musée de l'automobile de Valençay. Et puis dans le Cher, à Bourges, une conférence dans le cadre de l'exposition Elle, au pluriel, parcours féminin de l'atelier au musée. Demain à 18h30 avec Luce Lebar, historienne de la photographie, et Marie Robert, conservatrice photographie et cinéma du musée d'Orsay. Ça se passe à la maison des musées de Bourges. Plus que jamais, future capitale européenne de la culture, à 18h30. Michael Jackson, Dirty Diana, 6h51. Merci d'écouter ici Berry. L'humour en tube arrive avant 7h. Et comment trouver une excuse pour ne pas aller bosser? C'est la thématique, la question que se sont posées notamment Arnaud Ducret et Julien Santini ce matin, les en tube par Fred Ballard.

0: Dirty Diana, Michael Jackson à 6h56. Merci d'avoir fait le choix d'ici Berry, de votre radio locale et de votre 6h-9h ici matin. Retour de l'actu locale dans 3 minutes 30.
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0: Il est 6h58, c'est lundi matin. Et qui n'a jamais voulu profiter du lundi matin pour rester au lit, pour trouver une bonne excuse pour ne pas aller au boulot? Vous êtes peut-être à court d'idées et vous en cherchez une. Et bien Fred Ballard a la solution pour vous. Quelques excuses bidons pour rester sous la couette un lundi matin à tout âge.
9: À l'école, il y a toujours un prof qui picole. Qui pue de la gueule. Enfin, en même temps, ça va ensemble, souvent, tu vois. Moi, j'avais ma prof de bio. Elle puait de la gueule, c'était une horreur, ma prof de bio. Je te jure, tu peux pas travailler dans ces conditions-là.
10: Alors, même si cette excuse est un chouïa limite au niveau crédibilité, c'est vrai qu'une haleine de bouche d'égout peut provoquer vomissements, maux de tête et évanouissements sur le lieu de travail, mais aussi sur le trajet du travail. Donc oui, l'haleine fétide est un filon à creuser.
9: Souvent, le matin, c'est le genre de gens que tu rencontres le matin à 7h du matin dans le métro. Tu sais, quand tu vas bosser, que t'es là sur la barre, là, au milieu, là. C'est qu'il y a déjà toute pleine d'huile, là. Et là, le mec qui pue la gueule, il est là. Il est pour toi, il est là.
10: Voilà, bon, visiblement, Arnaud Ducret a bien exploité l'excuse foireuse des odeurs nauséabondes pour se faire porter pâle. Une excuse qui aura bien servi à Julien Santini pour zapper les réunions du lundi qui commençaient toujours par un tour de table pour se présenter.
11: On se connaissait tous. On se présentait. Et j'étais stressé. Et je me disais, mais Julien, ça n'est pas normal de se mettre dans des états pareils, alors que dans le fond, tu sais comment tu t'appelles.
10: Oui, alors quand on en arrive à ce point-là, plutôt que de trouver une bonne excuse pour pas aller bosser, il faut trouver un autre boulot. Hein. Faire marrer les gens le soir, par exemple, c'est moins stressant comme boulot. Et c'est beaucoup plus rigolo, surtout le lundi matin.
0: Alors c'est moins stressant, il faut quand même se retrouver sur les planches devant pas mal de monde. Et ça peut faire peur. Merci beaucoup Fred Ballard. Dans un instant, mon œil et la folie autour d'une montre ce week-end dans plusieurs villes de France. C'est David Ossiou qui nous rejoint ici Berry à 7h15.
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0: Merci d'avoir choisi votre radio locale, ici Berry, il est 7h. Sibérie première sur l'actu local, votre journal Antoine Liffaut et à la une, ce procès qui s'ouvre demain, plus de 20 ans après le meurtre glaçant d'un jeune garçon du Cher.
12: Jonathan Coulon avait 10 ans quand son corps est retrouvé en Loire-Atlantique au fond d'un étang, dénudé, ligoté et lesté d'un parpaing. Cet élève originaire d'Orval, à côté de Saint-Amand-Montrond dans le Cher, est alors en 2004 en classe de mer quand il est enlevé dans le centre de vacances où il dormait. Plus de 20 ans après sa disparition, s'ouvre demain devant la cour d'assises de Nantes le procès de Martin Nye. Un Allemand déjà condamné pour les meurtres similaires de 3 jeunes garçons, il aura fallu 15 ans, Céline Loiseau, pour l'identifier.
13: 7 avril 2004 au matin, Jonathan, garçon décrit comme peureux, est introuvable. Très vite, quelques 200 gendarmes ratissent les abords du centre. Des battues sont également organisées dans la forêt, près des plages, sans succès. Dès le 23 avril, la police allemande alerte les enquêteurs sur des cas d'enlèvement outre-Rhin la nuit lors de camps de jeunes. Les gendarmes s'intéressent aux ressortissants allemands. 19 mai, il y a pile 22 ans, le corps de Jonathan est retrouvé dans un étang de Guérande, lesté d'un parpaing. Les listes des clients qui ont acheté ce type de produit sont alors épluchées. Pour cette enquête, près de 5000 tests salivaires sont également réalisés, tout comme des vérifications sur une centaine de délinquants sexuels du secteur. 2008, la piste du rôdeur allemand ressort, l'appel à témoins est relancé et la juge d'instruction rencontre les policiers allemands. 3 ans plus tard, Martin Ney est interpellé dans son pays pour 3 meurtres d'enfants et des agressions sexuelles. 2017, un de ses co-détenus rapporte des éléments du dossier Jonathan jamais dévoilé dans la presse, ce qui vaut à Ney d'être accusé aujourd'hui. Il clame toujours son innocence, nous confiait il y a quelques jours l'une de ses avocates.
12: Céline Loiseau, et le procès de Martin Ney doit durer plus de 15 jours. Le verdict est attendu le 4 juin prochain, Simon.
0: Et cette affaire, on continue d'en parler en longueur dans l'info d'ici dans une demi-heure.
12: À l'actualité en Berry, c'est aussi ces deux appels à témoins toujours en cours pour retrouver d'un côté cet homme de 62 ans, ce Belge Benoît Zimmer, les cheveux et la barbe grisonnante, est disparu mercredi du côté de Saint-Genoux près de Buzançais où vit sa sœur. Et puis d'un autre côté, dans le secteur du Blanc, là c'est une habitante qui n'a plus donné signe de vie depuis le 6 mai, pas loin de 15 jours. Les gendarmes indiquent qu'elle est potentiellement dangereuse, je cite, pour elle-même ou pour autrui.
0: Antoine, à 7h02, la semaine européenne de la vaccination vient de se terminer et ce constat, près d'un quart des Français doutent de la sûreté des vaccins.
12: La peur du vaccin, la part des Français qui y sont favorables recule, passant de 84% il y a 5 ans à 80% aujourd'hui. Des chiffres aux conséquences concrètes, des maladies qu'on croyait éradiquées refont surface, alors que pourtant, Michel Benoît, une douzaine de vaccins sont aujourd'hui obligatoires.
2: C'est le cas des vaccins contre les méningocoques, désormais élargis à la souche B, des vaccins contre les papillomavirus, fortement recommandés. Des campagnes de vaccination sont même organisées dans les collèges pour les enfants de 11 ans. Caroline Selleras, responsable du centre de vaccination de l'Institut interrégional pour la santé dans le Cher.
6: Plus on vaccine jeune, plus la vaccination est efficace, autant chez les hommes que chez les femmes.
2: Cela évite des cancers génitaux ou ORL à l'âge adulte. On a observé 10 cas de rougeole également dans la région l'année dernière. La vaccination est obligatoire, mais la deuxième injection à faire avant les 12 mois de l'enfant est trop souvent oubliée.
6: On a un taux qui diminue à 90% et là, on sait que c'est un taux qui n'est pas suffisant en termes de couverture vaccinale pour éradiquer la maladie.
2: Autre priorité, les rappels de vaccination à l'âge adulte, trop souvent ignorés. Seuls 46% des adultes sont à jour. Diphtérie, polio, tétanos, coqueluche, des oublis qui peuvent être liés au manque de médecins. Il ne faut pas hésiter à faire le point avec d'autres professionnels de santé, explique le docteur Selleras.
6: Notamment les infirmiers libéraux, les pharmaciens, chez lesquels on peut du coup avoir une prescription de vaccin et également se faire vacciner.
2: Le centre de vaccination du Cher est également à votre disposition. Il a réalisé un peu plus de 4000 vaccinations l'an dernier.
12: Michel Benoît, une casserole d'huile qui prend feu, une belle frayeur. Une locataire d'un appartement de Bourges a été hospitalisée hier après avoir inhalé de la fumée. Elle est parvenue à éteindre les flammes avec un linge humide. Le reste de l'immeuble n'a pas été touché. 2 kilos d'héroïne découverts dans une voiture la semaine dernière et 2 hommes aujourd'hui devant le tribunal de Châteauroux. Ils sont en détention provisoire depuis leur arrestation jeudi. On se souvient de la gigantesque rêve partie près de Bourges il y a quelques jours. Le projet de loi Riposte porté par le gouvernement qui vise à sanctionner plus lourdement les organisateurs est examiné aujourd'hui par le Sénat.
0: Vous écoutez ici Berry 7h04. Antoine, les basketteuses de Bourges reviennent de Mont-de-Marsan, Lamine Basse.
12: Elles ont échoué de peu à décrocher leur titre de championne de France de Ligue féminine. De peu parce qu'elles ont perdu 53-50 face au Basketland hier soir. Un match pour lequel plusieurs centaines de supporters se sont massés devant l'écran géant installé au Palais des Sports au Prado. Sylvain Rogy était au milieu de la foule.
14: Ils étaient 800 supporters tango venus avec le secret espoir de voir leur joueuse lever le trophée de championne de France et du même coup remporter un 16e titre. Eh bien, il faudra patienter, car les joueuses de Basketland, sur leur parquet et devant leur public, s'imposent hier soir sur le fil de 3 petits points et dire que les tangos étaient à plus 4 à 1 minute 30 de la fin du match. Alors forcément, les supporters berruyers devant le grand écran géant installé au Prado étaient déçus, mais fiers du parcours de leurs joueuses.
15: Bon, forcément, on est forcément tristes et déçus, mais elles ont quand même très très bien joué, elles ont été jusqu'au bout des efforts. Donc moi, je reste fier d'elles et on sera là l'année prochaine.
16: Je suis triste parce qu'elle le méritait ce trophée en fait, elles se sont battues jusqu'au bout. Donc, ouais, on est triste.
17: Hyper déçus aussi, parce qu'on a des filles qui sont là depuis quelques années, qui vont partir, et elles n'auront même pas eu le trophée, là.
14: Les joueuses du Tongo Bourges Basket seront de retour demain soir dans leur palais des sports du Prado pour la traditionnelle soirée fin de saison. L'occasion de saluer, comme il se doit, les joueuses Tongo comme Timapouille, Laetitia Guapo, Mathilde Seld ou encore Kariata Diaby qui ont disputé hier soir leur dernier match avec le maillot Tongo sur les épaules.
12: Un reportage à Bourges signé Sylvain Rogy. Autre rêve brisé, celui des rugbyman du Bourges 15 qui ne monteront pas en Fédéral 1, défaite 31-16 à Gennevilliers hier. Et toujours en rugby, une division en dessous, les joueurs d'Issoudun se sont inclinés 16-12 face aux Redaniens de Mézieux pour ce match aller des huitièmes de finale des playoffs. Le retour, ce sera dimanche prochain. Et puis, cette belle image, 25 montgolfières se préparent à voler au-dessus du château de Valençay. Décollage prévu demain matin, 6h30 pour ce trophée François 1er. Vous pouvez y assister depuis le parc du château, c'est 7,50€ l'entrée. Une matinée féerique qui sera filmée par les caméras de l'émission Des Racines et des Ailes.
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12: Simon regarde le ciel pour vous avec quelques pluies aujourd'hui. Hein.
0: Oui, il vaut mieux que les montgolfières décollent demain plutôt qu'aujourd'hui parce que la tempête. Ah non, mais ce serait dommage de décoller sous un ciel gris sous quelques gouttes de pluie quand même. Alors que demain, ce sera un petit peu plus clément. D'ici là, journée automnale. Prévoyez une veste et un parapluie surtout sous la main, notamment si vous êtes dans le Cher, puisque c'est là-bas que les gouttes de pluie tomberont plus nombreuses. Les températures ce matin ne dépassent pas les 10 degrés, 9 degrés ce matin à Châteauroux et Bourges, 7 degrés tout juste à Valençay, à Issoudun, à Vierzon, 7, 6 degrés même quand on descend un petit peu plus vers le sud. Pour vous qui nous écoutez au Blanc, à La Châtre, à Saint-Amand-Montrond, à cet après-midi on ne dépassera pas les 15 degrés.
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0: Ici Berry, merci d'avoir fait le choix de notre radio locale à 7h08. C'est lundi, c'est le début de la semaine et on entame tout ça ensemble en musique avec Daniel Balavoine.

0: Daniel Balavoine et mon fils, ma bataille, bientôt 7h12. Qu'est-ce qui vous attend avant 7h30? Bah John Travolta avec Summer Nights. Avec évidemment Olivia Newton-John, ne l'oublie pas, mais également Zaz avec Je veux. Très bon début de journée, merci d'être à l'écoute d'Ici Berry.
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0: Et c'est toujours pas pour nous. Bravo à la Bulgarie qui a remporté samedi soir le 70e concours Eurovision de la... Pourquoi vous riez?
3: Non, j'adore la croche, c'est toujours pas pour nous.
0: Ah non, c'est toujours pas pour nous.
3: On pourrait presque la mettre tous les ans.
0: Après, il faut dire que la Bulgarie avait une proposition, on pouvait difficilement rivaliser, écoutez.

0: c'est un peu difficile de rivaliser avec ça, très sincèrement. Même s'il y avait un rapport entre cette prestation de la Bulgarie et la France, puisque le metteur en scène de la proposition bulgare, c'était le même que celui qui avait mis en scène Louane l'année dernière.
1: D'accord.
0: Voilà. Et c'est la Bulgarie donc qui a remporté le 70e concours Eurovision de la chanson. Félicitations tout de même à Monroe, notre française qui a fait démériter 4e des votes du jury, avant d'obtenir seulement 14 points du public. Et vous qui écoutez ici,
1: dit-il en baissant la voix.
0: Ouais, voilà, parce que bon, on va se contenter des votes du jury, mais en tous les cas, elle a fait une très très belle prestation, c'est ce qu'il faut souligner. On vous souhaite plus de chance à vous qui écoutez ici, Berry, ce matin.
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0: Il est 7h14, ici Berry, mon œil, David Ossillou, le regard sur l'actualité du jour et des files d'attente impressionnantes samedi pour aller acheter une montre Swatch en série limitée. Dans plusieurs villes de France, la police a même dû intervenir.
5: Eh bien moi, ça m'a rappelé ce que dit Louis de Funès dans La Folie des Grandeurs. Les pauvres, c'est fait pour être très pauvres, les riches pour être très riches. Samedi, visiblement, des centaines de Français ont eu envie de lui donner tort. Parce qu'il fallait voir, en effet, les files d'attente devant les boutiques Swatch à Marseille, à Lyon, à Paris, à Lille. Des gens qui font la queue toute la nuit même pour acheter une montre née d'une collaboration avec Audemars Piguet, l'une des plus grandes maisons de l'horlogerie suisse de luxe. Certaines montres valent plusieurs dizaines de milliers d'euros. Des tensions, des boutiques fermées face à la foule et des policiers appelés sur place. Et là, mention spéciale à Lille. Un adjoint au maire menace de porter plainte contre Swatch pour entrave à la circulation et problème de propreté. Pardon, mais il devrait presque leur remettre une médaille. Ça fait des années que les élus cherchent comment faire revenir les gens dans les commerces physiques, comment redonner vie au centre-ville. Et quand enfin une marque réussit à faire sortir des centaines de personnes de chez elle, on menace de porter plainte. Parce qu'au fond, cette histoire révèle peut-être la seule vraie recette capable aujourd'hui de relancer le commerce, créer un événement, faire en sorte qu'il se passe quelque chose. Mais surtout, cette histoire raconte notre éternelle folie des grandeurs. Honnêtement, cette montre flashy à 400 euros ne devrait pas provoquer des mouvements de foule. Mais derrière cette Swatch, il y a un petit morceau de luxe suisse, un parfum de grande horlogerie inaccessible, le sentiment, pendant quelques heures, de pouvoir toucher du doigt un monde réservé d'habitude aux très riches. Et finalement, le commerce, ça fonctionne toujours quand il réussit à provoquer ça, un événement et un peu de rêve.
6: Il est l'or, l'or de se réveiller, Monseigneur.
0: David Ossillou, mon œil, à retrouver chaque matin à 7h15. Ici Berry, 7h16, la météo. Couvrez-vous du gris, prévoyez le parapluie, puisque quelques gouttes devraient tomber un petit peu partout, mais un petit peu plus intensément sur le département du Cher, avec des températures aux alentours de 15 degrés, pas plus cet après-midi.

0: Atlanta, Olivia Newton-John avec Summer Nights. Vous êtes à l'écoute d'ici Berry, 7h20, 100% gagnant.
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0: Et ouvre les bois, bonjour Michel.
2: Bonjour.
0: Comment ça va ce matin?
2: Un peu trop mal.
0: Ouais, le week-end a été bon, reposant.
2: Oui.
0: Vous en avez fait quoi du week-end? Racontez-nous un peu, Michel.
2: Une brocante hier.
0: Ah, brocante. Ben oui, c'est vrai que ça commence à être la période des brocantes. En plus, ouais. c'est la météo, il n'y était pas trop. Hein.
2: Ah non.
0: Malheureusement, non. Je vois que vous êtes bientôt en retraite. Tiens, c'est pour quand?
2: 1er juillet.
0: Ah oui, ça va arriver très très rapidement.
2: Ah oui.
0: Est-ce que vous avez hâte? Est-ce que vous avez commencé à préparer un petit peu ce que vous allez faire après?
2: Bon, pas trop, non.
0: Non. on va d'abord profiter et après on verra, ouais, c'est ça.
2: On verra ça au fil du temps.
0: Ben c'est ça, vous avez bien raison. En tous les cas, on est ravis, Michel, de vous offrir cette magnifique radio vintage. Félicitations.
2: Je vous remercie.
0: Faites une belle journée, une bonne future retraite et je vous dis à bientôt.
2: Merci.
0: Au revoir.
2: Bonsoir.
0: 7h21, l'écho d'ici Berry, chaque matin 3 minutes pour vous présenter les entreprises qui font bouger l'économie de l'Indre-et-Duchère. Mon invité ce matin est à la tête de CBS Conseil à Châteauroux, Stéphane Ollier, bonjour.
3: Bonjour.
0: Merci d'être avec nous ce matin, on va parler gros sous avec vous, entre autres, puisque votre métier c'est celui du courtage, de courtier indépendant. Alors une fois qu'on a dit ça, qu'est-ce que ça veut dire? Ça signifie quoi le courtage?
3: Alors le courtage, nous sommes des intermédiaires entre donc des clients qui ont des projets, que ce soit de financement immobilier, d'entreprise ou d'assurance, puisque nous avons la double activité, entre donc les clients que l'on accompagne pour le montage de leurs projets et les différents partenaires bancaires ou d'assurance, de manière à le concrétiser au mieux et dans les meilleures conditions.
0: C'est quoi l'utilité, justement, la nécessité peut-être de faire appel à un courtier indépendant plutôt que d'aller soi-même, par exemple, si on veut investir dans l'immobilier, dans une maison, aller faire le tour des banques et pas forcément savoir où on met les pieds?
3: Alors, tout simplement parce que nous avons une capacité de négociation qu'un particulier isolé, isolément, n'aura pas, parce que nous, on questionne, je dirais, différents établissements avec les opportunités qui peuvent se présenter, la mise en concurrence au travers du projet, de la demande du client.
0: Donc finalement, ce que vous nous dites, c'est que il vaut mieux peut-être, entre guillemets, je vais mettre les pieds dans le plat, mais entre guillemets, lâcher un petit billet auprès d'un courtier indépendant qui, lui, aura la main mise, en tout cas, aura la capacité d'aller interroger plusieurs établissements bancaires que nous, on ne connaît pas forcément, et d'avoir peut-être une remise sur le prix final, plutôt que de le faire soi-même, et peut-être, entre guillemets, de prendre le risque de payer trop cher.
3: Voilà, c'est un petit peu ça, c'est qu'effectivement, il y a une rémunération, ce qui est normal, hein.
0: Sûr.
3: Au travers du courtier. Le but est évidemment de faire obtenir des gains qui soient nettement plus significatifs auprès du client, puisqu'un crédit, c'est un ensemble de choses. Hein. Ce n'est pas qu'un taux d'intérêt. Mmh. C'est une assurance, les frais de dossier, garantie. Enfin, il y a plein de choses qui entrent en ligne de compte. Et donc, le but, il est là. Il y a aussi peut-être, en amont, d'accompagner le client dans un montage qui puisse être optimal. C'est-à-dire lui faire gagner le plus possible ou qu'il soit plus adéquat à ses besoins.
0: Via par exemple un regroupement de crédits, parce qu'on en parle beaucoup en ce moment, on fait beaucoup de petits crédits à la consommation, de plus ou moins petits et gros crédits, ça peut aussi passer par là.
3: Alors ça c'est un autre domaine, ça, hein, je dirais que l'immobilier, mais c'est effectivement une opération qui consiste surtout, alors pas forcément à faire des gains, c'est surtout à soulager un emprunteur de charges trop élevées. Alors c'est pas forcément significatif de gains financiers à court terme, mais c'est plus pour aider à retrouver une capacité financière normale.
0: Chez un courtier indépendant, dans une société de courtage, est-ce qu'il n'y a que des courtiers ou est-ce qu'il y a d'autres métiers, d'autres compétences recherchées?
3: C'est essentiellement, non, ce sont des courtiers.
0: Et alors, il y aura peut-être un recrutement à venir dans les prochains mois, dans les prochaines semaines. S'il doit se faire, il se fera quand?
3: Alors, c'est dans le courant de l'année, hein, ouais. Effectivement. Donc, CBS Conseil qui va bientôt fêter ses 20 ans, dans 3 ou 4 mois, exactement. Mm-hmm. Nous sommes donc 3, c'est un effectif de 3 salariés. Et effectivement, il est prévu, sans doute, dans l'année, un recrutement.
0: Et on le souhaite, en tous les cas, on croise les doigts pour ça, on surveillera ça, et on laisse toutes vos coordonnées à l'accueil d'ici Berry, si jamais ça peut intéresser celles et ceux qui nous écoutent. Merci beaucoup Stéphane Ollier d'être venu nous rendre ça un petit peu plus clair ce matin.
3: C'est moi qui vous remercie.
0: Et très belle journée.
3: Très bonne journée à vous.
0: À bientôt, 7h24, Zaz, et je veux le retour de toute l'actu locale. C'est ce qu'on veut nous, et bien c'est dans 5 minutes. Merci d'écouter ici Berry.

0: Zaz, je veux vous écouter ici, Méry, 7h28, l'actu locale de retour dans deux minutes.
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0: Bienvenue et merci d'être à l'écoute d'ici Berry. Il est 7h29 dans 10 minutes en Berrichon dans le texte. C'est Denis Cousin qui nous emmène dans les antres de l'enfer ce matin.
4: Oula. Ah,
0: je vois écrit
4: à l'annonce.
0: Je vois écrit animal du diable. Donc voilà, moi je vois un peu
4: dans
0: un
4: les
0: peu
4: antres
0: ça, quoi.
4: De l'enfer.
0: Exactement. Rendez-vous avec Denis Cousin dans 10 minutes en Berrichon dans le texte. Et puis le voyage dans le temps de Stéphane Bern. Ça c'est chaque matin avant 8h avec la guerre déclarée aux extraterrestres bien avant Hollywood.
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0: C'est tellement avant Hollywood que ça nous emmène à Châteauneuf-du-Pape ce matin. Merci d'être à l'écoute de votre radio locale ici, Berry. Nous sommes aujourd'hui le lundi 18 mai et il est 7h30 à l'une de l'info d'ici, Antoine.
4: Alors, dans un instant, on vous parle de l'ouverture demain du procès du meurtrier présumé du jeune Jonathan Coulon, habitant dans le Cher à côté de Saint-Amand-Montrond et retrouvé mort il y a 20 ans en Loire-Atlantique. Mais d'abord, votre 90 secondes. Aude Razo, le tour de l'actualité en France et dans le monde.
5: Patrick Bruel dénonce des rumeurs parfois absurdes et écœurantes, visées par 6 plaintes désormais en France et en Belgique. Le chanteur et acteur sort de son silence. Il assure ne pas avoir violé ni drogué Flavie Flamand. Jamais, dit-il, je n'ai forcé une femme. De nouvelles fouilles démarrent aujourd'hui à Rouvray, près d'Auxerre, là où le tueur en série Émile Louis avait avoué avoir enterré 7 jeunes femmes. Seuls 2 squelettes ont été retrouvés à ce jour. Le crâne d'une 8e victime potentielle avait été découvert fin 2018. Canal Plus ne veut plus travailler avec les 600 professionnels du cinéma qui ont signé une tribune anti-Vincent Bolloré. Juliette Binoche, Adèle Haenel, Swann Arlo, ils avaient dénoncé l'emprise grandissante de l'extrême droite sur le cinéma. Je n'ai pas envie de travailler avec des gens qui me traitent de crypto-fasciste, répond le patron de Canal Plus. Le soulagement immense des parents du petit Elio, 4 ans, atteint d'une leucémie rare et agressive. Un donneur compatible a été trouvé, mobilisation exceptionnelle. Près de 70 000 personnes se sont portées volontaires à des dons de moelle osseuse après l'appel lancé par les parents. Lille jouera la Ligue des Champions la saison prochaine et Marseille jouera la Ligue Europa. Bilan de cette ultime journée de Ligue 1. Auxerre et Le Havre décrochent le maintien. Nice jouera sa survie en Ligue 1 la semaine prochaine face à Saint-Étienne. Roland-Garros, top départ aujourd'hui des qualifications. Les joueurs classés au-delà de la 100e place mondiale vont tenter de décrocher une place dans le tableau final.
4: Martin Ney est-il le meurtrier de Jonathan Coulon? Point d'interrogation. Question à la une ce matin alors que s'ouvre demain devant la cour d'assises de Nantes le procès de cet Allemand soupçonné d'avoir enlevé ce jeune garçon de 10 ans, cet élève originaire d'Orval dans le Cher à côté de Saint-Amand-Montrond. Son corps sera retrouvé dévêtu, ligoté au printemps 2004 au fond d'un étang de Loire-Atlantique où il était en classe de mer. Dans cette affaire, pas d'ADN, pas d'aveu, mais des similitudes avec d'autres meurtres de jeunes garçons pour lesquels le suspect a été condamné. Céline Loiseau, là où le jeune Berrichon avait disparu à Saint-Brévin-les-Pins, dans cette ville à l'ouest de Nantes. On se souvient de cette affaire.
6: Un sourire, des yeux bleus, un air timide. Pendant des semaines, le visage de Jonathan Coulon, surnommé Titi par sa famille, est placardé un peu partout dans la ville. L'enfant est en voyage scolaire, c'est la première fois qu'il voit la mer. Il partage une chambre dans un centre de vacances avec 5 autres camarades, la plus proche de la route bleue. Le 7 avril au matin, il est introuvable. Très vite, la piste de la fugue est écartée. Le portail du centre n'est pas verrouillé, tout comme la porte donnant accès au dortoir. Un agriculteur au travail cette nuit-là raconte avoir entendu vers 4h30 un enfant qui criait fait tout ce qu'il pouvait, puis une voiture démarrée en trombe. Jonathan est retrouvé 6 semaines plus tard dans un étang de Guérande, le corps dévêtu et attaché à un parpaing de 19 kilos. Ses pieds, ses poignets et son cou sont reliés par une cordelette et des nœuds marins.
4: Et Céline, il y a eu alors un expert qui a daté l'immersion du corps du jeune Jonathan à plusieurs semaines après sa disparition, au mois de mai 2004.
6: Ce qui laisse penser à une séquestration de plusieurs semaines. Les enquêteurs privilégient alors la piste d'un prédateur qui connaît bien le coin. En 2008, un nouveau rapport réoriente l'enquête évoquant une mort peu de temps après l'enlèvement. La piste de l'acte d'une personne de passage est réactivée et l'hypothèse d'un tueur allemand ressort. Car 2 semaines après l'enlèvement, la police allemande avait alerté les enquêteurs français sur des similitudes entre la mort de Jonathan et celle de plusieurs enfants outre-Rhin. En 2011, Martin Ney est interpellé pour ces faits-là est condamné. En 2017, un co-détenu dit avoir reçu ses confidences sur l'affaire Jonathan. Il rapporte des éléments jusque-là seulement connus des enquêteurs. Cet homme avec un chien qui aurait aperçu Martin Ney près d'un étang en Brière. L'agriculteur parle d'une BMW immatriculée en Allemagne. Il y a aussi ce sac que l'accusé aurait égaré en France. Un appel à témoins est d'ailleurs lancé pour retrouver la besace en cuir marron.
4: Et après ces confidences, Céline, le juge d'instruction estime avoir assez d'éléments pour mettre Martin Ney en cause, raison pour laquelle il sera jugé demain.
6: Mais celui qui est surnommé Schwarzmann, l'homme en noir, nie être venu en France au printemps 2004. Sa défense avance notamment un retrait effectué à un distributeur à Hambourg la veille de la disparition de Jonathan. Impossible de dire cependant que c'est bien lui qui l'a effectué, écrit le juge. Ce dernier relève aussi que, comme pour les autres meurtres en Allemagne, l'homme se cache entre guillemets. Peu d'activité sur ses comptes bancaires, pas de recherche internet dans le laps de temps de la disparition. Et pourtant, le reste du temps, il fréquente les sites prisés par les pédophiles. Sur l'un des forums, il évoque spontanément l'affaire Jonathan dès le 22 avril 2004 et n'hésite pas à s'identifier à un pédophile qui a assassiné 4 enfants.
4: Vos précisions, Céline Loiseau, sont à réécouter sur le site et l'application d'Ici Berry. Le verdict est attendu le 4 juin. Et à noter que demain, même heure, vous entendrez l'émotion aussi toujours vive des habitants d'Orval, près de Saint-Amand-Montrond, d'où était originaire le jeune Jonathan.
0: Vous écoutez Ici Berry, à suivre dans la prochaine demi-heure, Antoine.
4: Et il est le nouveau visage du cyclisme dans l'Indre. Thomas Chartier, le nouveau président du comité de cyclisme dans le département, est notre invité ce matin. Comment attirer de nouveaux licenciés? Les nouvelles pratiques, quelles sont-elles? Il sera avec nous dans 10 minutes. Dans le journal de 8h tout à l'heure, la vaccination en perte de vitesse et la recrudescence par la même de maladies, vous l'entendrez. À suivre encore, les joueuses du Bourges Basket échouent à décrocher leur titre de championne de France, leur entraîneur à la mine basse. Et puis la Berry reléguée, dans une demi-heure, on vous fait revivre une saison aux 1000 rebondissements.
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4: Simon, un conseil ce matin, le parapluie peut être utile dans le Berry.
0: C'est une journée d'automne qui s'annonce dans le ciel de l'Indre et du Cher. Alors, ne vous attendez pas à ce que ça dure puisque les températures vont atteindre 32 degrés d'ici la fin de la semaine. Mais en tous les cas, pour ce lundi, les minimales ne dépassent pas les 10 degrés. On est déjà à 9 degrés ce matin à Bourges et Châteauroux, c'est pas mal. Et ça ne va pas plus haut pour le moment. On est même aux alentours de 6 degrés dans le sud du Berry, pour vous à Saint-Amand-Montrond, Sancoin, Arton-sur-Creuse et Aublanc. Cet après-midi, 15 degrés, pas plus dans le ciel de l'Indre et du Cher.
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0: À 7h36, Michel Polnareff et Fred Jo pour accompagner votre matinée sur la route du boulot. Et merci d'être à l'écoute d'Ici Matin, votre 6h-9h ici Berry.

0: Michel Polnareff et Radio, il est bientôt 7h40 et vous écoutez Ici Berry, soyez les bienvenus.
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0: Et comme chaque matin à 7h40, c'est votre cours de Berrichon et notre prof Denis Cousin qui nous rejoint. Berrichon dans le texte et le crapiot, animal du diable chez les Berrichons. Denis Cousin, vous nous en racontez l'histoire.
3: Ce qui gravouillait sous cette pierre, eh ben c'était juste un crapiot.
1: En Berrichon dans le texte.
3: Les paysans, le savons, ben, les crapiots, c'est plutôt utile. J'ai jamais vu les gars biger un crapiot, des fois que ce soit une princesse. Mais le plus souvent, ils les laissent tranquilles. Il y en a même que mon pas qu'on y fasse du mal. Ils traitent d'aborgneux de crapiot, un piocheux de vigne pas banadroit, qui, d'un coup de fessouet, va ébigancher un crapiot. À la moisson, si du bout de votre fourchat, vous avez pitié une jarbe un peu trop lourde, puis que vous êtes obligé de poser le bout du manche par terre avant de l'attendre à celui-là qui est en haut du tombéria, on vous traitera de pitieux de crapiot. Eh, parce que le bout du pourchat, il risque de transpercer un crapiot. C'est pas ben joli, un crapiot. On appelle crapiot un gars qui a la pio un peu grise et puis toute crapoteuse. Mais qui se rassure? Il y a un dicton qui dit « Il n'y a pas de crapiot qui trouve pas sa guernouille ». Il y en a qui voyons dans le crapiot une animal du diable. Ça fait qu'il est piqué par une patte sur une badgette jusqu'à ce qu'il creuve et puis qu'il se dessèche. Les grands gamins, quand ils commençons à fumer, ils mettent une cigarette allumée dans la bouche du crapiot. Pareil que le crapiot y gonfle jusqu'à l'en éclater. Oh, les plus petits sont moins cruels. Ils se contentent, s'ils trouvent un crapiot, de le mettre dans un nid, juste pour entendre crier la farmière qui viendra lever les œufs. Adam, attraper un crapiot à pleine main quand on s'y attend pas, ça surprend. Mais voilà ce qui m'arrive. Un soir, ça gravouillait dans le placard. Oh, il y avait sûrement pas une souris dans le paquet de biscottes. J'en referme le pochon, et puis je sors pour attraper la bestiole. Zut! V'là qu'elle se sauve dans les marches de devant de la maison. J'attrape à pleine main ce qui était à canuser là puis qui remuait. Eh ben, je peux vous dire que ça fait drôle. Quand qu'au lieu d'une bestiole chaude et poilue, va attraper un crapiot, frais puis humide.
0: Denis Cousin, Berrichon dans le texte. Magnifique cette fin, on adore. À réécouter sur l'application ici en podcast. La météo, ici Berry à 7h42. C'est du gris, pas mal de pluie également dans le Cher et des températures qui ne dépasseront pas les 15 degrés. Une belle journée d'automne qui s'annonce.
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0: C'est bien dit, hein, Margot.
4: C'est
0: hein.
4: Beau.
1: Soyez les bienvenus chez vous.
4: Allez, clap de fin.
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0: Il est 7h45, One Republic, One Away. Vous écoutez ici Berry. On enfile notre casque, c'est parti pour pédaler de bon matin. On parle cyclisme ce matin avec votre invité Antoine.
1: Thomas Chartier, bonjour.
2: Bonjour.
1: Soyez le bienvenu en direct dans le studio d'ici Berry. Vous êtes le nouveau président du comité départemental de cyclisme de l'Indre, en poste depuis une quinzaine de jours, hein, si je ne m'abuse.
2: Exactement, oui.
1: Dans une année où il y a un engouement particulier, hein, j'imagine, pour le cyclisme, avec les exploits, par exemple, de Paul Sexas, Paul Magnier aussi. Est-ce que cet engouement, cette année particulièrement autour du cyclisme, vous le ressentez, vous, sur le terrain ?
2: Pour l'instant, on le ressent, oui et non, mais je pense qu'on va le ressentir plus d'ici un ou deux mois quand on va être arrivé
1: pour le Tour de France. Ouais. Parce que Paul Sexas s'est inscrit, ce qui était au cœur d'une sorte de ferveur populaire un peu ces derniers mois.
2: Exactement, ouais. Je pense que, alors, si je peux dire, entre guillemets, ça va peut-être devenir le futur Raymond Poulidor.
1: Ah oui, quand même.
2: Je le ressens comme ça aujourd'hui quand on en parle dans la rue, parce que des gens qui ne sont pas issus du vélo vous en parlent, et on a l'impression qu'on nous parle encore de Raymond Poulidor comme à l'époque.
1: Ça faisait longtemps que vous n'aviez pas senti ce courant-là ?
2: La dernière fois qu'on a pu le sentir, ou du moins moi que je l'ai senti, c'était du temps de Julien Alaphilippe.
1: Berrichon.
2: Un Berrichon en plus. Donc ça fait un petit bout de temps, effectivement.
1: Combien est-ce qu'il y a de licenciés dans l'Indre ?
2: Aujourd'hui, dans l'Indre, on est environ 380.
1: Et nous sommes en perte de vitesse, c'est
2: exactement,
1: ça ?
2: On est en perte de vitesse. On a perdu des clubs, malheureusement, pour 2026. On a perdu deux clubs phares de Châteauroux, l'UCC, où j'étais licencié, et la SPTT. Donc effectivement, on est en perte, mais on va travailler de façon à regagner du licencié maintenant.
1: Est-ce que ce courant, cette sorte de ferveur populaire dont vous parliez tout à l'heure, est-ce que vous sentez un léger regain des gens qui viennent vous voir pour demander des adhésions ou des licences supplémentaires ?
2: Pour l'instant, j'ai eu quelques demandes, parce que je suis aussi président de l'US Argenton, donc j'ai eu quelques demandes d'anciens coursiers qui ont arrêté et qui sont revenus,
1: d'accord,
2: avec qui j'avais gardé contact. Donc maintenant, il faut aller chercher du nouveau public, peut-être pas spécialement de la compétition, mais aussi du loisir, donc il faut qu'on travaille sur tous les terrains.
1: Alors il y a aussi un sujet qui est important, hein, pour l'organisation des courses, c'est les bénévoles. Est-ce que vous manquez de bénévoles aujourd'hui, ou est-ce qu'il y en a suffisamment ?
2: Malheureusement, c'est comme tout le monde, que ça soit dans le sport ou autre, on est en perte de bénévoles. Nos bénévoles sont vieillissants dans le département. On essaye de travailler sur ce côté-là pour leur adapter un confort plus adapté qu'il y a quelques années. Malheureusement, aujourd'hui, sur une épreuve, quand vous êtes signaleur et que vous vous faites insulter ou voire même taper, c'est pas ce qu'il y a de plus agréable. Du coup, on a travaillé, du moins, je me suis mis en

0: en avant pour aller voir les députés de l'Indre et essayer de travailler avec eux pour qu'on puisse avoir une reconnaissance du bénévolat.
1: Il y a aussi un autre sujet qui peut être remonté à nos politiques notamment, c'est les accidents sur la route aujourd'hui liés au vélo. Est-ce que c'est une problématique qui peut faire peur et que vous constatez aussi sur le terrain ?
0: Alors oui, bien sûr, on le constate. C'est une partie qui est assez compliquée aujourd'hui, le côté... Vous partez, vous savez pas comment ça va se passer, malheureusement. On a toujours cette incertitude de se dire tout va bien se passer et il y a toujours des fous en face de nous. Mmh. Et nous, on a que notre peau, on a rien d'autre, on n'a pas de carrosserie. Donc effectivement, ça fait peur.
1: Est-ce que vous constatez aussi qu'il y a des nouvelles pratiques, des nouvelles façons de faire du vélo aujourd'hui qui attirent plus qu'avant ? Je pense par exemple au gravel, au BMX. Est-ce que ce sont des choses qui aujourd'hui attirent plus ?
0: Oui, bien sûr, c'est des épreuves qui attirent plus. On a le gravel, on a eu l'exemple ce week-end sur Argenton où on a eu 2 jours de randonnée. On a le BMX à Châteauroux qui marche très très bien. J'ai mon fils qui est lui-même... pilote et on a le e-cycling aussi. Pardon, excusez-moi.
1: Pas de souci.
0: Je m'étouffe. On a le e-cycling qui est une nouvelle discipline où là, vous êtes dans votre salon, donc vous risquez rien du tout.
1: Les nouvelles pratiques et un nouveau président. Est-ce que je peux me permettre de vous demander votre âge ?
0: 40 ans.
1: 40 ans. C'est jeune pour un président d'un comité de départemental de cyclisme. On a souvent l'image plutôt de retraités qui ont du temps à consacrer à cela.
0: Oui, effectivement, on a toujours l'image d'une personne un peu plus vieille que moi, si je peux dire. Une personne qui a le temps, mais si aujourd'hui, nous jeunes, on ne s'implique pas, qui le fera ? Et il faut absolument ramener un peu de jeunesse dans cette discipline. Et puis... être président aujourd'hui, c'est à la portée de tout le monde.
1: Merci beaucoup d'avoir été avec nous. Vous êtes le nouveau président donc de ce comité départemental de cyclisme de l'Indre, Thomas Chartier. Cet entretien est à réécouter sur le site et l'application d'Issiberry. Belle journée à vous.
2: 7h51, le voyage dans le temps de Stéphane Bern nous emmène à Châteauneuf-du-Pape où le maire a pris un arrêté municipal pour interdire le stationnement des soucoupes volantes. Bien entendu. Je t'aime, Mélancolie, Mylène Farmer. Vous êtes à l'écoute d'Issiberry, 7h51.

0: Je t'aime, Mélancolie, Mylène Farmer, ici Berry, 7h56, l'actu locale dans votre journal de 8h, de retour dans moins de 4 minutes.
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0: Chaque matin, ici Berry vous permet de mieux comprendre le monde qui nous entoure grâce au voyage dans le temps de Stéphane Bern. Stéphane, bonjour. Ce matin, on voyage au temps où un petit village du Vaucluse a déclaré la guerre aux extraterrestres avant Hollywood.
9: À Châteauneuf-du-Pape, il est officiellement interdit d'atterrir en soucoupe volante. Oui, c'est un arrêté municipal. Très sérieux. Châteauneuf-du-Pape, été 1954. Au milieu des vignes et des galets roulés par le Rhône, le village vit surtout de son vin. Mais cette année-là, la France lève les yeux vers le ciel. On parle d'objets mystérieux, de cigares volants, de soucoupes lumineuses. La presse régionale multiplie les témoignages. Des paysans qui avaient peut-être trop forcé sur la cuvée locale jurent avoir vu des engins se poser dans les champs.
10: Ils croient voir des soucoupes volantes, des extraterrestres.
9: Le maire, Lucien Jeune, prend l'affaire au sérieux. Le 25 août 1954, il signe un arrêté municipal. Le survol, l'atterrissage et le décollage de tout engin volant non identifié sont interdits sur le territoire de la commune. Contrevenant, mise en fourrière. Les extraterrestres sont priés d'aller se garer plus loin. Derrière l'humour, il y a aussi un sens aigu de la communication. En pleine saison viticole, l'affaire attire journalistes et curieux. Le nom du village circule dans toute la France. Un coup de projecteur inattendu pour le vin de cette région. Bref, un bon coup de pub pour un bon coup de rouge. L'arrêté n'a jamais été abrogé. Théoriquement, aujourd'hui encore, une soucoupe volante ne peut toujours pas s'y poser. En France, des maires ont depuis signé des arrêtés contre la pluie, contre les moustiques ou les déserts médicaux. Des textes souvent ironiques qui servent à mettre en lumière leur commune.
0: Et d'ailleurs, il y a une liste comme ça hein, d'arrêtés municipaux qui ont été pris très très originaux que vous retrouvez sur les réseaux sociaux. Merci beaucoup Stéphane Bern. Dans un quart d'heure, c'est pas vrai. C'est votre rendez-vous anti-arnaque, anti-fake news, signé Aude Razo. Et Aude, ce matin, vous nous alertez sur les pièges d'offres à l'emploi.
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0: Vous écoutez votre radio locale, Ici Berry, il est 8h. Sur l'actu local, votre journal, Antoine Liffaut.
11: Le souvenir est l'effroi. On se souvient du jeune Jonathan Coulon, 10 ans, qui vit à Orval, à côté de Saint-Amand-Montrond, quand il est enlevé en 2004 dans un centre de vacances de Loire-Atlantique où il est en classe de mer. Son corps sera retrouvé des semaines plus tard au fond d'un étang, près de Guérande, ligoté, dénudé. Et son meurtrier présumé, Martin Ney, un Allemand déjà condamné pour avoir tué 3 autres jeunes garçons, sera demain devant la cour d'assises de Nantes. Céline Loiseau, vous êtes retourné là où se trouvait ce centre de vacances, là où les habitants, plus de 20 ans après, ne veulent pas oublier.
12: Claude, 66 ans, habitait déjà là quand Jonathan a été enlevé. Il nous emmène là où se trouvait le camp.
13: Je crois que l'entrée était par là.
12: Des bâtiments bordés d'un côté par la route bleue, axe passager, et de l'autre, au dépeint, des habitations. Le centre a été rasé quelques années après le drame.
13: C'est devenu maintenant des logements.
12: Claude se souvient très bien des heures et des jours qui ont suivi la disparition de Jonathan.
13: Je revois encore les flics, les gyrophares et tout. Il y avait beaucoup de forces de l'ordre. Moi, je leur ai ouvert notre puits. disant bah, allez voir s'il y a dedans.
12: Marie-Thérèse, 80 ans, une autre habitante, passait à l'époque quelques jours dans sa résidence secondaire.
8: Ils sont venus voir dans le jardin, dans la maison, tout a été complètement visité.
12: Elle gardait alors sa petite fille de 4 ans et a changé certaines habitudes.
8: On avait toujours le portail ouvert, on a fermé le portail.
12: 6 semaines plus tard, le 19 mai 2004, le corps de Jonathan est retrouvé dans un étang de Guérande. C'est alors l'effroi pour Claude, pour qui cette histoire a marqué, mais au fil du temps...
13: Il y a beaucoup de turnover hein, maintenant, surtout dans les villes côtières, il y a beaucoup de nouveaux arrivants. La mémoire s'efface hein, petit à petit, surtout des événements comme ça.
12: Plusieurs habitants comptent suivre le procès, comme Aurélie, 38 ans, brévinoise depuis toujours.
14: Malheureusement, on se dit que ça peut arriver à nos enfants aussi aujourd'hui. On se projette un peu, ouais.
15: Et 22 ans après un procès.
14: C'est énorme. Je pense beaucoup à la famille, là. C'est très long.
11: Un reportage Céline Loiseau et ce procès va se tenir pendant plus de 15 jours. Le verdict est attendu le 4 juin prochain. L'actualité en Berry, c'est aussi cet appel à témoins toujours en cours pour retrouver cet homme de 62 ans, ce Belge, les cheveux et la barbe grisonnante, est disparu mercredi du côté de Saint-Genoux près de Buzançais où vit sa sœur alors qu'il se baladait. Sa photo et ses infos sont sur le site et l'application d'ici Berry. La semaine européenne de la vaccination vient de se terminer. L'heure est au bilan avec ce constat. Un quart des Français a des doutes en ce qui concerne les vaccins. Voilà qui peut avoir de lourdes conséquences. 10 cas de rougeole, par exemple, ont été diagnostiqués l'an passé dans la région centre. Caroline Salras est médecin et responsable de vaccination dans le Cher.
16: La rougeole peut être une maladie extrêmement grave. C'est un décès sur 4000 cas. Des hospitalisations également sur la recrudescence de rougeole là, sur les deux dernières années. C'était 35% d'hospitalisations. Alors, il faut savoir quand même que le vaccin rougeole au rayon rubéole, c'est une vaccination obligatoire pour tous les enfants nés à partir de janvier 2018. Donc, on a un bon taux de protection pour la première injection, oui, tout à fait, à 95%. Mais déjà, pour la deuxième injection, qui est nécessaire pour être protégé toute la vie, on a un taux qui diminue à 90%. Et là, on sait que c'est un taux qui n'est pas suffisant en termes de couverture vaccinale pour éradiquer la maladie. Et puis on sait que pour des populations un peu plus âgées où il n'y avait pas d'obligation vaccinale ou en tout cas le schéma vaccinal n'était pas le même, et ben la vaccination n'est pas forcément complète et finalement c'est des personnes qui peuvent être atteintes de rougeole et en tout cas la transmettre parce que c'est une maladie extrêmement transmissible.
11: Et l'adhésion à la vaccination est en légère baisse dans le pays. 80% des Français contre 84% il y a 5 ans. Le maire de La Châtre est au Groenland aujourd'hui. Nicolas Forissier, aussi ministre du Commerce extérieur, est attendu dans ce territoire, souvent menacé d'annexion par Donald Trump. Avec une délégation, il doit discuter des liens entre la France et le Groenland. La question des terres rares sera au centre de cette rencontre.
0: Ici Berry 8h04, Antoine, sale temps pour le sport berrichon ce week-end.
11: La Berry reléguée, le coup près est tombé vendredi, on y revient dans un instant. Mais d'abord, cette défaite hier soir, celle des basketteuses de Bourges en finale de Ligue féminine sur le parquet de Mont-de-Marsan, sacré donc championnat de France. Les Tangos ont plié face à Basketland 53-50 seulement. À la sortie, l'entraîneur des Berrières, Olivier Lafargue, la mine basse, salue la supériorité de Mont-de-Marsan.
17: C'est une équipe qui se nourrit de tes erreurs. Beaucoup. Elles défendent le plan, mais souvent, offensivement, elles se nourrissent de tes erreurs. Donc, de tes ballons perdus, des rebonds off qu'elles peuvent aller prendre, etc. Elles vont chercher à agresser tes rebonds défensifs, etc., etc. Et bon, on a continué à bosser, on a continué à progresser. On ne termine pas loin. En tout cas, on a cru en nous jusqu'à la fin. Et en ça, je suis très fier de toutes ces joueuses. Voilà, j'aurais aimé que l'histoire se termine encore mieux. C'est pas le cas. Bravo à Basketland, ils ont fait une saison en tout point remarquable. À nous de revenir l'année prochaine.
11: Et ce match est aussi le dernier des joueuses berruyères comme Laetitia Guapo, Carietta Diaby, qui vont maintenant changer de maillot. Autre rêve brisé, celui des rugbymen du Bourges 15, qui ne monteront pas en fédéral 1, défaite 31-16 à Gennevilliers hier. Et toujours en rugby, une division en dessous, les joueurs d'Issoudun se sont inclinés 16-12 face aux Rodaniens de Mézieux. Pour ce match aller des huitièmes de finale de play-off, le retour ce sera dimanche prochain. Et en foot, Sylvain Rogy, bonjour.
18: Bonjour Antoine, bonjour à tous.
11: On revient avec vous ce matin sur la descente de la Berrichon Football en 4e division. Après son match nul de vendredi sur la pelouse de Valenciennes, à un point seulement, la Berry tombe. Et vous nous faites revivre ce matin, Sylvain, cette saison aux 1000 rebondissements.
19: Ce n'est pas à l'issue de ce dernier match dans le Nord que la Berry est reléguée. Il y a eu ce début de saison où sportivement, les Castelroussins ont mené à 2 reprises 2-0 avant de se faire rejoindre de partout. Il y a eu ces 2 défaites lourdes de conséquences sur la pelouse de la Lanterne Rouge Saint-Brieuc 2-0 ou encore dans ce match lunaire à domicile face à QRM, défaite 5-3 alors que la Berry a mené 2-0. Cela fait beaucoup trop de points laissés en route, sans oublier le point retiré par la DNCG pour cause de non-versement d'une somme importante que le président Zemmar aurait dû honorer. Dans ce cas, le maintien aurait été validé. Maintenant, il faut préparer la N2 avec un nouvel entraîneur qui devrait être Clément Massenet, présent cette saison dans le staff de l'équipe 1. Mais un repêchage de la Berry est toujours possible si une équipe de Ligue 3 est défaillante financièrement.
11: Sylvain Rogier, disons que pour se consoler de toutes ces mauvaises nouvelles sportives, il faut se dire que derrière les nuages se cache toujours le soleil.
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11: Mais ce dicton, Simon, ne s'applique pas entièrement à cette journée parce que ce n'est pas vraiment un lundi au soleil.
0: Ah non, ou alors il est bien caché le soleil. Hein. Il va rester toute la journée. De la grisaille, très peu d'éclaircies, des températures jusqu'à 15 degrés cet après-midi. Attention, c'est dans le Cher que les gouttes de pluie seront le plus nombreuses aujourd'hui. D'ici là, ce matin, les températures commencent à grimper. 10 degrés à Châteauroux-et-Bourg, 9 degrés à Vierzon et Issoudun, à peine 8 à 7 degrés pour vous dans le sud du Berry, à Sancoin, à Saint-Amand-Mauron, Argenton-sur-Creuse, au Blanc et à la Châtre. Cet après-midi, je vous le disais donc, température entre 13 et 15 degrés avec toujours pas mal de grisailles.
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0: Il est 8h08, Francis Cabrel, les murs de Poissy.

0: Cher Francis Cabrel à 8h10, ici Berry, d'ici 8h30, encore un beau programme qui vous attend. Patrick Fiori, Florent Pagny et Sandra.
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0: Vous cherchez peut-être du boulot en ce moment et vous tombez sur des offres d'emploi qui paraissent soit alléchantes, soit un peu étranges. Comment faire le tri entre celles qui sont vraies ou pas? 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Ici Berry dans 3 minutes.
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0: Vous écoutez Ici Berry, 8h13, c'est pas vrai. Votre rendez-vous en Tiernac avec vous, Aude Razeau, et vous nous alertez sur les pièges à l'offre d'emploi. Il y en a beaucoup en ce moment.
6: Effectivement, et là je m'adresse tout particulièrement à ceux qui partent en quête d'un job d'été. J'ai trouvé pas mal d'alertes sur des groupes Facebook de saisonniers, des jeunes qui tombent sur une offre d'emploi dans un hôtel par exemple, très bon salaire, prise en charge à 50% des frais de transport, repas gratuits, logement gratuit, et un recruteur qui leur demande le versement d'une caution, 150 € pour le logement justement. C'est là que ça doit vous mettre la puce à l'oreille, parce que l'objectif numéro un d'une fausse annonce, c'est quoi? C'est de vous piquer de l'argent, et c'est souvent une histoire de caution pour un appartement ou pour le tablier, l'uniforme que l'établissement va vous fournir pour servir les clients. Objectif numéro 2, récupérer un maximum d'infos sur vous, carte d'identité, carte vitale, votre RIB, tout un tas de choses que l'escroc pourra utiliser un jour pour vous arnaquer ou pour carrément usurper votre identité.
0: Alors Aude, comment on fait pour démasquer ces fausses annonces? Parce que c'est pas évident, hein.
6: Alors, premier réflexe, vous prenez avec des pincettes toujours le mail ou le numéro de téléphone qui est mis dans l'annonce. L'an dernier, un restaurateur, un vrai, s'était demandé pourquoi il recevait là tout d'un coup tout un tas d'appels de candidats pour un job de serveur, une annonce qu'il n'avait pourtant jamais postée. En fait, ces candidats sont tombés sur une fausse annonce, ils ont eu le bon réflexe, ils ont cherché sur Google le vrai numéro du restaurant, ils ont appelé et ils ont découvert le poteau rose. Méfiez-vous aussi d'un recruteur qui vous dit oui tout de suite, aucun entretien, rien du tout, c'est ultra suspect. N'envoyez jamais de RIB, de numéro de sécu, de carte d'identité avant de l'avoir rencontré et ne versez jamais d'argent avant la signature d'un contrat, jamais.
0: Merci beaucoup Aude Razeau, c'est pas vrai. Votre rendez-vous en Tiernac chaque matin avant 8h15. Ici Berry, un œil sur votre météo, très peu de soleil, beaucoup de grisailles, un petit peu de pluie et des températures jusqu'à 15 degrés cet après-midi.

0: Patrick Fiori, Florent Pagny, j'y vais. Vous écoutez ici Berry 8h18. Sandra avec Maria Magdalena qui arrive à 8h30. Mais d'abord, 100% gagnant, on joue ensemble.
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0: Avec Sophie de Chalais. Bonjour Sophie.
2: Bonjour.
0: Et félicitations puisque cette boîte de Lego Harry Potter, elle est pour vous. Félicitations.
2: Ben merci.
0: C'est vous qui êtes fan de Lego? Il y a des petits à la maison qui aiment ça?
2: Alors non, ben j'ai les filles qui font leur anniversaire la semaine prochaine et qui vont être super contentes d'avoir des Lego Harry Potter.
0: Eh ben c'est génial, ça leur fait quel âge?
2: Elles auront 11 ans.
0: 11 ans, ah c'est des jumelles?
2: Ouais.
0: Ah, alors à la fois j'ai envie de dire incroyable, parce que c'est toujours un bonheur d'accueillir comme ça deux enfants d'un coup, mais c'est du boulot aussi. Hein.
2: Oui, c'est un peu de boulot, mais bon, quand ça grandit, c'est plus facile.
0: Ouais, elles ont été sages quand même dans les premières années, il n'y a pas eu trop de bêtises.
2: Oui, ça va.
0: D'autant plus
2: avec
0: que
2: le recul, on se dit que finalement, ça va.
0: C'est plus de bonheur qu'autre chose.
2: Oui, bien sûr.
0: J'en profite pour signaler d'ailleurs que la foire Expo de Châteauroux, là, qui se déroule cette semaine, il y a un truc spécial autour des jumeaux. On peut venir entre jumeaux. Il y a un petit événement qui sera organisé. Donc voilà, c'est peut-être aussi l'occasion d'aller y faire un tour.
2: Ok, bah oui, ça marche.
0: Bon, bah Sophie, en tous les cas, je vous souhaite une belle journée. Encore merci d'avoir partagé un moment avec nous ce matin.
2: Ben non, merci à vous.
0: Avec
2: plaisir.
0: Vous avez
2: plaisir. Fait deux heureuses.
0: Bah écoutez, c'est toujours un plaisir. Je vous embrasse.
2: Merci.
0: À bientôt. Bonne journée.
2: Bonne journée.
0: Le baladeur ici Berry à 8h20. Ce matin, Maxime Daniel, vous êtes dans la commune du Menou pour nous parler des visites et des animations de ce week-end autour de l'artiste Carrasco. Bonjour.
3: Bonjour Simon, et on vous promet un très très beau week-end. Alors avec la météo bien sûr, mais aussi un week-end haut en couleur grâce à ces journées prévues ce 23 et 24 mai prochain. Bonjour Manco Carrasco.
4: Bonjour.
3: Vous êtes le petit-fils de l'artiste Georges Carrasco qui a vécu ici pendant plus de 40 ans au Menou. Et donc cette année pour la 16e édition, vous proposez des journées Carrasco, un week-end entier consacré à l'artiste.
4: C'est ça. En fait, depuis quelques années, on s'est mis à proposer des journées tournées autour de l'univers de Carrasco.
3: Alors, il faut le dire, depuis que vous avez repris un petit peu la main de cette association, les Amis de Carrasco, les journées deviennent un peu plus conséquentes. Hein. Il y a beaucoup plus de choses, des grosses animations, de la fête, de la danse. Il y aura même des ateliers culinaires, des ateliers d'initiation artistique. Vous mettez votre profession, votre formation un petit peu à profit de l'association, on va dire.
4: C'est un peu ça. L'idée, c'était en tout cas que ce soit vraiment dans l'univers de Carrasco. Il y a toujours beaucoup de joie, beaucoup de danse, beaucoup de choses. Donc voilà, l'idée c'était de proposer tout ça.
3: Ah, avec un artiste unique en son genre, c'est plutôt assez simple, hein, on va dire, de faire des choses assez extraordinaires.
4: Oh, c'est jamais trop difficile d'avoir des idées pour faire vivre l'œuvre de Carrasco.
3: Il y a des couleurs incroyables, on peut les retrouver dans l'église de Menou. D'ailleurs, elle sera en visite guidée ce week-end.
4: C'est ça. En fait, le fil rouge des journées Carrasco, c'est de proposer des visites guidées de l'église du Menou et puis de la maison de Carrasco.
3: Et puis dans les rues du Menou, il va y avoir des danseurs, des danseuses boliviens qui viennent justement, alors pour certains qui viennent directement de là-bas, d'autres qui vivent en France depuis un petit moment, mais qui sont dans des associations et qui vont nous faire partager leur culture.
4: Oui, on fait venir l'association Tinkus Saint-Simon, qui est basée à Paris, qui est en fait composée de Boliviens expatriés en France et qui ont à cœur de mettre en valeur les danses traditionnelles boliviennes.
3: Alors, je vois là, j'ai la petite plaquette sous les yeux, dégustation de spécialités culinaires des Andes. Qu'est-ce qu'on mange dans les Andes, justement?
4: Alors ça plaît toujours beaucoup. On en a qui viennent spécialement pour ça. On mange alors des salteñas. Les salteñas, c'est des petits chaussons qui sont fourrés à la viande avec plein de petits légumes, plein de petites épices. Voilà, c'est un peu secret la recette, donc
3: d'accord.
4: On en parle pas trop, mais les gens aiment beaucoup. Et puis on propose aussi des plats comme le picante de pollo, qui est un espèce de ragoût de poulet, le mondongo, qui est à base de porc. Voilà, on sert pas mal de petites choses comme ça.
3: Bon bah ça marche, on vous donne rendez-vous dès ce samedi 23 mai ici au Menou. Et puis nous on se retrouve d'ici une bonne heure pour continuer à parler de cet artiste Carrasco, peut-être pourquoi pas visiter l'église et puis aussi les ateliers de l'artiste Georges Carrasco. Merci Simon, à tout à l'heure et merci Manco.
0: Il est 8h22, vous écoutez ici Berry, Sandra et Maria Magdalena, le retour de toute l'actu locale dans un petit peu plus de 5 minutes. Merci d'avoir fait le choix de votre radio locale ici Berry. Démarrez la semaine avec nous ce matin.

0: 1985 pour ce succès de Sandra et Maria Magdalena. Sandra, à qui on souhaite un bon anniversaire aujourd'hui puisqu'elle fête ses 64 ans. Vous écoutez Sibérie 8h26, l'actu locale de retour dans un petit peu plus de 3 minutes.
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3: 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Je sais pas par où commencer.
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7: Merci d'avoir choisi votre radio locale Ici Berry en ce lundi 18 mai. Aujourd'hui, il est 8h30 à la une de l'info d'ici, Antoine.
8: 10 cas de rougeole diagnostiqués dans la région Centre-Val de Loire l'an passé, une conséquence directe de la baisse de la vaccination dont on vous parle dans un instant, juste après votre 90 secondes. Aude Raso, le tour de l'actualité en France et dans le monde avec à la une ce matin cette défense de Patrick Bruel.
9: Patrick Bruel sort de son silence. Jamais je n'ai forcé une femme à des relations sexuelles. Il assure que sa relation avec Flavie Flamand n'était ni violente ni contrainte et dénonce des rumeurs parfois absurdes et écœurantes. Le président du CNC, le Centre National du Cinéma, regrette la réaction du patron de Canal+, Maxime Saada, qui ne veut plus travailler avec les 600 signataires d'une tribune anti-Vincent Bolloré. Pour Gaëtan Bruel, cette prise de position de Canal+ pose question sur le plan de la liberté d'expression. Il est considéré comme l'un des plus gros narcotrafiquants français. Le procès de Félix Bingui s'ouvre ce matin à Marseille, soupçonné d'être le patron du clan Yoda qui gérait plusieurs points de deal marseillais. 19 membres présumés de son réseau sont aussi jugés. Le ministre de la Justice, Gérald Darmanin, est en Algérie. Aujourd'hui, nouveau signe d'un dégel des relations avec Paris. Il doit notamment demander la libération du journaliste français Christophe Glaise, condamné à 7 ans de prison après un reportage en Kabylie. En Haute-Garonne, les établissements scolaires de Castelginest rouvrent ce matin, annonce de la préfecture, près d'une semaine après l'alerte au cobra. Un cobra venimeux en liberté sur la commune. Le serpent ne se trouve pas dans la zone du collège et des établissements scolaires, assure la préfecture. Lille jouera la Ligue des Champions la saison prochaine et Marseille jouera la Ligue Europa. Auxerre et Le Havre décrochent le maintien en Ligue 1. Nice jouera sa survie en Ligue 1 la semaine prochaine face à Saint-Étienne qui espère revenir dans l'élite du foot français.
8: La semaine européenne de la vaccination vient de se terminer et ce constat, ce matin, près d'un quart des Français doutent de la sûreté des vaccins. La part des Français qui y sont favorables recule, passant de 84% il y a 5 ans à 80% aujourd'hui. Des chiffres aux conséquences concrètes, hein, des maladies qu'on croyait éradiquées refont leur apparition, alors que pourtant, Michel Benoît, une douzaine de vaccins est aujourd'hui obligatoire.
10: C'est le cas des vaccins contre les méningocoques, désormais élargis à la souche B, des vaccins contre les papillomavirus fortement recommandés. Des campagnes de vaccination sont même organisées dans les collèges pour les enfants de 11 ans. Caroline Selleras, responsable du centre de vaccination de l'Institut interrégional pour la santé dans le Cher.
11: Plus on vaccine jeune, plus la vaccination est efficace, autant chez les hommes que chez les femmes.
10: Cela évite des cancers génitaux ou ORL à l'âge adulte. On a observé 10 cas de rougeole également dans la région l'année dernière. La vaccination est obligatoire, mais la deuxième injection à faire avant les 12 mois de l'enfant est trop souvent oubliée.
11: On a un taux qui diminue à 90% et là, on sait que c'est un taux qui n'est pas suffisant en termes de couverture vaccinale pour éradiquer la maladie.
10: Autre priorité, les rappels de vaccination à l'âge adulte, trop souvent ignorés. Seuls 46% des adultes sont à jour. Diphtérie, polio, tétanos, coqueluche, des oublis qui peuvent être liés au manque de médecins. Il ne faut pas hésiter à faire le point avec d'autres professionnels de santé, explique le docteur Selleras.
11: Notamment les infirmiers libéraux, les pharmaciens, chez lesquels on peut du coup avoir une prescription de vaccin et également se faire vacciner.
10: Le centre de vaccination du Cher est également à votre disposition. Il a réalisé un peu plus de 4000 vaccinations l'an dernier.
8: Les précisions de Michel Benoît.
7: À suivre dans la prochaine demi-heure.
8: À la défaite des basketteuses de Bourges, les Tangos échouent à remporter leur titre de championne de France hier soir, battu sur le parquet de Mont-de-Marsan. On en parle dans un instant dans votre journal. journal des sports et à la une du journal de 9h tout à l'heure, quand les voisins se souviennent, à la veille de l'ouverture du procès de Martine Naille, le meurtrier présumé du jeune Jonathan Coulon, cet enfant qui vivait près de Saint-Amand-Montrond, dans le Cher. Nous serons dans cette ville de Loire-Atlantique où cet enfant avait disparu il y a plus de 20 ans alors qu'il était en classe de mère.
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8: Mais avant le journal de 9h, Simon scrute le ciel pour vous.
7: Alors attendez. Voilà, c'est bien ce qui me semblait. On vérifie toujours, on sait jamais, hein. Des fois on peut se planter. Mais non, là c'est quand même du gris, ça va le rester toute la journée. Prévoyez le parapluie sous la main parce que des gouttes peuvent tomber partout dans l'Indre et dans le Cher, mais un petit peu plus nombreuses dans le département du Cher. Pour vous qui nous écoutez à Bourges, la température est de 10 degrés ce matin comme à Châteauroux. 8 degrés du côté d'Issoudun, d'Argenton-sur-Creuse et de Saint-Cerf. Cet après-midi, 15 degrés, pas plus, avec un risque d'averse accrue, toujours dans le Cher.
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7: 8h30, quand je dis averse accrue, c'est en un mot évidemment, hein. C'est pas des averses accrues, hein, parce que sinon ça veut rien dire du
8: précision,
7: tout.
8: Précision
7: faite. Non mais c'est important, on sait jamais, des fois on n'est pas réveillé, on n'est pas très bien réveillé, on entend hein, quoi, des crues, hein, l'eau va monter. Non, pas d'inquiétude.
8: Accrue.
7: C'est des petites averses, voilà, des averses plus nombreuses, quoi, globalement. Merci d'écouter Ici Berry, Frédéric Goldman Jones, avec juste après, et nous on se retrouve dans 4 minutes avec notre journal des sports.

0: Juste après, Frédéric Goldman Jones. Juste après, tiens, on a quoi ? Eh bien, Taylor Swift. Téléphone avec New York, avec toi, vous écoutez Ici Berry, c'est votre radio locale, soyez les bienvenus.
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0: Du soleil, des déguisements, des voitures construites à la main qui s'éclatent contre des ballots de paille. La Vilgo Race est de retour à Vilgo hein, ce week-end, en partenariat avec Ici Berry, la radio partenaire des plus beaux événements de l'Indre-et-du-Cher, avec une météo qui devrait en plus... plus qu'être au rendez-vous. On en parle à 8h48 avec l'un de ses organisateurs, Steven Brunet, invité de l'événement Ici Berry ce matin à 8h48. Il est tout juste 8h40. Votre journal des sports, Antoine Liffaut.
3: Les cris d'encouragement n'auront pas suffi. À la une ce matin, cette défaite des Tangos sur le parquet de Mont-de-Marsan en finale de Ligue féminine, 53 à 50 seulement. Les Berruyères échouent donc à remporter le titre, de quoi décevoir les 800 supporters massés hier devant un écran géant au Palais des Sports de Bourges. Parmi eux, Olivier, qui est derrière l'équipe depuis 10 ans.
4: Enfin, un bon match quand même, et moi, avec un peu, il manquait de réussite un peu au tir, mais bon, elles se sont bien accrochées. Par rapport au match de vendredi où elles avaient lâché au troisième quart-temps, là, il y a eu le suspense vraiment jusqu'au bout. Et puis bon, c'est le basket, hein, ça bascule, comme on dit, la pièce, elle tombe du bon côté ou pas. Là, ça n'a pas voulu, quoi. Si on compare aux deux saisons précédentes où on avait été éliminé prématurément en quart de finale, là, donc là, on a été au moins jusqu'au bout, jusqu'en finale. Après, c'est bête pour les filles aussi, parce que je pense qu'elles auraient aimé, surtout pour celles qui partent, partir sur un titre.
3: Les Tangos seront de retour demain soir dans ce Palais des Sports pour la traditionnelle soirée de fin de saison. L'occasion aussi de saluer Timapou, Laetitia Guapo, Kariata Diaby, qui ont disputé hier soir leur dernier match aux couleurs de l'équipe berruyère. Le rêve brisé du Bourges 15, le club de rugby ne montera pas en Fédéral 1. Les Berruyers ont perdu 31 à 16 contre Gennevilliers hier. Une défaite de 15 points qui rend inutile la victoire de 10 points d'écart à l'aller. Le Bourges 15 est éliminé dès les 8e de finale des playoffs. La saison est terminée. Une division en dessous en Fédéral 3. C'est mal parti là pour une montée des rugbyman d'Issoudun. Défaite 16 à 12 hier à domicile contre les Rodaniens de Mézières. Pour le match aller des huitièmes de finale des playoffs, il faudra gagner au match retour. Et avec au moins 5 points d'écart pour se qualifier, ce sera dimanche prochain sur le terrain de Mézières. Mais il faut toujours y croire.
0: Ici Berry, la météo à 8h42, c'est du gris et des températures automnales. Jusqu'à 15 degrés cet après-midi, pas plus de 10 degrés ce matin.
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0: 8h43, le chiffre du jour, un chiffre dans l'actualité locale, nationale ou internationale qu'on analyse avec vous. Sandrine Duval, quel est notre chiffre aujourd'hui ?
10: 1, 0, 0, 100.
11: Da, da, da, dam, dam. Faut-il pour être libre ?

0: Alors, quand je dis qu'au Moyen-Âge, on ne se lavait pas les cheveux, c'est pas tout à fait vrai. Les femmes lavaient leurs longues chevelures avec de la graisse animale, du blanc d'œuf mélangé à de la cendre. Ouais, pas terrible, hein. Heureusement, fin 19e, début du 20e siècle, les shampoings moussants apparaissent et les coups de brosse disparaissent ou se raréfient. Un, deux petits coups de brosse le matin et hop, on est prêt. Mais brosser ses cheveux, c'est important. Ça détend le cuir chevelu, ça stimule la croissance et ça fait briller le cheveu.
1: Qu'est-ce que c'est ?
2: C'est un zirgouflex. Les humains se servent de ces pic-pics pour ratisser leurs poils de tête. Regarde, un petit tortillon par ici, une petite tirette par là et hop, tu te retrouves avec une coiffure molle, esthétiquement très adaptée, qui est le summum du chic chez les humains.
0: Pas de zirgouflex pour votre crinière, mais une brosse à poils synthétiques ou de sanglier, ça c'est comme vous voulez, mais de qualité. On brosse sur cheveux secs et non humides, en commençant par les pointes et en remontant doucement vers les racines, ça évite la casse. On n'oublie pas le cuir chevelu, d'avant en arrière, d'arrière en avant et sur les côtés. Et on pense à laver sa brosse à cheveux avec du shampoing une fois par semaine. Alors ça semble contraignant, mais franchement, je préfère ça à...
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4: Merci beaucoup Sandrine, le chiffre du jour à écouter sur l'application Issy-Berry. La Vilgo Race est de retour pour une nouvelle édition à Vilgo, on en parle dans 3 minutes après Taylor Swift et Hoppolite.

0: et Opalite à 8h49. Merci d'écouter Ici Berry, l'événement Ici Berry du jour. C'est un événement dont Ici Berry est fier d'être partenaire. C'est la nouvelle édition de la Vilgoreille, à Villegouin. Bonjour Steven Brunet.
1: Bonjour.
0: Et merci d'être avec nous pour nous parler de cette caisse à savon de retour à Villegouin. Quelles sont les nouveautés que vous avez souhaité apporter à cette nouvelle édition ?
1: Eh ben, donc c'est la troisième édition, comme vous le disiez. On a repris tous les bons éléments qui ont fonctionné les deux premières années. Mmh. On a gardé notre parcours qui était identique. Après, on a ajouté une ou deux surprises sur le parcours. On a créé un espace pour remercier nos partenaires. Donc ça, c'est la grosse nouveauté de cette édition. Après, on a gardé pas mal de choses en réalité. Hein.
0: C'est ça. Pourquoi changer une recette qui fonctionne depuis trois éditions ? Ce serait quand même dommage. On le rappelle, hein, la Vilgoreille, c'est une course de caisse à savon. Il y a des règles précises et strictes quand même pour les participants.
1: Tous les équipages ont reçu le cahier des charges pour les caisses et pour leurs équipements. Et tout ça sera contrôlé via un contrôle technique, en réalité, le matin avant de prendre part aux premières descentes.
0: Ah ouais, contrôle technique, c'est sérieux. C'est presque course de F1. Hein. C'est vraiment, faut regarder que tout est conforme, hein, la direction, le frein, parce que on a toujours l'impression que les courses de caisse à savon, on voit un petit peu cette image à la télé des courses qui s'éclatent un petit peu sur les ballots de paille. L'idée, c'est évidemment de profiter, mais toujours en pleine sécurité.
1: C'est ça, oui, le but, c'est de profiter en pleine sécurité. Et contrairement à ce qu'on peut voir à la télé, le but de ces équipages qui viennent chez nous, c'est de faire le plus de descentes possible dans la journée. Donc c'est aussi dans l'intérêt du public, d'avoir une caisse solide et une bonne protection pour leur sécurité.
0: Est-ce qu'il y aura des prix qui sont remis, le concours par exemple, de la caisse à savon la plus élégante, la plus loufoque, des déguisements, etc. C'est dans l'ADN du rendez-vous ?
1: C'est ça, on a repris un peu le concept qu'on peut voir... On peut voir dans les médias, c'est-à-dire que le matin, quand il y a la présentation des caisses, il y a un jury qui note les caisses et les équipements, avec un bonus pour les trois premières caisses sur le temps final.
0: Et on vous invite vraiment à y aller, parce que la météo sera au rendez-vous le 24 mai, donc c'est l'occasion, il risque de faire beau et chaud, donc c'est le moment d'aller en profiter en famille à Villegouin, pour la troisième édition de la Vilgoreille. Je dis ça parce que j'imagine que les inscriptions pour participer à la course de caisses à savon sont clôturées déjà.
1: C'est ça, oui, les inscriptions sont... Donc, on aura une bonne trentaine de caisses.
0: Donc, voilà, allez les encourager et profiter d'un bon moment entre amis ou en famille. Merci beaucoup, Steven Brunet, d'avoir été avec nous ce matin et bonne journée.
1: Merci à vous, bonne journée.
0: À bientôt, 8h52, New York avec toi, téléphone et le programme. Bienvenue chez vous, votre magazine de la vie quotidienne avec Margot Dorocco et Philippe Véron. On vous le dévoile dans 3 minutes. Restez à l'écoute d'Ici Berry.

0: New York avec toi, téléphone. Yes. Vous êtes à l'écoute d'ici Méry, 8h54. Pardon. Bonjour Philippe Véron.
1: Bonjour Simon, bonjour à tous.
0: On sent que ça fait plaisir un petit téléphone.
1: Oui, ça, oui, exactement, ouais. Ça fait plaisir. Oui,
0: Margot de Rocco, bonjour.
2: Bonjour Simon, bonjour à tous.
0: 9h midi, bienvenue chez vous. Le programme, 9h.
2: On sera avec Luna Reno, c'est la nouvelle animatrice du Prage. C'est le point relais accompagnement jeune, voilà, qui propose pas mal d'idées sorties, de l'accompagnement. Donc elle va nous expliquer un petit peu comment ça se passe, etc.
0: 10h.
1: On va parler de nos jardins, comment faire des économies d'eau.
0: Ah oui.
1: En période d'été, peut-être même de canicule, on verra ça cet été. Mais on s'y prépare déjà, comment faire des économies.
0: Bah, surtout quand on voit la météo là, de ce week-end qui nous lance déjà des pointes à 30-32.
1: Hein. Par exemple. Voilà, ça va vite oui. Sécher.
0: je vois Margot qui ouvre la bouche, genre quoi? Ouais.
2: Wow.
0: Il y a okay. Des petites pointes à 30-32.
2: Oui. Ah bah, on va prendre des coups de soleil.
1: Voilà, donc voilà, on va essayer de gérer l'eau dans nos jardins.
0: Si vous voulez, on fait une petite liste des plages qu'il y a dans le Berry.
2: je suis allée à la plage de Moncocu, c'est peut-être la seule que je connais.
0: Ah, Moncocu, c'est chouette, il y en a 2-3 autres quand même.
2: Ok, je prendrai note.
0: Plutôt pas mal. Mmh. Le lac de Sidiailles, je pense que vous aimerez beaucoup.
2: Ah ouais.
0: 8h55, Gérald Kirzek. Les conseils santé, bonjour docteur. Ce matin, on parle de la maladie cœliaque, c'est quand on ne supporte pas le gluten.
3: Bonjour à toutes et à tous, vous en avez peut-être entendu parler ce week-end car c'était la journée mondiale de la maladie cœliaque et c'est pas du tout un caprice alimentaire ou juste une petite intolérance ou un petit inconfort, voire un effet de mode, c'est une véritable maladie auto-immune chronique. Ça touche 1% de la population, c'est 700 000 personnes en France. Imaginez votre système immunitaire qui est censé vous protéger contre les bactéries, les virus, il est un peu trop zélé et une personne qui est atteinte de la maladie cœliaque, quand elle ingère du gluten, cette protéine qu'on trouve dans le blé, dans l'orge, dans le seigle, son système immunitaire se met à attaquer ses propres cellules, et en particulier les cellules de l'intestin grêle. Résultat, la muqueuse intestinale va devenir inflammatoire, les petites villosités qui servent à absorber les nutriments et à se nourrir finalement sont peu à peu détruites, et tout ce qu'on mange passe alors à travers sans être correctement assimilé. C'est ce qu'on appelle la malabsorption, et c'est là que les ennuis commencent. Les symptômes, ils sont variés. Chez certains, c'est purement digestif, des diarrhées chroniques, des ballonnements, des douleurs abdominales, mais pour d'autres, il y a une anémie, il y a une carence en fer, il y a une grande fatigue, des aphtes à répétition. Et parfois, il n'y a même aucun symptôme digestif. C'est ce qu'on appelle la forme silencieuse. Vous imaginez que c'est compliqué pour faire le diagnostic. Et le patient, lui, il vit avec des douleurs ou une fatigue chronique sans comprendre pourquoi. Et personne ne pense à chercher de ce côté-là.
0: Alors, comment on fait le diagnostic et surtout, comment on traite ?
3: Ne supprimez surtout pas le gluten tout seul avant d'avoir consulté, parce que cela fausserait les résultats du bilan sanguin, bien sûr. Allez voir votre médecin traitant. Il va prescrire justement une recherche d'anticorps spécifiques pour voir si votre système immunitaire surréagit, si vous avez une allergie au gluten ou pas. Il va prescrire ensuite une fibroscopie pour faire des biopsies, pour aller chercher des petits morceaux d'intestin et confirmer ça. Et si ça se confirme, le traitement, il existe. C'est un régime strict sans gluten à vie. Il n'y a pas de médicament miracle. Et dès qu'on supprime totalement le gluten de son alimentation, l'intestin va se régénérer en quelques mois, les symptômes vont disparaître et la plupart des complications sont réversibles. Alors le hic, c'est que ce régime est très contraignant, le gluten est partout, hein. Il y a le pain, les pâtes, la pizza, etc. On trouve maintenant de plus en plus de rayons, il faut bien regarder les étiquettes. Et bonne nouvelle aussi, en France, la maladie cœliaque est reconnue comme ouvrant droit au remboursement d'une partie des aliments sans gluten, parce que ça coûte cher. Allez, d'ici là, portez-vous bien.
0: Merci beaucoup docteur, à demain pour de nouveaux conseils santé signés ici Berry. Et d'ici là, vous les retrouvez sur le site internet ici.fr ainsi que sur l'application ici et également la carte interactive du carburant. Alors là, qui n'est pas forcément intéressante pour aller voir le prix du carburant, mais surtout où il reste de l'essence, parce qu'on sort encore d'un grand week-end prolongé et il y a quelques endroits où c'est en rupture. Donc c'est toujours intéressant d'aller voir sur cette carte mise à jour en direct où est-ce qu'il reste de l'essence. 9h midi, bienvenue chez vous. Ici Berry, votre magazine de la vie quotidienne avec Margot de Rocco et Philippe Véron. Il me reste à vous souhaiter une bonne journée. Je vous dis à demain. 6h.
2: À demain, bye.
0: Allez, ciao, bonne journée.
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3: Vous écoutez Ici Berry, votre radio locale, il est 9h. Première radio sur l'info locale, voici le journal avec Antoine Miffaut. Antoine, bonjour.
4: Bonjour Philippe.
3: À la une, ce procès qui s'ouvre demain, plus de 20 ans après le meurtre glaçant d'un jeune garçon du Cher.
4: Jonathan Coulon avait 10 ans quand son corps est retrouvé en Loire-Atlantique au fond d'un étang, dénudé, ligoté, lesté d'un parpaing. Cet élève originaire d'Orval, à côté de Saint-Amand-Montrond dans le Cher, est alors en 2004 en classe de mer quand il est enlevé dans le centre de vacances où il dormait. Plus de 20 ans après sa disparition, s'ouvre demain devant la cour d'assises de Nantes le procès de Martin Nay, un Allemand déjà condamné pour les meurtres similaires de trois jeunes garçons. Il aura fallu 15 ans, Céline Loiseau, pour l'identifier.
5: 7 avril 2004 au matin, Jonathan, garçon décrit comme peureux, est introuvable. Très vite, quelques 200 gendarmes ratissent les abords du centre. Des battues sont également organisées dans la forêt, près des plages, sans succès. Dès le 23 avril, la police allemande alerte les enquêteurs sur des cas d'enlèvement outre-Rhin la nuit lors de camps de jeunes. Les gendarmes s'intéressent aux ressortissants allemands. 19 mai, il y a pile 22 ans, le corps de Jonathan est retrouvé dans un étang de Guérande, lesté d'un parpaing. Les listes des clients qui ont acheté ce type de produit sont alors épluchées. Pour cette enquête, près de 5000 tests salivaires sont également réalisés, tout comme des vérifications sur une centaine de délinquants sexuels du secteur. 2008, la piste du rôdeur allemand ressort, l'appel à témoins est relancé et la juge d'instruction rencontre les policiers allemands. 3 ans plus tard, Martin Nay est interpellé dans son pays pour 3 meurtres d'enfants et des agressions sexuelles. 2017, un de ses co-détenus rapporte des éléments du dossier Jonathan jamais dévoilé dans la presse, ce qui voit Nay d'être accusé aujourd'hui. Il clame toujours son innocence, nous confiait il y a quelques jours l'une de ses avocates.
4: Céline Loiseau, et le procès de Martin Nay doit durer plus de 15 jours. Le verdict est attendu le 4 juin prochain, Philippe.
3: Et nous serons demain d'ailleurs à Orval, où vivait le jeune Jonathan et où les habitants se souviennent. Reportage à écouter demain matin à 7h30. C'est le grand angle de la rédaction.
4: 2 kilos d'héroïne découverts dans une voiture la semaine dernière et 2 hommes aujourd'hui devant le tribunal de Châteauroux. Ils sont en détention provisoire depuis leur arrestation jeudi. On se souvient de la gigantesque rêve parti près de Bourges il y a quelques jours. Le projet de loi riposte porté par le gouvernement qui vise à sanctionner plus lourdement les organisateurs est examiné aujourd'hui par le Sénat.
3: Antoine, les basketteuses de Bourges reviennent de Mont-de-Marsan, la mine basse.
4: Elles ont échoué de peu à décrocher leur titre de championne de France de Ligue féminine, de peu parce qu'elles ont perdu 53 à 50 face au Basketland hier soir. Un match pour lequel plusieurs centaines de supporters se sont massés devant l'écran géant du Palais des Sports du Prado. Sylvain Rogy était au milieu de la foule.
6: Ils étaient 800 supporters tango venus avec le secret espoir de voir leur joueuse lever le trophée de championne de France et du même coup remporter un 16e titre. Eh bien, il faudra patienter, car les joueuses de Basketland sur leur parquet devant leur public s'imposent hier soir sur le fil de 3 petits points et dire que les tangos étaient à plus 4 à 1 minute 30 de la fin du match. Alors forcément, les supporters berruyers devant le grand écran géant installé au Prado étaient déçus, mais fiers du parcours de leurs joueuses.
7: Bon, forcément, on est forcément tristes et déçus, mais elles ont quand même très très bien joué, elles ont été jusqu'au bout des efforts. Donc moi, je reste fière d'elles et on sera là l'année prochaine.
8: Je suis triste parce qu'elle mérite. Elles le méritaient, ce trophée, en fait. Elles se sont battues jusqu'au bout. Donc, ouais, on est tristes.
9: Hyper déçus aussi, parce qu'on a des filles qui sont là depuis quelques années, qui vont partir, et elles n'auront même pas eu le trophée, là.
6: Les joueuses du Tango Bourges Basket seront de retour demain soir dans leur Palais des Sports du Prado pour la traditionnelle soirée fin de saison. l'occasion de saluer, comme il se doit, les joueuses tango comme Timapouille, Laetitia Guapo, Mathilde Selde ou encore Kariata Diaby qui ont disputé hier soir leur dernier match avec le maillot tango sur les épaules.
4: Un reportage à Bourges signé Sylvain Rogy. Nous sommes à un gros mois et demi du départ du Tour de France. Un tour un peu particulier cette année pour le président du comité de cyclisme de l'Indre qui note une ferveur populaire particulière cette année avec la participation du jeune prodige Paul Sexas. Écoutez Thomas Chartier.
10: Pour l'instant, on le ressent, oui et non, mais je pense qu'on va le ressentir plus d'ici un ou deux mois quand on va être arrivé
4: sur le Tour de France. Hein. Ouais. Parce que Paul Sexas s'est inscrit, ce qui était au cœur d'une sorte de ferveur populaire un peu ces derniers mois.
10: Exactement, ouais. Je pense que, alors, si je peux dire, entre guillemets, ça va peut-être devenir le futur Raymond Poulidor.
4: Ah oui, quand même.
10: Je le ressens comme ça aujourd'hui quand on en parle dans la rue, parce que des gens qui ne sont pas issus du vélo vous en parlent, et on a l'impression qu'on nous parle encore de Raymond Poulidor comme à l'époque.
4: Ça faisait longtemps que vous n'aviez pas senti ce courant-là ?
10: La dernière fois qu'on a pu le sentir, ou du moins moi que je l'ai senti, c'était du temps de Julien Alaphilippe.
4: Donc, un Berrichon.
10: Un Berrichon en plus. Donc ça fait un petit bout de temps, effectivement.
4: Voilà, le président du comité de cyclisme de l'Indre qui espère de nouvelles adhésions alors que deux clubs viennent encore de fermer leurs portes. Il dit chercher toujours aussi de nouveaux bénévoles. Et puis cette belle image, 25 montgolfières se préparent à voler au-dessus du château de Valençay. Décollage prévu demain matin, 6h30 pour ce trophée François 1er. Vous pouvez y assister hein, depuis le parc du château, c'est 7,50€ l'entrée. Une matinée féerique qui sera filmée par les caméras de l'émission Des Racines et des Ailes.
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4: Elle regarde le ciel pour vous, Margot, bonjour.
12: Bonjour Antoine.
4: Quelques pluies attendues aujourd'hui.
12: Ouais, bon, ce matin on n'est pas trop mal, on a quelques éclaircies mais quand même les nuages devraient assez vite revenir hein, cet après-midi. De plus en plus nombreux, ils vont amener avec eux des averses. Pour ce qui est du température, du côté de la chapelle d'Angillon, 14 degrés, à Châteauroux, Issoudun et La Châtre, 15 degrés, à Virzon et Bourges, 16 degrés, la maximale 17 degrés du côté de Saint-Amand-Montmoron et au Blanc. Merci Antoine,
4: merci à
12: tout à l'heure.
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3: Bonjour, bienvenue chez vous jusqu'à midi. Bonjour Margot.
12: Bonjour Fifi.
3: Ça
12: bonjour
3: va à tous.
12: Oui.
3: En pleine forme.
12: Oui, ça va.
3: Bon, prête à affronter ces
12: cette
3: trois
12: semaine.
3: Cette semaine, bien
12: carrément.
3: Sûr. D'abord les
12: bah
3: trois
12: oui.
3: heures aujourd'hui, et puis après on verra pour la semaine.
12: Bah oui, oui, hein oui, je suis prête, c'est bon, je suis
3: bah
12: motivée.
3: Bah, tout va bien, alors allons-y. Allez. De toute façon, c'est la vie, c'est comme ça. Voici Amy McDonald avec This Is The Life.

0: Ici Berry, il est quasiment 9h10. Bonjour, bienvenue chez vous. Jusqu'à ce midi, ce matin, notre baladeur nous emmène au Menou pour nous plonger dans l'univers de l'artiste Carrasco. Votre chat retombe-t-il toujours sur ses pattes? Notre véto répond à cette question à 9h45. Et avec vous, Margot, on prend soin de nos jeunes.
1: Oui.
2: 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Margot de Rocco, Philippe Véron.
1: Et oui, parce qu'on entend souvent dire que dans le Berry, on manque d'activité pour nos jeunes. Eh bien aujourd'hui, on va vous montrer le contraire. Nous sommes avec Luna Renaud, c'est la nouvelle animatrice du Prage. Le Prage, c'est le point relais accompagnement jeune. Bonjour Luna.
3: Bonjour.
0: Bonjour.
1: Alors déjà, est-ce que vous pouvez nous présenter le Prage, ce point relais accompagnement jeune, qu'est-ce que c'est?
3: Alors bien sûr, le point relais accompagnement des jeunes accompagne des jeunes de 11 à 17 ans. Et donc c'est un service de la Ligue de l'enseignement de l'Indre qui intervient pour et par les communautés de communes Aiguzon-Argenton, Val-de-Creuse et la Marche Occitane Val-d'Anglin. Et le Prage a deux missions principales. Première mission, donc j'interviens dans les établissements scolaires du territoire pour accompagner les jeunes dans leurs projets. Je les guide pas à pas pour qu'on puisse ensuite réaliser le projet de leur choix. Ça peut être aller au bowling, organiser un voyage. Et la deuxième chose, c'est que j'organise pendant les vacances scolaires des animations différentes sur le territoire.
1: Et quand vous dites accompagner dans leur projet, c'est forcément avec des activités ou par exemple, ça peut être les accompagner dans des démarches, pas administratives, mais peut-être pour faire des CV, essayer de préparer un petit peu ces choses-là?
3: Alors, ça peut aussi, même si je ne l'ai pas encore expérimenté, mais ça peut aussi, l'idée, c'est vraiment de s'adapter selon leurs besoins. Donc, c'est eux qui viennent me voir et qui me disent de quoi ils ont besoin. Pour l'instant, ce qu'on relève, c'est qu'ils ont vraiment besoin et envie d'activités plutôt ludiques, comme sortir avec les copains, aller à la patinoire, plutôt ce genre de choses, en ce moment, en demande.
1: Ouais, vraiment créer un lien, en fait, se retrouver entre eux, entre 11 et 17 ans, essayer de créer un lien, quoi.
3: Exactement, et puis aussi se rencontrer autour des activités, c'est pas forcément pour faire l'activité, c'est aussi un prétexte en fait pour rencontrer d'autres jeunes du territoire parce que y a peu d'occasions aussi en milieu rural.
1: Mmh. Donc vous êtes arrivée depuis peu, pourquoi est-ce que vous êtes devenue animatrice?
3: Alors moi j'ai un parcours de professeur des écoles à la base et j'ai toujours été animatrice dans ma jeunesse, on va dire, pendant mes études et j'y suis revenue parce que je n'ai pas obtenu ma mutation de professeur des écoles et j'ai choisi le territoire de l'Indre avant tout et donc je me suis reconvertie provisoirement et donc j'ai retrouvé ce travail de jeunesse et j'en suis ravie.
0: À travers ce travail d'animatrice, est-ce que vous avez aussi peut-être un rôle de lanceuse d'alerte quand vous constatez peut-être des enfants en difficulté, des enfants peut-être aussi maltraités? Est-ce que vous avez un œil un petit peu pour repérer ces enfants qui seraient comme ça un petit peu en déshérence, hein?
3: Je peux dire que oui, évidemment, au vu de mon expérience aussi de professeur des écoles, je peux repérer cela. Après, mon rôle, c'est principalement de pouvoir aussi, oui, les accompagner si je sens qu'ils ont ces besoins-là. Mm-hmm. Mais l'idée, ça va être surtout aussi de leur offrir un loisir et un temps pour souffler en dehors de chez eux. Ensuite, ces problématiques-là, si je les identifie, je pense que je me référerai à d'autres associations, puisque nous, même si évidemment on a un rôle à jouer à ce niveau-là, notre rôle principal, c'est les valeurs de l'éducation populaire, leur transmettre toutes ces valeurs-là. Et également les accompagner selon ce qu'on identifie, évidemment.
1: Mmh. Ce matin, nous sommes donc avec Luna Renaud, c'est la nouvelle animatrice du Prage, le point relais accompagnement jeune. On va parler un peu de ses projets, de ce que vous avez mis en place. On en parle juste après M. Pokora et quand même.

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1: Ce matin, nous sommes avec Luna Renaud, c'est la nouvelle animatrice du Prage. Le Prage, c'est le point relais accompagnement jeune. Donc vous êtes là depuis pas si longtemps que ça, mais vous avez quand même déjà mis des choses en place. On revient un petit peu sur les projets que vous avez réalisés, Luna.
2: Oui, merci. En effet, je suis là depuis octobre dernier et j'ai pu accompagner des jeunes dans leur projet de simplement aller faire un anniversaire à la médiathèque à Argenton, aller au cinéma, aller à la patinoire, aller au bowling. Donc voilà, les projets tournent plutôt autour de ça et moi à côté, j'ai proposé des animations jeux de société, des animations rando et art, que les jeunes ont beaucoup apprécié malgré leur réticence au départ à faire de la randonnée puis de l'art.
1: Généralement, quand on est jeune, on n'a pas trop envie de faire de la rando et en plus, l'art, des fois, ça intéresse pas beaucoup. Mais c'est bien de s'ouvrir aussi.
2: C'est ça. Et voilà, c'est bien de s'ouvrir. Et puis là où j'étais super contente aux dernières vacances, c'est que des jeunes qui me disaient « l'art, c'est vraiment pas mon truc », me disaient à la fin « en fait, j'ai adoré, c'était génial ». Et donc, ça, c'est super, leur retour.
1: Et donc là, comment on fait, par exemple, pour vous contacter? Si les jeunes ont des idées, ont envie de faire des choses, vous proposez des permanences?
2: Alors, je propose des permanences, en effet, au Collège d'Aiguzon, à Argenton et à Saint-Benoît-du-Sault. Donc, il faut que les jeunes viennent me voir sur le temps du midi. Les horaires sont affichés, tout est transmis au principal du collège, etc. Il faut vraiment qu'ils viennent me voir, même pour échanger 5 minutes, pour me dire ce qu'eux, ils ont envie de faire. Ne serait-ce que me donner une petite idée aussi pour les vacances scolaires. Comme ça, je sais ce qu'ils ont envie de faire. L'idée, moi, c'est de m'inspirer, de partir de leurs envies. Même si j'ai plein d'idées pour créer plein d'activités diverses le plus possible. Mais c'est l'idéal si eux me disent ce qu'ils souhaitent faire.
1: Et c'est des groupes de combien? Parce que je suppose que aussi, enfin, tous ces projets, vous pouvez pas être 40, quoi. Ça doit être par petits groupes.
2: Oui, c'est ça. Moi, je suis toute seule, donc je peux accueillir jusqu'à 12 jeunes. Et ensuite, j'organise un tour bus généralement, donc j'ai mon véhicule où je me déplace et je vais chercher les jeunes au plus proche de chez eux aussi pour faciliter ce problème de mobilité qui est très présent en milieu rural. Mais voilà, les places sont limitées. Et les jeunes ont toutes les informations aussi, les jeunes et leurs parents évidemment, toutes les informations sur Facebook et Instagram. Et j'envoie également toutes mes communications, ce que je fais, aux établissements scolaires.
0: Il y a les jeunes, il y a les parents. Est-ce que vous avez également des contacts? Et j'imagine que vous pouvez aussi monter des projets avec les équipes pédagogiques au collège ou au lycée, hein?
2: Oui, tout à fait. Pour l'instant, le projet qui est en train de se monter, c'est pas avec l'équipe pédagogique, mais c'est complètement possible également. Là, pour l'instant, le partenariat qui va arriver cet été, c'est avec Radio Dynamo, par exemple, la radio locale. Et donc là, on a 3 journées radio et art du 6 au 8 juillet, où vraiment les jeunes vont pouvoir découvrir cet univers, expérimenter, faire des jeux de voix et créer leur propre projet grâce à l'aide aussi d'un intervenant spécialiste.
1: On parle des jeunes, mais il y a aussi les parents qui ont quand même un rôle. Eux aussi, ils peuvent se renseigner pour eux, etc.
2: Bien sûr, les parents, n'hésitez pas aussi à dire à vos jeunes, oh, allez, ça, je suis sûre que ça te plairait. Essaye, tu verras bien, quoi. Ça coûte rien et c'est toujours chouette d'être avec d'autres jeunes, même si l'activité proposée ne plaît pas forcément à la base. Et en plus, elle peut plaire par la suite.
1: Mais oui, ils peuvent être surpris aussi. C'est vraiment l'idée de découvrir, d'aller à la découverte peut-être des choses qu'on n'a pas l'habitude de faire, surtout.
2: Exactement, oui.
1: Bon, et donc
2: j'essaye au mieux de faire.
1: Luna Renaud, où est-ce qu'on peut vous retrouver du coup?
2: Alors, vous pouvez me retrouver sur Instagram ou Facebook à Point Relais Accompagnement des Jeunes ou me contacter directement par mail pragevcva@gmail.com ou encore par téléphone au 06 21 71 18 46.
1: Bon, on laissera tous ces contacts à l'accueil. Merci beaucoup, Luna, d'avoir été avec nous.
2: Merci à vous.
1: Passez une belle journée. Au revoir.
2: Au revoir, merci.
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0: Ici Berry, Laurent Voulzy. Vous étiez dans la voix de Laurent Voulzy.
1: Exactement.
0: Hein,
1: avec j'essayais d'apprécier Laurent Voulzy, absolument. Oui. Pardon.
2: Ah bon?
1: Bah, j'espère. Allez, on se balade avec Maxime Daniel comme tous les matins. Maxime, bonjour. Vous êtes au menu ce matin.
3: Ouais, tout à fait, chez l'artiste Carrasco. Vous voyez, finalement, de Laurent Voulzy à Carrasco, il y a que quelques secondes, hein, qui séparent ces deux artistes. L'un est chanteur, l'autre est artiste peintre. Je suis avec Manco, son petit-fils. Bonjour, merci de nous recevoir ici chez vous. Ici, on est à l'atelier d'ailleurs, hein, de Carrasco.
4: Oui, on est à l'atelier qui était en fait sa maison et qui faisait aussi atelier de peinture, de sculpture. Voilà.
3: On peut pas la louper. Alors, c'est au numéro 8 et c'est très coloré. Il y a des jolies barrières qu'il a lui-même, des jolies palissades qu'il a lui-même, comment on va dire, forgées, sculptées.
4: Ouais, forgé, soudé, la palissade, c'est plein d'objets de récupération qu'il avait pris chez les agriculteurs du coin, voilà. Et il en a fait une œuvre d'art.
3: Alors on est ici parce qu'il va y avoir les journées Carrasco les 23 et 24 mai prochains, ici au Menou, hein, dans l'Indre, à côté d'Argenton-sur-Creuse. Ça va être un très très beau week-end sur deux jours. Ça va être haut en couleur parce que Carrasco, c'est un artiste qui aimait la couleur. On connaît bien l'église qu'on va aller visiter tout à l'heure. Mais voilà, il va y avoir des animations, il va y avoir des visites guidées, plein de choses.
4: Oui, c'est vraiment un week-end autour de Carrasco avec des visites guidées, bien sûr, de l'église, de la maison de Carrasco. On ouvre même des pièces spécialement pour ça. Il y aura, bien sûr, un concert le dimanche soir. Il y aura des visites guidées nocturnes. Il y aura des ateliers artistiques, de la cuisine bolivienne. Voilà, plein de choses.
3: C'est ça qui va être chouette, ces nocturnes. J'imagine qu'avec les lumières, ça va vraiment... Il va y avoir une autre vision de cette église.
4: Oui, on s'est dit que c'était assez sympa le samedi soir d'essayer quelque chose d'un peu nouveau en mettant tout un éclairage spécial qui puisse mettre bien en valeur justement les peintures de l'église.
3: On va découvrir la Bolivie par son art culinaire aussi, puisqu'il va y avoir des dégustations de spécialités.
4: Oui, c'est ce qui plaît beaucoup généralement, des dégustations de spécialités boliviennes, des salteñas, des picantes, plein de petites spécialités des Andes.
3: Bon, bah, plein de choses à voir hein, pour ce week-end. C'était un artiste peintre, mais pas que. C'était aussi un sculpteur. Il taillait la pierre. On le voit là, ici, il soudait. Là, il y a aussi dans ce jardin dans lequel nous sommes, là, il y a des sculptures en alu. Il touche à tout. Hein.
4: C'est la sculpture en aluminium, c'est tout bête. Il est allé dans une usine qui s'appelait Hydroalu à Châteauroux.
3: Ouais.
4: Et il avait demandé au patron si les ouvriers pouvaient lui apprendre à souder l'alu. Carrasco, il avait une idée, bah, fallait essayer.
3: Voilà. C'est vraiment un artiste au sens très, très large du terme. Hein. C'est vraiment un touche à tout.
4: Oui, hein. Lui, c'est vraiment. C'est quelqu'un de très curieux et qui pense qu'en tant qu'artiste, bah, il ne doit pas s'enfermer dans un style ou une technique.
3: C'était quel genre de grand-père pour vous, Carrasco? Parce que vous l'avez connu, il est décédé en 2006. Vous l'avez bien connu
4: Oui, bah, il est mort, j'avais 16 ans. Et bah, je regarde un super souvenir. C'était quelqu'un de très famille,
3: oui.
4: Et qui était très ouvert vers les autres. Quoi. Qui parlait beaucoup, qui avait toujours des théories surtout et n'importe quoi. Mais c'était quelqu'un de très marquant.
3: Bon, eh ben écoutez, si vous le voulez bien, on va se diriger maintenant du côté de l'église pour pouvoir voir un petit peu, faire une visite guidée avec vous directement de l'église du Menou, puisque ce matin, nous y sommes jusqu'à 9h50 exactement pour vous faire visiter. Voilà, ces belles fresques de Carrasco.
1: Merci. Merci beaucoup, Maxime. On vous retrouve dans 20 minutes au Menou.
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0: Et avec 10 idées de sortie, le Cinémobile à Levroux, c'est la salle de cinéma itinérante de Cinémobile en partenariat avec Cyclic Centre-Val de Loire. Ça arrête donc à Levroux le 21 mai prochain pour la projection de plusieurs films. Mauvaise Pioche de Gérard Jugnot et avec Gérard Jugnot, Thierry Lhermitte et Michel Larocque. Ça, c'est à 16h. Et à 20h30, il y aura une autre comédie. Ce sera Cocorico 2.
1: Et puis l'association Que Choisir Ensemble de l'Indre, une association agréée de consommateurs qui peut donner des informations pratiques et juridiques ainsi que des consultations juridiques gratuites aux consommateurs, litiges, conseils juridiques, donc je l'ai dit. Voici les prochaines permanences. Ça se passe à la maison des associations, 34 espace Manès France à Châteauroux, aujourd'hui de 10h à midi, mais également le vendredi 29 mai de 10h à midi aussi.
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1: Ici Berry, il est 9h et quasiment 31 minutes. Nous retrouverons le Happy Papu de Margot. Vous êtes prête, Margot?
0: Ouais, les achats un peu inutiles.
1: Ah oui?
0: Ah, il y en a plein.
1: Ah oui, ça nous arrive tout ça, d'acheter des trucs qui ne servent à rien. Voici Hanson, Bop, 1997 pour ce méga tube.

0: Ah, ils étaient tout jeunes, hein. C'est une fratrie, hein. Je ne sais plus combien, ils étaient 4-5 frères dans ce groupe. Hanson, le groupe Hanson, la famille Hanson, hein, tout simplement, avec Mbop et Sibérie. Et puis pas plus Margot.
1: Et oui, et qui ne s'est jamais baladé sur Internet et se retrouver sur des sites pour acheter des trucs complètement inutiles. Alors réfléchissez un petit peu au dernier truc inutile que vous avez acheté. Est-ce que Fifi, il y a quelque chose comme ça qui vous revient ou pas du tout?
0: Moi, j'ai acheté, parce que j'avais trouvé ça super, et j'avais acheté des montres connectées. Et après, je me suis rendu compte que ça servait à rien en réalité.
1: Bon, il y en a c'est plein qui en ont.
0: Ouais, je sais. Mais bon, en ce qui me concerne, ça servait à rien.
1: Ah d'accord.
0: Et j'en avais fait cadeau en plus, et on m'avait dit, mais c'est quoi ce truc-là?
1: Enfin. Ah bon, bah super. Bon bah voilà. Tout ça comme une montre connectée. Moi, j'ai acheté un truc vraiment inutile. Enfin, à la base, c'était censé être bien aussi, sauf que ça marchait pas très bien. Il y a, vous savez, sur les dentifrices.
0: Ouais.
1: Quand vous arrivez un petit peu là, bah moi, j'avais tendance à appuyer en plein milieu du tube de dentifrice. Ouais. Ça agaçait beaucoup mon entourage. Donc sur Internet, j'ai trouvé un petit truc qui était censé racler comme ça le bord du dentifrice.
0: Vous avez des doigts aussi hein, pour le faire.
1: Oui,
0: hein.
1: Je sais, mais là c'était mignon, ça avait des petites formes d'animaux.
0: Ah voilà, et donc ça servait à rien.
1: Bah, pas à grand chose, ouais. Puisque c'était trop gros pour la taille du dentifrice, donc ça raclait pas du tout. Donc j'ai continué à appuyer en plein milieu du dentifrice
0: et j'ai continué à me faire.
1: Donc aujourd'hui, j'ai décidé de consacrer cet épipapu aux entreprises originales, mais aussi à ces objets un peu inutiles, mais qui deviennent un peu géniaux quand même.
0: Ah, d'accord.
1: On commence avec cette entreprise qui a une idée assez brillante, c'est Gumdrop. Elle récupère des chewing-gums usés pour les recycler en différents objets. Par exemple, elle fabrique des bottes de pluie, des règles, des crayons, des yo-yo, mais aussi des couverts.
0: Des chewing-gums
1: Ouais. Mais moi, je crois que ça me dégoûte un peu de me dire que je mange avec des couverts en papier, en chewing-gum usé.
0: Les chewing-gums qui ont été mâchés, on est d'accord.
1: Bah, usé, oui.
0: D'accord.
1: Le vieux chewing-gum que vous avez des fois sous la table, ça
0: le bureau,
1: me dégoûte.
0: Là, colle sous le bureau.
1: Et des fois, avec vos mains, là, on touche. À l'école.
0: Oui.
1: Il y en avait plein. Ça me dégoûtait. Bon, enfin bref, il y a plein d'autres entreprises comme ça. Les Japonais, ils sont pas les derniers non plus hein, sur les bonnes idées. À l'exposition universelle de 2025, le Japon a présenté une machine à laver pour humains. C'est très sérieux, hein. Ça a même été mis en vente. Bon, par contre, il faut avoir le budget, c'est un peu plus de 300 000 euros.
0: D'accord.
1: Alors, comment est-ce que cette machine fonctionne? C'est assez simple. Les utilisateurs s'allongent dans une capsule, ferment le couvercle et sont nettoyés comme du linge dans une machine à laver, mais sans essorage. Voilà, il y a de la musique quand même qui est diffusée.
0: J'aime bien le côté sans essorage.
1: Bah, je préfère préciser, on ne sait jamais. Hein. Et donc
0: Est-ce qu'il y a un programme à 90 degrés?
1: Je ne sais pas. Président de l'entreprise a pensé cette machine quand il avait 10 ans.
0: Ah bah oui.
1: Alors moi perso à 10 ans, moi je pensais à jouer au foot et au rugby dans la cour de l'école.
0: Voilà,
1: c'était à peu près tout. On jouait à la marelle.
0: Ça, oui, c'est ça. Oui.
1: Mais voilà, il a dit que la machine ne lavait pas seulement le corps, mais aussi l'âme.
0: Bah j'imagine que quand vous sortez de là, vous êtes complètement rincé et le cerveau à l'envers. Hein.
1: Il y a des objets aussi un peu insolites, mais qui sont vendus. Le Stub Stoppers, c'est un petit casque de chantier que vous mettez sur votre gros orteil. Comme ça, ça vous évite de vous cogner le petit orteil là sur les tables, etc. Il y a une photo, vraiment c'est très drôle. Vous mettez ça sur votre bout d'orteil.
0: Ok, mais les chaussures sécurité aussi.
1: Oui.
0: Hein, qui existent.
1: Niveau chaussures aussi, on est pas mal. Il y a The Flop Flips. Oui. C'est des chaussures qui laissent vos empreintes, mais dans le mauvais sens. Vos empreintes à l'envers. Sait-on jamais êtes suivi.
0: Voilà, si on est un peu parano.
1: Voilà.
0: Okay.
1: Et on termine avec cette poupée Barbie avec des rollers qui faisaient des étincelles. Alors autant vous dire qu'il y a certaines moquettes qui ont pris chaud. Hein.
0: Ah oui, d'accord. Ah oui, ça faisait des étincelles.
1: Bon, évidemment, tout ça, après, la poupée Barbie, elle a été mise de côté. On a arrêté de la vendre.
0: Ouais, ok, bah j'imagine. Oui, c'était un petit peu dangereux quand même pour les
1: chouille.
0: Enfants. Un chouille dangereux. Merci Margot et puis Papuche.
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0: sur leurs pattes sans une égratignure. Ce super pouvoir fascine. Allez dire ça au chat de mon frère.
1: Oui.
0: Bref, ce super pouvoir fascine, mais il donne parfois un faux sentiment de sécurité aux propriétaires qui laissent donc leurs fenêtres ou balcons grands ouverts. Le docteur Pierre Fabin est avec nous pour démêler le vrai du faux. Alors docteur, ce réflexe félin, mythe ou réalité?
2: Et c'est une réalité anatomique fascinante, mais avec de très grandes limites. Le chat possède effectivement ce qu'on appelle un réflexe de redressement. Grâce à un système très performant dans son oreille interne, il sait instantanément où est le haut et le bas pendant sa chute. Comme il n'a pas de véritable clavicule et possède une colonne vertébrale d'une souplesse extrême, il peut pivoter sur lui-même en plein vol. L'avant du corps d'abord, puis l'arrière, en utilisant sa queue comme balancier. C'est un mouvement digne d'un gymnaste olympique. Mais attention, ce n'est pas parce qu'il atterrit sur ses pattes qu'il ne se blesse pas.
0: Mais alors concrètement, qu'est-ce qui rend une chute dangereuse s'il arrive à se retourner à temps ?
2: Tout est une question de hauteur et de temps de réaction. C'est ce qu'on appelle le syndrome du chat parachutiste. Si le chat tombe du premier étage, paradoxalement, il n'a parfois pas le temps de réaliser sa vrille complète avant de toucher le sol et il s'écrase sur le côté. S'il tombe de plus haut, il a le temps de se retourner et d'écarter les pattes pour freiner sa chute, mais à l'impact, la vitesse et le poids de son corps sont tels que les pattes ne peuvent pas toujours tout amortir. Sa tête et le reste de son corps peuvent violemment heurter le sol. Résultat, on observe des fractures de la mâchoire, des fentes du palais, des poumons perforés, des pattes cassées ou parfois des vessies éclatées.
0: Alors comment protéger nos félins, surtout quand on vit en appartement et qu'on veut aérer l'été?
2: Alors la première étape, c'est d'oublier cette phrase dangereuse. Mon chat n'est pas bête, il a un super équilibre, il ne sautera jamais dans le vide. C'est faux, le chat n'a pas conscience du vide absolu. S'il marche sur la rambarde et qu'un pigeon passe à proximité ou qu'un papillon l'effleure, son instinct de prédateur prend le dessus. Il va bondir par pur réflexe. La seule prévention efficace à 100%, ce sont les filets de protection ou grillages pour balcons et fenêtres. C'est un aménagement peu coûteux qui sauve des vies tous les jours. Et méfiez-vous aussi des fenêtres aussi haut battantes. Un chat qui tente de sortir par l'entrebâillement glisse et se retrouve coincé au niveau du bassin en forme de V. C'est un piège mortel qui coupe la circulation sanguine et broie les organes en quelques minutes.
1: Bah ça fait peur,
0: on va
1: tout
0: faire
1: ça.
0: Attention. Hein.
1: Ah oui, pauvre petit minou. 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Demain, chien et baignade, plaisir ou danger? Voilà la question qui sera posée à Pierre Fabin.

0: chien, c'était Louane Sibérie.
1: Comme tous les jours, on se balade avec Maxime Daniel. Maxime, on vous retrouve au Menou, vous êtes à l'église Carrasco.
2: Ouais, c'est toujours cet effet waouh, que ce soit la première fois ou alors la troisième fois qu'on y rentre. C'est incroyable, cette très très belle église décorée, peinte par l'artiste Carrasco. Je suis avec Manco Garnier, qui est le petit-fils de cet artiste Carrasco. Quand on rentre ici, c'est vrai qu'on est toujours subjugué par ces couleurs incroyables, que ce soit la première ou la dixième fois. Comment vous expliquez qu'aujourd'hui encore toutes ces couleurs soient aussi vives et nous flashent les yeux comme ça là?
3: Alors Carrasco avait fait en sorte que ça reste comme ça. On sait qu'il avait mis tout un produit justement avant de peindre, et puis c'était quelqu'un qui avait déjà fait pas mal de peintures murales en Amérique latine, donc il avait fait en sorte justement que son œuvre puisse durer dans le temps.
2: C'était un peu du comment dire, pour ne pas paraître, c'était du bricolage, dans le sens où l'échafaudage, on lui avait prêté, c'était un petit truc, c'était pas quelque chose de grandiose au départ, en tout cas.
3: Ah oui, Carrasco, en fait, c'est très vite, lui, il dit de toute façon qu'il va se payer ses pots de peinture, qu'il veut faire ça bénévolement, et donc après c'est de l'entraide, c'est un artisan qui lui prête un petit échafaudage, et puis après il se fait son job tout seul.
2: Vous dites que vous avez retrouvé des photos où on le voit sur des escabeaux, sur les échafaudages, enfin vraiment il a risqué presque sa vie, quoi.
3: Ah, c'est Carrasco, je pense que s'il y avait des normes de sécurité, ça serait pas passé à l'époque.
2: Ouais, vraiment il avait peur de rien, et puis oui, coûte que coûte.
3: Carrasco, quand il est habité par quelque chose, il va tout essayer, il va tout faire, et puis il n'y a plus vraiment grand chose qui compte en dehors.
2: Il a commencé en 1968, vous dites que c'est par le cœur que ça a commencé?
3: Oui, en fait il a peint l'église comme on doit la visiter. Il y a un sens de visite dans l'église, mm-hmm. Et il a fait son œuvre comme ça. Ça commence par le cœur, et en fait, il a terminé jusqu'à sortir de l'église.
2: Ce n'est pas que de la peinture pour de la peinture, on y retrouve aussi des signes religieux dans ses dessins.
3: Oui. Il y a des symboles religieux, il y a des symboles spirituels un peu partout, il y a des références aussi aux croyances, à Aymara, à Quechua. Carrasco est très imprégné des deux, religion chrétienne et tout ce qui va être croyance de l'Empire Inca. Et donc, il met un petit peu tout ça dans l'église.
2: Il était croyant lui-même ou passionné par les religions?
3: Carrasco, il se pose beaucoup de questions là-dessus. D'accord. Et quand les gens lui demandaient forcément s'il était croyant, il répondait toujours la même phrase. Il disait: je crois en moi et je crois en la vie.
2: D'accord, c'est une belle réponse, hein. C'est pas mal. Voilà, alors on est là aujourd'hui, on le rappelle ici au Menou, dans l'Indre, parce que ce week-end, les 23 et les 24 mai, ce sont les journées Carrasco. Ça démarre dès le samedi à partir de, je regarde, 10h, il me semble.
3: De 10h, oui.
2: À partir de 10h pour les visites guidées de l'église. Alors, visite diurne, mais aussi nocturne.
3: Oui. Cette année, on apporte une petite nouveauté. En plus des visites guidées en journée, il y aura des visites nocturnes qui auront la particularité, forcément, d'avoir tout un éclairage spécial pour mettre en valeur les peintures de l'église.
2: Voilà, alors dans l'après-midi, vous pourrez faire aussi des ateliers d'initiation artistique. Ça, c'est avec l'association Les Amis Carrasco.
3: Oui, on a la chance d'avoir pas mal de bénévoles qui sont dans l'art et qui viennent animer ces ateliers autour de la sculpture, de la peinture, dans les styles de Carrasco, justement.
2: Voilà, et puis des équipes boliviennes, des artistes boliviens qui viendront aussi faire des danses traditionnelles, qui viendront un petit peu montrer leur vie, leur culture.
3: On a une trentaine de danseurs boliviens qui vont venir faire tout un tas de danses traditionnelles des Andes.
2: Et puis pour les plus gourmands, pour les ventres, il y aura aussi des dégustations de spécialités culinaires des Andes.
3: Ouais, ça plaît toujours beaucoup. Plein de spécialités boliviennes qui sont en plus... des saveurs qui plaisent à tout le monde, généralement.
2: Bon, et bien rendez-vous ce samedi 23 à partir de 10h ici au village du Menou. C'est sortie de l'autoroute, vous prenez Argenton, puis après c'est tout droit. Voilà, on va dire que c'est comme ça.
3: C'est 5 minutes d'Argenton.
2: C'est quasiment tout droit. Voilà, vous trouverez facilement cette belle église incroyable, haute en couleurs. Et puis dans les rues, ce sera animé aussi samedi 23 et 24 mai. Merci beaucoup, Manco Garnier.
3: Merci. Merci à vous.
2: Merci avec plaisir.
0: Merci Maxime, on vous retrouve demain matin évidemment sur les routes du Berry pour d'autres belles découvertes. Dans quelques minutes, il sera 10h, nous retrouverons les infos. Ensuite, nous allons parler de vos jardins et notamment comment économiser l'eau de nos jardins, comment économiser et puis faire attention à cette eau, notamment l'été quand il fait très très très chaud. Il y a des moyens, il y a des astuces, et si vous voulez poser des questions, notre spécialiste Hervé Valotto sera avec nous. Donc tout à l'heure, juste après les infos de 10h au 02 54 27 36 36. 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

0: Billy Paul avec Your Song in Sibérie.
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2: Et on vous souhaite un très bon début de semaine avec Ici Berry, il est 10h. Ici Berry, première radio sur l'info locale, le flash avec vous Antoine Niffaut.
3: Ces deux appels à témoins, toujours en cours à la une ce matin. Pour retrouver d'un côté cet homme de 62 ans, ce belge Benoît Zimmer, les cheveux et la barbe grisonnante, est disparu mercredi du côté de Saint-Genoux, près de Buzancay, où vit sa sœur. Et puis d'un autre côté, dans le secteur du Blanc, là c'est une habitante qui n'a plus donné signe de vie depuis le 6 mai, pas loin de 15 jours. Les gendarmes indiquent qu'elle est potentiellement dangereuse, je cite, pour elle-même ou pour autrui. Toutes ces informations sont à retrouver sur le site et l'application d'Ici Berry. 2 kilos d'héroïne découverts dans une voiture la semaine dernière et 2 hommes aujourd'hui devant le tribunal de Châteauroux. Ils sont en détention provisoire depuis leur arrestation jeudi. On se souvient de la gigantesque rêve partie près de Bourges il y a quelques jours. Le projet de loi Riposte porté par le gouvernement qui vise à sanctionner plus lourdement les organisateurs est examiné aujourd'hui par le Sénat. Le maire de La Châtre est au Groenland aujourd'hui. Nicolas Forissier, aussi ministre du commerce extérieur, est attendu dans ce territoire souvent menacé d'annexion par Donald Trump. Avec une délégation, il doit discuter des liens entre la France et le Groenland. La question des terres rares sera au centre de cette rencontre. La flambée des prix à la pompe, plusieurs dizaines de députés réclament des explications, la création d'une commission d'enquête parlementaire. Parmi eux, la députée de l'Indre, Alix Fruchon. Le Premier ministre doit annoncer de nouvelles aides jeudi. La défaite des basketteuses de Bourges, hier soir, les Tango et Shoot a remporté leur titre de championne de France. Défaite à Mont-de-Marsan, seulement 53-50. Les tangos sont attendus maintenant demain soir au Prado pour la traditionnelle soirée de fin de saison. Autre rêve brisé, celui des rugbymen du Bourges 15 qui ne monteront pas en Fédéral 1. Défaite 31-16 à Gennevilliers hier et toujours en rugby, une division en dessous. Les joueurs d'Issoudun se sont inclinés 16-12 face aux Rodanais de Mézieux pour ce match aller des 8e de finale des playoffs. Le retour, ce sera dimanche prochain.
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3: Philippe Neves, ce n'est pas ce qu'on peut appeler un lundi au soleil.
0: Non, absolument pas. On annonce beaucoup de nuages sur le Berry avec même quelques averses localement. Les températures maximales 17-18 degrés. Il fera 17 au Blanc cet après-midi à Saint-Amand-Moron et Grasset, 16 à Buzancay, Neuvy-Saint-Sépulcre et Bourges et 15 degrés à Châteauroux, Levroux et Avord. Merci Antoine et à demain matin.
3: Merci, à demain.
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0: Bienvenue chez vous jusqu'à midi. Margot est toujours là, bien sûr. Oui. On va parler d'économie d'eau dans les jardins dans quelques minutes. En attendant, voici Lily Cube, un petit voyage en Italie, vite fait, comme ça, en 3 minutes.
2: Ah oui, on prend.
0: On prend. Ok.

0: Ici Berry, Lily Cube avec son voyage en Italie.
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2: Margot de Rocco, Philippe Véran, soyez les bienvenus chez vous.
3: L'eau devient précieuse au jardin. Arrosage malin, récupération de pluie, choix des plantes, astuces pour éviter le gaspillage. Chaque geste compte pour alléger la facture et préserver la ressource. Comment garder un jardin en pleine forme sans voir le compteur s'emballer, le compteur d'eau bien sûr. Quel équipement valent vraiment le coup? Peut-on arroser moins tout en obtenant de meilleurs résultats? Nous en parlons ce matin avec Hervé Valotto, animateur nature au jardin partagé de la Grenouille à Argenton. Hervé, bonjour.
4: Bonjour.
3: On a dit plein de choses là quand même. Hein. Comment faire des économies, en gros, au jardin? Alors c'est vrai que là, ces derniers jours, on se dit, oh là, pop, pop, pop, il y a de l'eau, tout va bien. Peut-être même un peu trop. Ça, c'est à voir. Cet été, on peut se préparer, comme chaque été depuis déjà plusieurs années, peut-être à un épisode de canicule. Et là, il va falloir garder son jardin au frais, les plantes au frais. Le premier geste, on va se dire, c'est peut-être de récupérer l'eau de pluie pour s'en servir, pour éviter d'utiliser l'eau du robinet.
4: Bah oui, évidemment, parce que économiquement, c'est plus intéressant de produire des légumes avec une eau qui est gratuite.
3: Oui.
4: Donc, bah, le récupérateur d'eau, évidemment, ça s'installe un peu partout. Faut se dépêcher à en acheter parce que des fois on se retrouve en plein été à pas en avoir ou pas en trouver des gros récupérateurs de 1000 litres par exemple, ouais, ou à des prix qui flambent.
3: Et puis c'est bien de les récupérer maintenant tant qu'il pleut encore un peu, parce que si on a un épisode de sécheresse par exemple,
4: faut avoir le temps de les remplir.
3: Et ça va pas se remplir. Oui. Ouais.
4: Après on a l'eau des puits pour ceux qui ont la chance d'avoir un puits. Hein, donc ouais, ce qui peut être bien, c'est de prélever l'eau pour le mettre dans une citerne de façon à ce qu'elle se mette à température, parce qu'une eau de puits c'est 10-12 degrés, donc ça peut être un peu trop froid, donc c'est bien qu'il y ait un récupérateur, une capacité de stockage à côté. Et puis après, ben, ça va surtout dépendre de notre type de sol.
3: Voilà.
4: Un sol avec beaucoup d'argile retiendra beaucoup l'eau.
3: Oui.
4: Faudra arroser, on va dire, peu souvent mais abondamment. Et un sol à tendance plutôt sableuse ou limoneuse aura tendance à filtrer l'eau très vite. Donc on arrosera en petite quantité mais souvent. Donc faut déjà tester un petit peu notre type de sol et voir un peu dans quel cas de figure on se trouve.
3: Son type de sol, ça veut dire qu'on creuse, on voit un petit peu les strates, parce qu'on n'est pas géologue, hein, donc on n'y connaît rien, évidemment.
4: Non.
3: Donc il faut regarder un petit peu, on fait un essai un peu.
4: Alors,
3: à blanc, j'allais dire.
4: Il y a un test qui s'appelle le test du bocal ou le test de sédimentation qu'on peut retrouver sur Internet, qui est vraiment très très représentatif, qui donne une très bonne idée. On prélève à peu près à 30 cm de profondeur de la terre. On enlève les gros cailloux, les vers de terre éventuellement qui traînent à l'intérieur, sinon on va les noyer. On met ça dans un bocal, on met de l'eau, on mélange, on attend une demi-heure, on remélange, et après on attend entre 24 et 48 heures pour que ça se sédimente, c'est-à-dire que les couches du dessous, les plus basses, vont déposer les sables. Après on va avoir les limons un peu plus légers.
3: D'accord.
4: Et on va avoir les argiles. Après on mesure, et on a des abacs exprès qui sont donnés sur des documents, hein, c'est des triangles de texture, qui vont dire que notre sol est argileux ou argilo-limoneux.
3: D'accord.
4: Ou sable-limoneux. Et en fonction de ça, on va orienter un petit peu nos façons de cultiver, ou surtout d'amender. On apporte tel type de fumier, plutôt gras sur des sols sableux, ou plutôt légers sur des sols argileux. On va alléger un sol argileux avec un peu de sable. On va alourdir un sol sableux avec un peu d'argile. Et puis après, on amène surtout des composts pour retenir l'eau grâce au compost. Déjà, quand on part sur ces principes-là, déjà, on se met de bons atouts pour l'été qui vient.
3: Et puis c'est assez simple du coup à réaliser. Ce matin, nous parlons avec Hervé Valotto, qui est animateur nature au jardin partagé de la Grenouille à Argenton, de l'eau dans nos jardins, comment l'économiser l'été prochain. On continue d'en parler avec d'autres méthodes, d'autres astuces aussi dans quelques instants. Si vous avez une question à lui poser, c'est maintenant 02 54 27 36 36.

0: Ici Biré avec le tout dernier titre de Charles Doré, c'était Famille ou pas famille.
1: Nous évoquons l'eau dans nos jardins, comment gérer l'eau dans nos jardins, notamment l'été prochain, en cas de sécheresse, de canicule. Nous sommes avec ce matin Hervé Valotto, qui est animateur nature au Jardin Partagé de la Grenouille à Argenton, en Sur-Creuse. Il y a différentes façons de garder l'humidité au pied de nos plantes, le paillage, on peut mettre des copeaux aussi de bois, tout en faisant aussi attention, trop d'eau, trop d'humidité qui stagne. Ça peut aussi amener la pourriture.
2: Voilà, ça peut à la fois amener de la pourriture ou des champignons, bien qu'en général, ça, les champignons favorisent le développement des humus. Hein.
1: Oui, oui.
2: C'est plus quelque part, quand on arrose en excès, on va chasser l'air. L'eau chasse l'air quelque part.
1: Oui.
2: Donc finalement, on va tasser un peu notre sol et il va falloir gratter ou griffer au pied des légumes. Mm-hmm. Là, je parle d'un sol qui n'est pas paillé, hein, bien sûr.
1: Oui.
2: Au début de printemps, on ne paille pas toujours parce qu'on a besoin que le sol se réchauffe. Donc on va commencer à pailler vers le mois de juin, fin juin, pour les paillages d'été, pour envisager un été chaud.
1: Mm-hmm.
2: C'est là qu'on paillera. Mais là, au printemps, le sol a besoin de se réchauffer. Donc on a besoin que la terre soit à peu près à nu au pied de nos légumes. Quoi.
1: Mm-hmm.
2: Et là, on arrose. Et du coup, des fois, on arrose de trop. Il suffit qu'il y ait deux ou trois pluies derrière qui passent. On tasse le sol. Et en fait, on a soit une croûte, ce qu'on appelle une croûte de battance quand sur des sols très limoneux, qui évapore beaucoup. Soit on a une asphyxie des racines, éventuellement, sur des sols qui seraient trop lourds, trop argileux.
1: Mm-hmm.
2: Et donc, il faut griffer, gratter un peu, aérer, entre deux ou trois arrosages ou entre deux ou trois grosses pluies.
1: Il y a aussi des systèmes tout bêtes, les ombrières par exemple, c'est quoi ?
2: Alors ce qu'on appelle les ombrières, c'est le fait de poser des voiles, des parasols.
1: C'est pas un parasol pour les plantes.
2: Oui, voilà, c'est ça exactement.
1: Ouais.
2: Il y en a qui tendent des bâches ou des toiles, il y en a qui mettent des canisses
1: On évite la bâche en plastique ?
2: La bâche en plastique, quand il pleut beaucoup,
1: oui,
2: pour les tomates, pour éviter qu'il y ait trop de feuillage.
1: Quand il fait 40 degrés.
2: Tout ça, mais évidemment, voilà.
1: Ouais.
2: Mais c'est vrai que les ombrières, on peut aussi avoir des cagettes qu'on met sur les salades.
1: Ah, tout simplement,
2: des choses qu'on recycle facilement.
1: Oui. Faut-il obligatoirement avoir un pluviomètre dans son jardin?
2: Disons que le pluviomètre, moi j'ai trop vu et entendu de jardiniers ou jardinières qui disaient il a plu, je vais pas arroser. Un orage qui passe avec une grosse pluie un peu forte peut donner que 3-4 mm.
1: D'accord.
2: Et 3-4 mm, c'est 3-4 litres au mètre carré. Donc c'est pas forcément beaucoup.
1: C'est pas beaucoup. Oui.
2: Alors que peut-être qu'on a une évapotranspiration de la journée qui est en été qui peut aller de 10-15 mm d'eau.
1: Mm-hmm.
2: Donc si on perd 10 mm d'eau dans la journée, puis qu'on a eu un orage qui nous a donné que 3-4 mm d'eau, une pénurie d'eau. Donc il faut avoir à cet œil pour nous dire ok, là il a plu beaucoup, je peux me passer d'arroser, ou là il a vraiment pas plu, parce que justement à se dire au doigt mouillé comme ça j'y vais, c'est pas.
1: On le met où notre pluviomètre ?
2: Dans une zone qui est dégagée, au centre du potager, à un endroit où on va avoir vraiment la pluie qui
1: montre. Pas sous un arbre, par exemple ?
2: Non, sous un arbre, évidemment, sinon ça ne marquera pas, ça ne va pas être représentatif.
1: Ça ne va pas bien marcher, On va parler dans un instant des oyasses.
2: C'est ça.
1: Qui arrive depuis plusieurs années en France, j'allais dire, parce que c'est un produit, c'est un objet qui existe ailleurs, mais on l'utilisait pas forcément beaucoup chez nous. On va voir de quoi s'agit-il et comment l'utiliser comme il faut. Nous en parlons ce matin avec Hervé Valotto, qui est animateur nature au Jardin Partagé de la Grenouille à Argenton-sur-Creuse. Joli nom, la grenouille.
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0: Ici Berry, c'était Texas avec I Don't Want a Lover.
1: Entre 9 et 11 heures.
2: Bienvenue chez vous.
1: Si.
3: Nous parlons d'économiser notre eau dans le jardin, notamment l'été quand il fait très chaud, quand il y a des épisodes de canicule. Nous sommes avec Hervé Valotto, animateur nature au Jardin Partagé de la Grenouille à Argenton-sur-Creuse. On parle beaucoup depuis quelques années des OYAS. OYAS, c'est O-Y, comment ça s'écrit
0: A-S.
3: Ça A-S. O-Y-A-S, pardon. O-Y-A-S. De quoi s'agit-il?
4: Je crois que ça a été découvert en Chine, enterré. C'était des poteries poreuses. Ils se sont aperçus que, du coup, les paysans de l'époque les utilisaient justement pour conserver, mettre de l'eau et pour arroser, irriguer leur culture. Alors, ça a été repris après, puis fabriqué. Il y a une entreprise dans le sud qui s'appelle OYAS Environnement. Et on peut en trouver aussi en jardinerie maintenant. Il y en a qui en achètent. Il y a différents volumes. C'est une poterie poreuse que l'on enterre et que l'on remplit d'eau et qui va diffuser par sa porosité de l'eau autour. Donc c'est pour une poterie de 10 litres à peu près, on est sur à peu près 1 mètre carré de diffusion. Après ça diffuse un petit peu plus loin, mais pour les plantes qui en ont un peu moins besoin. Mais ça peut permettre sur des petits carrés potagers où on a des plantes qui ont vraiment besoin d'avoir les pieds dans l'humidité assez régulièrement, d'arroser facilement, plus facilement, puis on remplit l'OYAS et puis après du coup ça évite d'arroser au sol et de favoriser des herbes qui s'installent en fait.
3: Voilà, puis c'est un arrosage, j'allais dire calme, voilà, c'est serein, l'eau se diffuse dans la terre tranquillement. Il faut bien faire attention à une chose, parce qu'on a vu apparaître aussi des petits bricoleurs qui se disent si on prend deux pots normaux dans lesquels on met nos plantes d'habitude, en terre, qu'on les colle comme ça l'un au-dessus de l'autre, bim bam boum, ça fait OYAS. Sauf que
4: Moi, je veux bien des retours de certains ou certaines qui ont réussi, mais j'avais une quinzaine de pots à la maison en terre, et à force de voir circuler ce genre de choses, j'ai dit je vais faire l'essai. Donc j'ai bouché les trous avec un bouchon de liège et je les ai remplis. Et sur les 15, j'ai dû en avoir un qui avait un peu de porosité, c'est-à-dire que l'eau elle suintait à l'extérieur du pot, et les autres rien, que dalle.
3: En même temps, c'est logique.
4: Ça sert à rien de les enterrer si ça n'a pas de porosité. Je pense qu'à mon avis, ça doit être une question de cuisson, certainement de l'argile, qui est particulier. Et donc après, je suis preneur s'il y a vraiment des gens qui ont réussi à trouver des pots de terre qu'ils ont achetés dans le commerce, qui ont suffisamment de porosité. Je suis curieux d'en discuter.
3: Après, il y a une logique. Un pot de fleurs, c'est mieux quand c'est pas poreux.
4: C'est ça.
3: C'est mieux quand c'est même. Donc on fait attention à ça. Est-ce qu'on peut, par exemple, aussi avoir le même système, alors que moi, je veux pas l'utiliser parce que je trouve ça pas bien du tout. On a vu aussi des bouteilles en plastique qui pouvaient servir d'OYAS. C'est pas terrible ça quand même.
4: Là, c'est différent en fait maintenant. C'est des bouteilles en plastique où on a des bouchons diffuseurs. C'est des bouchons avec des genres de pointes qu'on plante dans la terre.
3: D'accord. Ça fait
4: et en fait, ça fait du goutte à goutte. Voilà, c'est plus ça.
3: C'est plus comme ça
4: que c'est utilisé.
3: Si on peut éviter le plastique dans la terre, c'est
4: esthétiquement,
3: bien, hein.
4: Esthétiquement, je trouve pas ça super beau, mais après, des fois, ça peut dépanner. Après, il y a des petites OYAS, justement, de différents volumes, qui peuvent se mettre individuellement sur le pied d'un arbuste ou d'un arbre qu'on vient de planter, qui nécessite un peu de vigilance à ce niveau-là. Mais après, rien ne vaut l'arrosage avec l'arrosoir aussi. On sait un peu ce qu'on met. Tout dépend des quantités qu'on a, évidemment. Après, dès qu'on est sur des volumes et des grandeurs de production un peu plus importantes, on est sur des irrigations spécifiques, comme le font les maraîchers, par exemple.
3: Tout simplement, L'OYAS, ça peut être pratique, par exemple, si on décide de partir en vacances 15 jours, 3 semaines et qu'on n'a personne pour venir arroser son jardin. On peut investir dans des OYAS.
4: Oui, après, si l'OYAS va permettre de compenser ce qu'on appelle la réserve utile dans un sol. Et en fait, quand il n'y a plus beaucoup d'eau dans le sol, on a la plante qui a une capacité de succion avec ses racines. Et quand elle a absorbé le maximum qu'elle peut absorber, elle arrive au stade, s'il n'y a plus d'eau, elle arrive au stade de flétrissement. Et le problème du stade de flétrissement, c'est qu'après, c'est difficile à récupérer. La plante, elle a beaucoup de mal. Elle a tellement été affaiblie, donc faut éviter d'arriver à ce stade de flétrissement. Mmh. Et le IAS permet de maintenir cette réserve utile dans le sol. Évidemment, hein, si ça baisse, qu'on est parti qu'un jour qui fait très chaud, il faut peut-être avoir quelqu'un qui vient le re-remplir
3: bien cet
4: IAS. Mais des fois, c'est plus facile pour un voisin de remplir juste les IAS que de savoir quoi arroser, comment, quand.
3: Et comment, voilà. D'accord. Très bien, voilà, c'est quelques petits conseils pour passer un bel été avec son jardin, avec ses plantes, avec ses légumes. Merci beaucoup Hervé Valotto, qui est animateur nature au Jardin Partagé de la Grenouille à Argenton-sur-Creuse. Merci.
4: Merci
3: pour toutes ces émissions. Parce que c'est entre nous, c'était la dernière.
4: Exactement, merci à toi.
3: Il y en aura d'autres, bien sûr, avec d'autres animateurs. Mais en ce qui nous concerne, c'était la dernière.
4: Merci de ton accueil, qui était toujours très agréable.
3: Merci, Hervé. Au revoir, à bientôt.
4: Merci, au revoir.

0: Que je t'aime, c'était le boss Johnny Hallyday ici Berry. Bah oui, c'est notre boss à nous. Hein.
1: Ah bah oui.
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1: Et l'association La Secousse à Jeulles-les-Bois organise plein d'activités pour les petits mais aussi pour les grands. Alors au niveau des prochains ateliers, on aura un atelier salsa et bachata, ça c'est tous les jeudis de 18h30 à 20h30. Il y a aussi un atelier voix, tout ce qui est impro vocal, ça ce sera le lundi 25 mai dès 18h. Et puis il y aura aussi un stage de swing, ça ce sera le samedi 30 mai à 14h30.
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0: Et oui, de la bonne humeur, il y en a. Il y a des drames également. Il y a de jolies histoires à raconter. Celle notamment racontée par Denis Hervier. Son Berry Histoire, c'est à venir dans quelques minutes.

0: Dépêche Mode, ici Berry à 10h43.
1: Et là, on va remonter loin.
0: Ah oui ?
1: Ah ouais, le 7e siècle.
0: Oula, quand oui, même, en effet, ouais.
1: Époque très trouble, hein, où les femmes qui ont du pouvoir s'affrontent de la façon la plus violente. Et le Berry est concerné par toutes ces manigances où la reine Brunehaut prend sa part.
2: Au début du 7e siècle, la reine Brunehaut gouverne avec autorité le royaume de ses petits-fils et, dans sa grande sagesse, ne fait assassiner que ceux qui la gênent vraiment. Mais là, cette fois-ci, c'est avec parcimonie.
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4: 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Denis Hervier.
2: Brunehaut, qui comprend très vite que le partage des royaumes entre les enfants constitue la grande faiblesse du système politique mérovingien. Elle rompt avec la tradition et fait élire roi d'Austrasie et de Burgondie l'aîné seulement de ses arrière-petits-fils. Vous voyez, elle en a connu des générations de rois, Brunehaut.
4: Belle histoire, Denis Hervier.
2: Furieux d'être gouverné par cette reine dont la fermeté et la finesse politique les agacent, eh bien ces barons furieux et jaloux décide de se débarrasser de Brunehaut en la livrant à Clotaire II, son principal ennemi. Répondant à leur appel, celui-ci vient bientôt avec son armée. Lorsqu'il est sur la rive gauche du Rhin, Brunehaut quitte sa villa de Worms où elle vit et elle va se réfugier un peu plus loin. Là, elle est arrêtée net par l'un des traîtres qu'elle a à sa cour, le connétable Herpon, qui l'amène devant le roi de Neustrie, le fils de sa rivale Frédégonde, qui est décédée quelques années auparavant.

0: s'arrête, le corps de Brunehaut n'est plus qu'un paquet informe de chair sanglante. Et Frédégonde, à travers son fils, a bien eu sa vengeance.
1: Ambiance,
2: on rigolait pas à l'époque. Hein. Merci beaucoup, Denis Hervier. Retrouvez les belles histoires de Denis sur notre appli ici, ICI.

0: C'était Charlotte Cardin et Sibéri.
1: Et chaque jour, on retrouve Valère Coréard pour qu'il nous partage un bon plan pour notre pouvoir d'achat. Et aujourd'hui, avec vous, Valère, on parle assurance voiture.
2: Avec la participation de Thierry qui m'a écrit sur mon mail parici-les-économies@radiofrance.com. Je suis un fidèle auditeur matinal de votre chronique et de ici, jusque-là c'est top Thierry, merci. Voici une action simple qui peut potentiellement concerner tous les retraités. Pour ma part, j'ai gagné 60 euros par contrat assurance auto auprès de mon assureur en déclarant simplement que je venais d'être en retraite. Le gain correspond à la suppression de la clause déplacement pour aller au travail des contrats. Ils sont maintenant uniquement en usage privé. Bien joué Thierry, hein, il n'y a pas de petites économies et surtout on n'aime pas jeter notre argent par les fenêtres dans Paris-Ci les économies et c'est bien ce que vous allez nous éviter de faire.
1: Alors comment savoir si on a une option domicile-travail dans notre contrat ?
2: C'est une bonne question parce que ce n'est pas sûr que vous ayez cette option. Regardez votre contrat ou le résumé de vos garanties, notamment sur votre compte en ligne. Et si vous ne trouvez pas, contactez un conseiller et vous lui demandez si vous avez cette option et surtout combien elle coûte parce qu'elle peut aussi être inclue dans un package dans votre contrat. Et si vous payez 50, 60 euros par an pour avoir une option dont vous n'avez pas besoin comme l'assurance de votre véhicule pour les trajets domicile-travail, vous savez ce qu'il vous reste à faire, la supprimer. Alors un petit rappel aussi au passage, n'oubliez pas qu'il est vraiment important de vérifier une fois tous les deux ans, même une fois par an, c'est encore mieux, la position de votre assurance sur le marché. Parce qu'en matière d'assurance, la fidélité, en général, ne paye pas. Vous connaissiez cette astuce, vous avez un bon plan pour payer moins cher notre assurance voiture, pensez à m'écrire par ici leséconomies@radiofrance.com.
0: Belle astuce ça.
1: Ouais, quand même.
0: Je vais
1: on
0: le noter
1: prend.
0: Tout de suite.
1: Ah bah ça, c'est noté. Notez aussi l'adresse. Hein, par ici les économies @radiofrance.com si jamais.
0: Voilà. La bonne adresse aussi, c'est d'aller sur notre appli ici pour réécouter les chroniques de Valère Coréard.

0: C'est beau, on dirait du veau, les Bee Gees, ici, Berry.
1: C'est une expression. C'était dit d'une façon.
0: Ben oui, mais non, mais c'est vrai, c'est joli, c'est joli.
1: C'est vrai.
0: Ce qui est joli aussi, c'est ce que nous allons vous proposer de gagner d'ici quelques minutes en jouant avec nous entre 11h et midi. On vient d'en parler, le petit coffret Valère Coréard. Hein, avec des fiches pour faire des économies, pour bien gérer son budget.
1: Oui, il y a différentes
0: astuces.
1: Thématiques, oui. Hein, consommation, énergie, alimentation, habitation, transport, numérique, loisirs, vacances. Voilà. Des vacances pas chères, on prend, ça peut toujours être utile.
0: Exactement.
1: Donc voilà, des petites cartes pour, par exemple, votre voiture tombe en panne, quel est votre premier réflexe? Ça peut toujours servir. Moi, j'appelle
0: l'assurance. J'ai 2-3 insultes, mais ça, pas sur les fiches de.
1: Non, mettre un coup de poing à cause de la personne
0: non,
1: qui vous a créé l'accès, ça ne marche pas.
0: Aussi, ouais, non,
1: et à côté de ça, on a le livre de Benoît Prospero, voilà, qui nous parle du monde merveilleux du vivant, donc avec plein de petites anecdotes à découvrir.
0: Voilà, tout ça. Donc, j'allais dire des produits maison, hein, mais publié chez ICI. Voilà, c'est chez nous, quoi. Voilà, donc un très beau livre, en effet, pour en savoir un peu plus sur l'univers. C'est la vulgarisation scientifique, c'est magnifique.
1: C'est ça.
0: Ça s'adresse aux enfants, aux plus jeunes, mais aussi aux adultes qui sont un peu curieux. Et c'est très sympa, un très joli livre, plus le parapluie ICI Berry pour jouer avec nous, 02 54 27 36 36.
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0: Les yeux noirs, c'était Indochine, ici Berry.
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2: Je vous souhaite une très belle journée avec ici Berry, il est 11h. Ici Berry, première radio sur l'info locale. Le flash vous est présenté par Gaëlle Fontenay. Gaëlle, bonjour.
3: Bonjour Margot, bonjour à tous.
2: Et c'est une affaire qui a profondément marqué.
3: Autant en Berry qu'à Saint-Brévin, en Loire-Atlantique, la disparition puis le meurtre de Jonathan, ce garçon de 10 ans, originaire d'Orval dans le Cher, qui a été enlevé dans son dortoir en classe de mère. Son corps a été retrouvé 10 jours plus tard, lesté dans un étang. Le procès du principal suspect dans l'affaire, Martin Ney, débute aujourd'hui, plus de 20 ans après les faits. Ce ressortissant allemand de 55 ans a déjà été condamné pour ce type de fait dans son pays. Il nie toute responsabilité. Le retour de maladies que l'on croyait éradiquées en France, la rougeole par exemple, 10 cas dans la région l'an dernier, la faute à un recul de la couverture vaccinale sur l'ARS qui incite notamment les jeunes à se faire vacciner et notamment contre le papillomavirus. Des campagnes sont même organisées dans les collèges. Reportage à midi. Les recherches se poursuivent pour retrouver deux berrichons portés disparus ces derniers jours. Benoît Zimmer, 62 ans, parti à pied de Saint-Genoux mercredi. Il n'est pas réapparu depuis. Et Véronique Bonneau, qui, elle, a quitté son domicile du Blanc le 6 mai au soir. Elle est potentiellement dangereuse pour elle-même ou pour autrui, indiquent les gendarmes. Leurs portraits sont sur iciberry.fr. Deux hommes doivent être jugés cet après-midi au tribunal de Châteauroux en comparution immédiate. Jeudi dernier, leur voiture a été contrôlée par les douanes sur l'autoroute dans l'Indre. Les douaniers ont découvert plus de 2 kilos d'héroïne dans l'habitacle. À Bourges, un classique accident domestique qui aurait pu virer au drame. Une casserole d'huile a pris feu dans un appartement hier vers 14h30. Les locataires ont pu maîtriser les flammes rapidement avec un linge humide, mais la femme a dû être hospitalisée pour des contrôles. Ils ont tous les deux dû être relogés. Le reste de l'immeuble n'a pas été touché. Le gouvernement va présenter jeudi de nouvelles aides pour le mois de juin pour les secteurs les plus touchés par la hausse des prix des carburants. Alors qu'hier, les prix atteignaient leur plus haut niveau depuis le début de la guerre au Moyen-Orient, plusieurs dizaines de députés réclament des explications face à cette flambée des prix. Ils veulent la création d'une commission d'enquête parlementaire et parmi les signataires, il y a la députée de l'Indre, Alix Fruchon. Le maire de La Châtre, à 3600 km du Berry, il est au Groenland, Nicolas Forissier, par ailleurs ministre du Commerce extérieur, en visite dans ce territoire danois, souvent menacé d'annexion par le président des États-Unis Donald Trump. Il est là-bas avec une délégation pour discuter des liens entre la France et le Groenland et il sera notamment question des terres rares.
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3: Vous êtes sûre que c'est un temps de printemps, ça, Margot ?
2: Ça va arriver.
3: J'étais tout à l'heure avec un maire qui me disait qu'il était gelé comme un radis. Je ne connaissais pas l'expression.
5: Ah, gelé c'est comme drôle. Un radis. Ah,
2: non, mais ça devrait arriver. Le beau temps devrait revenir. Bon, aujourd'hui, on a quand même quelques éclaircies, mais on devrait quand même retrouver des nuages avec des averses dans le milieu d'après-midi.
5: Mais voilà. Le beau temps arrive. On annonce des
3: tremblés. Oui, c'est ça, on peut se concentrer sur la fin de la semaine.
2: Sur la fin de la semaine, ce sera beaucoup mieux. Aujourd'hui, les températures du côté de la Chapelle d'Angillon, 14 degrés. À Issoudun, Châteauroux et La Châtre, 15 degrés. À Argenton-sur-Creuse et Bourges, 16 degrés. La maximale, 17 degrés. Au Blanc et Saint-Amand-Montrond. Merci Gaëlle,
3: à tout à l'heure midi.
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5: Allez, les enfants, on joue, on nous rejoint, il y a de beaux cadeaux à gagner, il y a ce coffret très utile hein, de signé Valère Coréard, mes cartes par ici les économies pour essayer de gratter un petit peu d'argent sur son budget et voilà, essayer de faire des économies. Et puis un livre sur la vulgarisation scientifique de Benoît Prospero, des produits ici.
2: Puisqu'il y a le parapluie aussi.
5: Et il y a le parapluie ici aussi. 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

0: Eurythmics, Here Comes the Rain Again, ici Berry. Pour jouer avec nous, passer un bon moment, rigoler aussi, hein, parce qu'on est là aussi pour rigoler, il faut nous appeler au 02 54 27 36 36. Vous avez entre les mains un super bouquin, Margot.
1: Un bouquin de Benoît Prospero, La boussole céleste du papillon. Hein? Et on apprend plein de choses. Hein. Et autres récits de l'imagination vertigineuse de l'univers.
0: Oui.
1: Bref, il y a plein. En fait, il est plutôt bien fait quand même.
0: Oui,
1: il est bien écrit, il est joli. On apprend pas mal de petites choses. Donc c'est sympa.
0: Si vous aimez un peu les choses de l'univers, mais au sens large du terme, hein, juste les étoiles, etc.
1: Il y a du nous, le corps humain, il y a sous nos pieds, il y a quand la Terre a inventé la faune. Enfin bref, il y a plein de choses.
0: C'est à la fois un livre savant, mais bien écrit de façon à ce que tout le monde puisse le comprendre, voire même les enfants. Ça, c'est ce livre à gagner, très beau livre donc à gagner. Il y a les petites cartes aussi astucieuses de Valère Coréard sur comment faire des économies. Hein. C'est une extension de sa chronique Par ici les économies. Ça, voilà, il y a une soixantaine de cartes avec un petit livret pour nous aider à mieux gérer notre budget. Ça, c'est à gagner. Il y a le parapluie Sibérie et puis il y a la télé
1: en fin de semaine.
0: En fin de semaine, par tirage au sort parmi tous les joueurs de la semaine. Pour jouer avec nous, 02 54 27 36 36.

0: J'en rêve encore. C'était De Palmas, Sibérie. Nous accueillons Annick, nous allons à Villegongy. Bonjour Annick.
1: Bonjour Annick.
2: Bonjour Philippe, bonjour Margot.
1: Comment vous allez bien?
2: Oui, ça attend super, on est bien. C'est beau, les petits oiseaux chantent.
1: Parfait. De toute façon, c'est le seul bruit qu'on va entendre, les petits oiseaux qui chantent.
2: Oui, c'est vrai. Il y a un peu de vent quand même, il y a un petit peu de vent.
1: Oui, attention,
2: soleil,
1: ça se
2: des nuages, il y en a tout ce qu'il faut.
0: D'accord, c'était le point météo d'Annick. Donc il fait relativement beau à Villegongy.
1: Voilà.
2: Oui, il y a un soleil magnifique.
0: Ben voilà, mais
1: ben c'est parfait.
0: Alors c'est vrai que nous sur Châteauroux, il y a un petit rayon de soleil aussi.
2: Ah ben
0: j'espère qu'on s'est trompé en donnant la météo tout à l'heure, parce qu'on a annoncé beaucoup de nuages et j'espère qu'on s'est trompé.
1: Oui, mais voilà. C'est dans l'après-midi les nuages, donc on profite d'accord. pour l'instant du soleil.
2: Voilà, exactement.
0: On va profiter. Bon, Annick, on fait tourner la roue, vous connaissez le principe, et vous et vous dites stop.
2: Stop.
0: Voilà.
3: Le petit bac.
0: Bon, le petit bac, c'est un classique.
1: Oui. Est-ce que vous connaissez déjà Annick ou pas? On récapitule les règles.
0: Un aracapatel.
1: Elle est en train de se moquer de moi,
0: oui,
1: Annick.
0: Absolument. Et tout le monde, le monde entier se moque de vous.
1: Et ouvertement, vraiment, oui. Elle en a rigolé très fort.
0: Et je l'encourage. Allez-y, Annick, moquez-vous de Margot.
1: Ben,
0: comment on dit racapatuleux?
1: Hein, je peux vous dire un autre truc, mais je ne le dirai pas, c'est pas
0: c'était
1: très autorisé.
0: C'était quoi ce geste avec votre doigt là?
1: C'était un doigt, voilà.
0: D'accord, ok, ambiance. Bon, c'est lundi. Hein.
1: Du coup, Annick, je récapitule quand même les règles.
0: Bravo, magnifique.
1: On a toutes les lettres de l'alphabet dans une petite tasse, on va en tirer une au sort, il faudra répondre à des thèmes par la lettre tirée au sort.
2: D'accord.
0: Non mais vous voulez jouer avec qui du coup?
1: Ah bah si vous jouez avec moi, je comprends pas.
2: Je vais jouer avec Margot.
1: Je vais vous faire perdre, Annick.
0: Donne-moi la tasse.
1: Merci. Ça va, je suis pas rancunière.
0: Ouais. Tiens. Oh, la lettre A.
2: Oui, Annick.
0: Oui, voilà.
1: Bah voilà.
0: On va commencer avec un personnage de roman.
1: Oh, purin.
2: Alphonse Daudet.
1: Oui,
0: un personnage, pas un auteur.
1: Ouais. Il doit bien y en avoir un qui s'appelle Anatole quelque part, non?
2: J'en sais rien. Je ne vais pas fugir de trop.
0: Ouais.
1: Eh ben. Anne Frank, c'est aussi un personnage de
0: oui,
1: roman.
0: Oui, bien sûr. Oui. J'accepte Anne Frank, oui. Pour se souvenir.
1: Merci.
0: Pour se souvenir, à lire et relire le journal d'Anne Frank, évidemment. On continue avec la lettre A, une ville du Berry.
1: Anir.
2: Une ville du Berry.
1: Ah oui, Argenton.
2: c'est
0: Étienne qui souffle.
2: Raison,
0: Argenton. Oui. Bah, oui. Bon, c'est bien. Un métier avec la lettre A.
2: Agriculteur.
1: Ah. Voilà.
0: Bon, c'est un métier, un beau métier même, absolument.
2: Oui, mais un beau, hein,
0: bah, évidemment, Annick. Allez, deuxième lettre, on tire une deux. Pas celle-là.
1: Ah non, pas le Y.
0: Bah oui, mais j'ai des petits doigts, j'arrive pas à aller au fond du bol. Alors,
1: des gros doigts, du coup.
2: Un bol plus grand.
0: Comment ça, du gros doigt? Non, mais. Oh là là. Je sais pas ce qu'elle a dû manger un bol de peste ce matin.
1: Mais ça va, c'est ma fête ou quoi là?
0: Oui, c'est la fête. C'est la fête. On s'amuse.
1: C'est même pas la fête Margot.
0: La lettre B comme. B.
2: Okay.
0: Comme B. BB. Un personnage historique. Oh, oui!
1: J'avais Bernadette Chirac, mais ça rentre pas en personnage.
0: Oui, mais on a parlé d'une personne qui est morte dans d'affreuses souffrances.
2: Balzac,
0: Balzac aussi.
1: Ah oui, bah oui, voilà.
0: Brunéo, on en a parlé avec Denis tout à l'heure.
1: Oui, c'est vrai, mais je l'avais pas, j'y ai pas pensé.
0: Bon. Une capitale avec la lettre B.
1: Berlin,
2: Berlin, une capitale.
0: Ouais, ça marche aussi, hein. Berlin, c'est bien. Ouais.
2: Ah oui. Ou Berlin.
1: Oui.
0: Oui, si vous voulez Berlin aussi, avec l'accent, il n'y a pas de problème. Une partie du corps.
2: Le buste.
1: Ah oui.
0: Le buste, oui.
1: J'allais dire la bouche, mais
0: aussi,
1: on est bon.
0: La bouche aussi, oui. Très bien, c'est gagné, c'est gagné.
2: Oui, il y avait la bouche.
0: Eh oui.
1: Bon, Annick, vous avez le choix entre le livre pour comprendre un petit peu plus ce qui nous entoure.
0: Oui, c'est ça.
1: En ce modo, c'est ça.
0: On peut résumer ça comme ça. Voilà.
1: Ensuite, on a les fiches, par ici, les économies.
0: Ça, c'est pas mal aussi.
1: Les petits trucs et astuces. Voilà. Et le parapluie, ici, Berry.
0: Qu'est-ce que vous
2: Je vais prendre le parapluie pour moi, parce que l'autre que j'avais gagné, c'est pour ma belle-fille. Ça sera
1: parfait.
0: Ah, ben voilà, fait la collecte. Ok, d'accord. Très bien, Annick.
1: Toute la famille sera équipée du parapluie Sibérie.
2: Voilà.
0: Ben c'est bien,
2: exactement.
0: C'est gentil. On vous souhaite une belle journée, Annick. Gardez votre
2: Merci,
0: bonne humeur.
2: Merci, au revoir. Bonne journée à vous deux.
0: À bientôt,
1: au revoir, belle journée.

0: La nouvelle chanson des Enfoirés, toujours au profit des Restos du Cœur, bien sûr, c'était L'île au trésor.
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0: La petite musique qui va bien pour annoncer nos jeux.
3: Des cadeaux. Des cartes pour faire des économies. Petits trucs et astuces, hein, grosso modo.
0: Voilà, un joli coffret donc proposé par Valère Correa. Et puis, ce beau livre sur les mystères de l'univers, les petites questions que l'on peut se poser au jour le jour sur, je sais pas, un brin d'herbe, par exemple. Il y a toute une galaxie dans un brin d'herbe. Et il faut le savoir, absolument. Mais il faut se rapprocher très près. Enfin voilà, il y a plein de questions qu'on peut se sauver poser sur l'univers. Ce livre de Benoît Prospero est là pour nous aider à mieux comprendre ce qui nous entoure, la boussole céleste du papillon, aux éditions Tana. 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À gagner également votre télé.
3: Tirage au sort, ça se passe vendredi parmi tous les participants de la semaine.
0: Une jolie télé couleur.
3: Oui, bah.
0: Je le précise à chaque fois. Mais si, c'est important quand même. Mais si.
3: On pourrait voir le beau t-shirt bleu de Fifi, par exemple.
0: Par exemple, voilà, dans la télé. Voici Opus. Life is Life. 02 54 27 36 36 pour jouer avec nous. Nous vous attendons ce matin jusqu'à midi. Il y a des beaux cadeaux à gagner. Et puis surtout, vous gagnez quoi? Une bonne ambiance, un moment de rigolade.
3: Les copains.
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0: Grosse ambiance avec Opus, Life is Life, ici Berry. Nicole de Châteauroux, bonjour.
1: Oui, bonjour Philippe et bonjour Margot.
2: Bonjour à vous.
1: Vous allez bien?
0: Ça va, oui.
2: Vous aussi?
1: Ça va? Oui, ça va, oui.
2: Ouais. Super.
1: Il y a du soleil pour l'instant, alors ça va.
2: Ouais. On prend un petit brin de soleil.
0: Oui, la belote, c'est toujours d'actualité pour vous, hein?
1: Ah oui, oui, oui, toutes les semaines.
0: Là, toutes
2: vous allez bientôt avoir un copain, peut-être de belote.
0: C'est-à-dire?
2: Bah vous, Fifi.
0: Ah bon, mais je sais pas jouer aux cartes, moi.
2: Et ce sera l'occasion.
0: Ah, d'apprendre à jouer à la belote, oui.
1: Oui.
0: Donc, alors, vous faites ça
1: je
0: où dans...
1: Je jouais avec mes parents, tout ça, et voilà.
0: Et là, aujourd'hui, vous jouez avec les copains, les copines?
1: Ah ben, oui, des amis, et puis mon beau-frère, et voilà.
0: Ok, d'accord. Ok.
1: Voilà.
0: Il y a toujours beaucoup d'ambiance autour d'une table de belote.
1: Ah oui, c'est toujours bien, oui.
0: Ouais,
1: c'est appréciable.
0: C'est toujours sympa, oui. Bon, Nicole, on fait tourner la roue, s'il vous plaît, et vous dites stop. Hein.
1: Oh là là, ça va être dur, ça.
0: Non, dire stop, ça va.
1: Ah oui, parce que à chaque fois, je me fais avoir. Oh.
0: Vous avez dit stop, déjà, là?
1: Stop.
0: Ah, stop.
3: Avant, après ou tout pile?
2: Avant, après, tout pile. Là, c'est un peu au petit bonheur, la chance, quand même. Hein,
0: ouais. Oui, c'est vrai.
2: Mais il y a toujours un avant, un après ou un tout pile.
1: Oui.
0: Voilà.
2: Donc, chaque fois, on change d'année et on change de musique.
0: Voilà.
1: Oui, okay. D'accord.
2: Allez, on va jouer avec l'année 1959 et Jacques Brel qui chantait la valse à mille temps. Une valse à

0: Jacques Brel.
1: Alors, par rapport à 1959, à votre avis, Nicole, on est comment? On est avant, après ou pile cette année-là?
2: Attendez. Je ne sais pas trop. Avant.
3: Réfléchissez encore.
2: Ouais. C'est peut-être après.
3: Réfléchissez encore.
2: Eh bien, tout pile.
3: On va prendre tout pile. C'est noté, Margot? Vous l'avez noté,
1: j'ai
3: Margot?
1: J'ai noté tout pile.
3: Ok.
1: C'est bon.
2: Oui, vous êtes gentil, oui.
1: Allez, deuxième extrait. On joue cette fois avec l'année 2015 et le titre de Taylor Swift, Hoplite.
3: Oh bah ça on l'écoute en ce moment.
1: On peut dire
3: ça.
1: Que c'est assez récent.
2: Après.
3: Ah on le note après.
1: Allez on termine avec l'année 97.
3: Ouais.
1: C'est mon année si jamais.
3: Ah ouais.
1: Oui.
3: On sait jamais.
1: Et d'accord. Le titre des Bronski Beat c'était c'est Small Town Boy. Alors à votre avis.
3: Ah oh bah non, mais il faut être logique.
2: Après, là,
3: bah non, il faut être logique. On vous a dit, il y a un avant, il y a un tout pile et il y a un après.
1: Il y en a un tchac.
3: Donc on a déjà...
2: Eh ben, avant alors.
3: Ah ben voilà. C'est vraiment une petite logique toute simple.
2: Heureusement que vous m'aidez parce que...
3: Oh, bon. Ah, bon non, ça va, vous débrouillez bien quand même.
2: Oui, ouais. Oui, oui.
1: On a juste un peu aiguillé.
3: Voilà.
2: Juste... Oui, voilà, ah, oui. Voilà. Parce que celui-là, je me plante à chaque fois.
3: C'est non. Pas facile. C'est vrai non. Que c'est peut-être le non. Jeu le moins facile de tous oui. Les petits jeux. Hein. C'est vrai.
2: On
3: ne
2: se rappelle pas de tout. Hein.
3: Ouais, c'est sûr. Bah, bien c'est sûr, bah, évidemment, évidemment. Bon.
2: Eh oui.
1: Bon, on va vérifier un peu.
3: Oui, oui, oui, oui.
1: On commençait avec Jacques Brel avec la valse à mille temps. Nous étions en 1959 et en effet, c'est une bonne réponse.
3: Voilà,
1: on était tout pile.
3: Taylor Swift avec Hoplite, vous avez dit après 2015 et là vous aviez raison puisqu'on était en 2025, hein, voilà, très voilà. Récent.
1: Et donc pour finir, les Bronski Beat, en effet, c'était avant 97 puisque c'était en 1984.
3: Voilà pour vous, Nicole. Nous avons oui. Ce très beau livre de Benoît Prospero, La boussole céleste.
2: Ah, il n'y a pas le premier...
3: Qu'est-ce qu'il y a donc
1: si, après, il y a les cartes
2: attendez,
1: pour faire des
2: attendez,
1: économies.
2: C'est quoi le livre de...
3: De Benoît Prospero, La boussole céleste du papillon. C'est un livre pour aller explorer notre univers. Mais alors, c'est vulgarisé. C'est-à-dire qu'on arrive... C'est pas très savant. C'est savant un petit peu, mais pas trop.
2: Et le premier cadeau, c'est fait
3: c'était
1: les cartes pour faire des économies. Mes cartes
2: oui, mais vous l'avez plus, ça.
1: Si, on l'a.
3: Mais si, on l'a, ça.
2: Ah, ben ça, je veux bien, là.
3: Ah, ben allez. voilà, le petit coffret.
2: Ah, ouais,
3: et ben voilà, c'est pour vous, Nicole.
2: Oui, ben je suis bien contente. Ben, je vous remercie beaucoup.
3: Ben, de rien, surtout, vous avez été brillante, il n'y a pas de problème.
2: Et bonne journée. Hein.
1: Ben. Merci à vous. Belle journée à vous aussi, Nicole.
3: Au revoir, Nicole.
2: Je peux avoir le secrétariat, s'il vous plaît.
3: Le secrétariat, absolument. Brenda. Madame Brenda, oui, exactement. Oui, on
2: oui,
3: vous la
2: voilà,
3: repasse.
2: Oui, voilà. Merci.
3: Merci, Nicole, à bientôt. Au revoir.
2: Oui, au revoir.

0: Comme si on ne l'avait jamais faite. La fête, c'est un jeu de mots. Signé Amir,
1: merci,
0: Isibéri.
1: Prof Philippe Véron.
0: J'explique les choses, j'explique. Vous comprenez ça, ma petite fille?
1: Mais il faut arrêter, hein.
0: Voilà. Ça y est.
1: Je vais la vire. Ciao.
0: Ciao. Ces tendances, tous les jours avec Muriel Germain, elles boudent vraiment, hein, je vous assure, elles boudent. Hein, pour tout comprendre des phénomènes de notre société et moins nous sentir largués, ça peut arriver. Aujourd'hui, Muriel, on pense déjà au cahier de vacances.
2: Ah, et aussitôt, je vous vois, vous transpirez. Vous n'êtes pas à l'aise. Hein. Le cahier de vacances vous rappelle peut-être trop de souvenirs de journées à la plage plombées par la nécessité de pratiquer le calcul mental. Danny Boone en a même été traumatisé.
3: 120 pages avec toutes les matières scolaires, toutes. Et quand même, en fin de paragraphe, des pages détentes. Ah, avec du calcul mental. Tout est pensé pour saccager tes vacances et ton enfance. C'est pour ça que je foutais rien à chaque rentrée scolaire et que fin de premier trimestre, j'avais toujours dans mon bulletin « Daniel vient en touriste ». Bah ouais, j'ai pas eu de vacances.
2: Que Dany et toutes les victimes des devoirs de vacances se rassurent. Les cahiers de vacances pour adultes mettent beaucoup moins la pression. Ce sont les stars de l'été. Ils se vendent tous les ans comme des petits pains. Cette libraire du sud de la France que j'ai rencontrée nous le confirme.
4: Ben c'est moi qui ai fait la sélection parce qu'on reçoit pas tous les éventails. Donc moi je pense surtout ce qui a trait à la littérature, la géographie, l'histoire. Il me semble que l'an dernier, en juillet, j'avais vendu tout ce que j'avais commandé.
2: Vous avez des souvenirs de cahiers de vacances?
4: Oui, j'avais le passeport tous les étés, c'était l'enfer.
2: Pourquoi on s'y remet alors adulte?
4: Parce que c'est plus des jeux, on s'amuse, c'est comme des quiz, des choses comme ça, ou c'est plus des jeux.
2: Donc d'ici quelques semaines, vous allez les voir partout en vitrine.
1: Et ils ont généré, Muriel, un chiffre d'affaires de 5 millions d'euros en 2024, soit deux fois plus qu'en 2021. Et leur succès est grandissant, surtout en ce qui concerne les cahiers de quiz de culture générale.
2: Oui, incroyable, hein, le chemin parcouru depuis l'apparition du cahier de vacances dans les années 30. C'est un représentant de commerce en papeterie de la Creuse qui cherchait à l'époque comment vendre des cahiers en été. Après avoir demandé conseil à des instituteurs, il a créé le cahier Magnard, vedette des années 50, et qui a désormais beaucoup de concurrents. Et Michel, cette retraitée de 72 ans que j'ai croisée dans la rue, elle avait un cahier de vacances dans les années 60.
5: Pour moi, c'était un jeu au début, c'était sympa, il y avait des belles images, je croyais c'était tout neuf. Je me suis dit, oh, quand j'aurai tout fini, je serai contente. Et puis après, j'en avais ras-le-bol à la fin.
2: Aujourd'hui, les cahiers de vacances pour adultes cartonnent en librairie.
5: Alors moi, l'été, j'aime bien regarder les cahiers de vacances. J'en ai déjà acheté un ou deux. J'aime bien aussi l'histoire, celle de Stéphane Bern. Je trouve ça très bien parce que j'apprends l'histoire et c'est très ludique. Ensuite, tout ce qui est orthographe, livre.
2: Bref, le cahier de vacances pour adultes, c'est tendance. Moi, je vous conseille quand même d'en prendre un avec des maths et du calcul mental dedans. Hein, parce qu'aujourd'hui, vu le prix des beignets et du morceau de pastèque sur la plage, vous avez tout intérêt à bien savoir compter.
0: Ouais, bon, non.
1: Pas le cahier de vacances?
0: Non.
1: C'est fini de façon.
0: C'est des vacances. C'est des vacances.
1: C'est vrai.
0: Non, franchement, même à mes enfants, j'ai jamais imposé les cahiers de vacances.
1: Oui, ils les ont, mais ils les font pas, quoi.
0: Non, même pas. Non, ils sont en vacances, les mômes.
1: Laissez-les tranquilles.
0: Laissez-les, voilà, courir dans la nature, je sais pas, faire des choses sympas et arrêter avec les tables de multiplication et tous ces machins-là. Ils ont l'école pour ça. Bref, si vous voulez retrouver, ça y est, je suis chonchon maintenant.
1: Voilà.
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0: C'était Bachia, ici Berry. Nous rejouerons demain, c'est sûr, c'est promis.
1: Oui, promis, entre 11h et midi avec juré. D'autres cadeaux. Mmh. Mais toujours cette télé à gagner en fin de semaine parmi tous les participants.
0: C'est pas rien quand même, une télé à gagner. Mmh. Donc en fin de semaine parmi tous les participants. Vous l'avez dit, à nos jeux, tirage au sort, ce sera vendredi aux alentours de 11h50.

0: Adieu, Jérémy Frérot.
1: Ton bapic, cette musique. Est-ce que je m'en vais? Non?
0: Oui, vous pouvez. Allez-y, vous pouvez y aller.
1: Merci. Allez, j'ai la permission.
0: Un
1: super
0: petit cœur comme ça.
1: Oui, c'est bon.
0: Bise,
1: ça va mieux.
0: Et puis à demain matin.
1: Ne restons 9h. Pas fâchés. Voilà, ne partons pas fâchés, comme dirait l'autre.
0: Non, on va pas.
1: Et puis voilà, non.
0: Allez.
1: À demain, 9h.
0: À demain, bye.
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0: Oui, c'est My Sobriety, c'était Anita Tikara, Miss Sibérie.
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0: 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Sibérie première sur l'info locale. Voici le journal avec Gaëlle Fontenay. Gaëlle, bonjour.
2: Bonjour Philippe, bonjour à tous.
0: 22 ans après la mort de Jonathan, le procès de son meurtrier présumé s'ouvre aujourd'hui.
2: Jonathan avait 10 ans, il venait d'Orval dans le Cher pour quelques jours en classe de mer à Saint-Brévin, en Loire-Atlantique. Et dans la nuit, il est enlevé dans son dortoir. Son corps est retrouvé 6 semaines plus tard dans un étang. Il faudra attendre 15 ans pour qu'un suspect soit identifié, Martin Ney, un Allemand condamné dans son pays pour des faits similaires, Céline Loiseau.
3: 7 avril 2004 au matin, Jonathan, garçon décrit comme peureux, est introuvable. Très vite, quelques 200 gendarmes ratissent les abords du centre. Des battues sont également organisées dans la forêt, près des plages, sans succès. Dès le 23 avril, la police allemande alerte les enquêteurs sur des cas d'enlèvement outre-Rhin la nuit lors de camps de jeunes. Les gendarmes s'intéressent aux ressortissants allemands. 19 mai, il y a pile 22 ans, le corps de Jonathan est retrouvé dans un étang de Guérande, lesté d'un parpaing. Les listes des clients qui ont acheté ce type de produit sont alors épluchées. Pour cette enquête, près de 5000 tests salivaires sont également réalisés, tout comme des vérifications sur une centaine de délinquants sexuels du secteur. 2008, la piste du rôdeur allemand ressort, l'appel à témoins est relancé et la juge d'instruction rencontre les policiers allemands. 3 ans plus tard, Martin Ney est interpellé dans son pays pour 3 meurtres d'enfants et des agressions sexuelles. 2017, un de ses co-détenus rapporte des éléments du dossier Jonathan jamais dévoilé dans la presse, ce qui vaut à Ney d'être accusé aujourd'hui. Il clame toujours son innocence, nous confiait il y a quelques jours l'une de ses avocates.
2: Le procès s'ouvre demain à Nantes devant la cour d'assises de Loire-Atlantique. L'accusé encourt la réclusion criminelle à perpétuité. Les débats devraient durer jusqu'au 4 juin. Les pompiers de l'Indre, mobilisés depuis ce matin, 9h, à Cusion, dans le sud du département, c'est pas loin d'Aiguzon. Un bateau de loisirs a coulé, il n'y a pas de blessés, mais une nappe d'hydrocarbures s'est formée sur la rivière, environ 100 mètres carrés. Les plongeurs ont réussi à mettre un barrage autour de la nappe. Ils s'activent maintenant à la nettoyer. Deux hommes jugés aujourd'hui au tribunal de Châteauroux parce que jeudi, dans leur voiture, on a trouvé 2 kilos d'héroïne. C'était lors d'un contrôle des douanes sur l'autoroute dans l'Indre. Une famille de Saint-Amand-Montrond a besoin d'aide. Un incendie a détruit leur maison dans la nuit de samedi à dimanche. Ils ont tout perdu. Une cagnotte en ligne est lancée pour les aider à racheter l'essentiel. C'est une maladie qu'on pensait éradiquer, la rougeole. Pourtant, il y a eu 10 cas l'an dernier dans la région. Elle a faute à un recul de la couverture vaccinale, assure l'Agence régionale de santé, qui veut encourager un retour en grâce de la vaccination en général, parce qu'un Français sur 4 doute de la sûreté des vaccins, selon un sondage Statista de 2023. Aujourd'hui, 12 vaccins sont obligatoires en France. D'autres sont fortement recommandés, Michel Benoît.
4: C'est le cas des vaccins contre les méningocoques, désormais élargis à la souche B, des vaccins contre les papillomavirus, fortement recommandés. Des campagnes de vaccination sont même organisées dans les collèges pour les enfants de 11 ans. Caroline Selleras, responsable du centre de vaccination de l'Institut interrégional pour la santé dans le Cher.
5: Plus on vaccine jeune, plus la vaccination est efficace, autant chez les hommes que chez les femmes.
4: Cela évite des cancers génitaux ou ORL à l'âge adulte. On a observé 10 cas de rougeole également dans la région l'année dernière. La vaccination est obligatoire, mais la deuxième injection à faire avant les 12 mois de l'enfant est trop souvent oubliée.
5: On a un taux qui diminue à 90% et là, on sait que c'est un taux qui n'est pas suffisant en termes de couverture vaccinale pour éradiquer la maladie.
4: Autre priorité, les rappels de vaccination à l'âge adulte, trop souvent ignorés. Seuls 46% des adultes sont à jour. Diphtérie, polio, tétanos, coqueluche, des oublis qui peuvent être liés au manque de médecins. Et il ne faut pas hésiter à faire le point avec d'autres professionnels de santé, explique le docteur Selleras.
5: Notamment les infirmiers libéraux, les pharmaciens, chez lesquels on peut du coup avoir une prescription de vaccin et également se faire vacciner.
4: Le centre de vaccination du Cher est également à votre disposition. Il a réalisé un peu plus de 4000 vaccinations l'an dernier.
2: Reportage à retrouver sur isibérie.fr. Plus de 2 euros le litre de gasoil, quasi autant pour le sans-plomb partout. Jamais les prix de l'essence n'ont été aussi hauts depuis le début de la guerre au Moyen-Orient. Une dizaine de députés réclament la création d'une commission d'enquête parlementaire pour expliquer cette flambée. Et parmi ces députés, il y a la députée de l'Indre, Alix Frichon. Le gouvernement promet des annonces jeudi pour aider les secteurs les plus touchés sur isibérie. Hein, vous avez la carte des stations les moins chères près de chez vous. La météo, c'est encore très gris aujourd'hui.
0: Oui, c'est même mitigé. Il y a quelques rayons de soleil en effet, mais sinon, ce sont les nuages qui vont dominer, avec même parfois localement quelques averses. Les températures maximales, 17 à 18 degrés. Il fera 17 cet après-midi au Blanc, à Saint-Amand-Moron et Grasset. 16 degrés à Buzançais, Neuvy-Saint-Sépulcre et Bourges. Et pas plus de 15 degrés à Châteauroux, Levroux et Avord. Gaël, merci beaucoup. Il est midi 5. Nous retrouvons tout de suite Valérie Damido et Éric Bastien au taquet, comme chaque jour. Bel après-midi à vous tous.
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7: Bonjour la France. Ah, nous sommes de retour après une semaine de meilleurs moments du taquet. Ça y est, on a repris le collier. Et attention, nous n'avons pas repris le collier n'importe quel jour. Car aujourd'hui, c'est un jour exceptionnel. Et oui, c'est la Saint-Éric.
8: Oh, c'est trop d'honneur, Valérie. Bonjour à tous.
7: Ah, bonjour. Alors, bonne fête à tous les Éric.
8: Oh, merci.
7: Évidemment, bonne fête à Éric Bastien qui a l'ego de la taille de l'Arkansas.
8: Oui, là, il va être encore plus grand grâce à vous. Hein.
7: Comment ça va?
8: Bon, écoutez, comme un jour de fête, franchement, très heureux de revenir derrière le micro avec toi, Valérie.
7: Et... eh ben voilà.
8: Et surtout, prêt à en découdre.
7: Que va-t-il se passer après une semaine de pause? Est-ce qu'il va enfin gagner plusieurs candidats? On ne sait pas. En tout cas, cette semaine, mes petits chéris...
8: ah, il y a du beau cadeau.
7: On vous gâte. Et oui, parce que le cadeau de la fin de semaine pour le gagnant de la finale, c'est un séjour pour 4 personnes au parc Astérix. Alors attention les amis, cap sur l'Égypte au parc Astérix.
8: Astérix.
7: Oui. J'ai voulu faire une vanne.
8: Astérix.
7: Alors c'est une nouvelle zone au décor antique. Il y a 50 attractions, spectacles. Vous allez affronter les remous de la descente du Nil. Vous allez prendre de la hauteur avec l'envol d'Ibis. Mais surtout, vous découvrirez cet automatique.
8: Oui.
7: Alors, vous allez jouer pour un séjour de 2 jours pour 4 personnes au parc Astérix. Une nuit à l'hôtel du parc en chambre familiale. Les petits déjeuners, les dîners compris. Et évidemment, pour que vous puissiez aller jusqu'au Nil, simplement avec un chameau peut-être, mais en tout cas, nous, on vous donne 100 euros en carte carburant, histoire que vous soyez contents. Ça, c'est le premier prix. Le deuxième prix, qu'est-ce que c'est?
8: Direction l'Égypte.
7: Ah, l'Égypte aussi, oh mon Dieu.
8: Oui.
7: Oh là là.
8: Se déroule en ce moment, Valérie, le séminaire des druides.
7: Oh my God.
8: Deux druides s'affrontent, Panoramix et Joe Malongox.
7: Oh,
8: oui, Joe Malongox et Panoramix qui de son côté prépare, vous le savez, la potion magique.
7: Oh, Magix.
8: Tandis que l'autre prépare ses dosex, ses dosettes, ses 32 dosettes.
7: Oh, mon
8: Dieu. L'emportera? Qui réalisera la meilleure potion du café magique? Réponse d'ici la fin de la semaine.
7: Eh ben, c'est super. Allez, les deux premiers candidats qui vont tenter de se qualifier pour ces magnifiques cadeaux en Égypte, c'est Lydia et Florian. Bonjour les amis.
9: Bonjour.
8: Bonjour.
7: Alors, Lydia, tu joues avec ici Loire-Océan. Tu habites à... alors, je ne veux pas mal prononcer. Comment s'appelle ta... comment ça, on dit?
9: Bouy.
7: Alors, elle habite à Bouy. Tu as 63 ans. Tu as un chéri qui s'appelle Jeannot. C'est ça?
9: Oui.
7: Tu as des enfants?
9: Oui, 2.
7: Laurent et Adeline. Et tu as même 2 petits-enfants.
9: Oui, Théo et Arthur.
7: Oh là là là là là là. Alors, tu as un petit chien qui s'appelle Pixie.
9: Oui.
7: Qu'est-ce que c'est, le modèle du petit chien?
9: Ah là, on appelle ça, vulgairement parlant, un bâtard.
7: Oui.
9: C'est un croisé beagle espagnol.
7: Ouais.
9: Qui va avoir 16 ans.
7: Oh.
9: Et c'est une tripate, elle a eu un accident, donc ça fait 4 ans qu'elle avait, elle n'a plus que 3 pattes.
7: Oh bah là.
9: On a dû amputer la patte avant, mais comme c'est un chien qui est bas, c'est, ça pouvait le faire.
7: Ah
9: donc
7: bah.
9: Ça fait 4 ans qu'elle... mais c'est compliqué, à vrai dire.
7: Elle trottine.
9: L'année 2026 va être compliquée.
7: Oh, Minette, Pixie qui a 16 ans. Oh, bon. Alors, tu as aussi une tortue qui s'appelle Pâquerette.
9: C'est ça.
7: Oh. Et qui n'est pas toute jeune non plus, la tortue.
9: Bah, le problème, c'est qu'elle a 20 ans, mais elle peut vivre jusqu'à 60. Donc, je pense qu'elle ira plus loin que moi.
7: Bah oui.
8: Elle va nous survivre.
7: Elle va nous survivre à tous, hein, ça c'est certain.
9: Oui.
7: Alors, tu es retraitée, mais quand tu travaillais, tu étais assistante maternelle et aide à domicile, c'est ça?
9: Exactement.
7: Et alors, ça t'a plu? C'était bien?
9: C'était très bien.
7: Ah,
9: c'était très bien. De passer des couches pour enfants au XXL le soir, Bah. Moi, je faisais le tour de la vie d'une personne en une journée.
7: Ah bah, c'est un très très bon résumé.
8: Ah, oui, oui.
7: Très très bien résumé.
9: Voilà.
7: Alors, on va
9: passer du début de la vie à la fin de la vie, voilà.
7: Et ben voilà.
9: C'est beau.
7: Ah ben c'est bien. Tu faisais un petit panel comme ça. Alors on
9: exactement.
7: Va tout de suite. Tiens, je vais t'emmener loin.
10: souris.
11: Oui.
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12: Je vais à Rio.
8: Il aurait fallu mettre Marc sur le Nil, vu que c'est l'Égypte. Là,
12: mais là, on va à Rio parce que c'est une question sur Rio.
8: Ah, d'accord.
12: En 2025, c'est la ville de Rio qui a obtenu le titre de ville la plus agréable à vivre. Est-ce que c'est vrai? Est-ce que c'est faux? Top chrono, 5 secondes.
9: Bah, au pif, je vais dire vrai.
12: Alors non, c'est faux, parce que figure-toi que le Global Livability Index, qui classe toutes les villes selon la stabilité, la santé, la culture, eh bien, ce n'est pas Rio. La ville la plus agréable à vivre, c'est Copenhague. Voilà, donc pas de point pour toi.
8: Florian est avec nous. Bonjour Florian.
13: Bonjour Éric, bonjour Valérie.
12: Bonjour.
8: Moi, je mets des X partout hein, cette semaine. Tu as 34 ans, tu habites à 40 ans. 40 ans, c'est non pas le l'âge, hein, c'est bien une ville qui s'appelle 40 ans et c'est dans la Manche. T'es normand,
13: voilà,
8: quoi.
13: C'est ça.
8: T'es un normand,
13: oui,
8: toi.
13: Je suis normand, ouais.
8: Et ben
13: ouais.
8: Voilà. Sois le bienvenu. Tu vis avec qui? Qui partage ta vie?
13: Ah ben, elle s'appelle Lucie, ma copine.
8: Lucie, t'aimerais bien l'emmener, Lucie, au parc Astérix pour tout un week-end.
13: Ouais. Ben oui.
8: Vous avez un petit chien qui s'appelle Idéfix? Non, pas du tout.
13: Non, Mario.
8: Mario, petit Mario. C'est quoi comme modèle, comme race? Ton petit chien, c'est quoi?
13: Un labrador.
8: Un labrador.
12: Oh là là là.
8: Oh, c'est beau, ça.
12: On l'adore.
8: Les chiens des présidents, ça, les labradors. Alors, Florian, bon, t'appelles Flo, c'est normal, mais ta chérie, Lucie, t'appelle comment? C'est quoi ton petit nom dans l'intimité, mon Florian?
13: Mon chat.
8: Mon petit chat d'amour. Florian, je suis heureux de t'accueillir dans l'aventure, mais tu sais, chacun de mes candidats doit choisir son camp. Est-ce que cette semaine et aujourd'hui pour cette manche, tu es un Gaulois ou tu es un Romain? Qu'est-ce que tu choisis? Ça va déterminer les questions. Tu choisis quoi?
13: Un Gaulois.
8: Tu choisis le Gaulois, ça détermine les questions des Gaulois. Oui, car j'ai une fiche Gaulois. Une fiche en Romain.
12: Bien sûr.
8: Florian, voici cette question, elle vaut un point. Petit extrait.
14: They call him Flipper.
8: Attendez, excusez-moi. Attendez. Il est quelle heure? Midi 11, vous pouvez me le refaire ça?
12: Mais qu'est-ce que tu dis, Flipper? Tu veux aller acheter du chocolat en ville? Mon Dieu!
8: Je sais que vous faites des efforts pour la satirique, mais si vous pouvez arrêter, parce que... Allez, regardez les vidéos, quand même.
12: J'essaye de faire des vannes aussi... Enfin,
8: Non, vous faites le cri du Flipper.
12: Oui, voilà, allez.
8: Les dauphins ont des poils dans les oreilles. Moi, je l'affirme. Les dauphins ont des poils dans les oreilles. Vrai ou faux? Top chrono, Florian, on y va. 5 secondes.
13: Vrai.
8: Eh bien, tu as raison. Félicitations, c'est une bonne réponse. Les dauphins possèdent bien des petits poils, qui sont des poils sensoriels autour du museau lorsqu'ils sont bébés. Eh bien, tout ça, ça leur permet de vivre, d'être différents et de pouvoir repérer les choses.
12: Ils sont différents, c'est des céréales violeurs, hein, tu le sais. Voilà. On aime bien les dauphins, mais quand même. Allez, ça fait un point pour Florian, pas de point pour Lydia. Et là, tout de suite, c'est Étienne et Dany. Oh, comme un boomerang. Une petite chanson pour les Eric. Bonne fête, les Eric.
8: Merci.

0: bon début de semaine avec Étienne Daou et Dany, comme un boomerang qu'on n'a pas pris dans la figure. Parce que ça fait mal, hein, Valérie.
1: Jungle.
0: Vous n'en pouvez plus déjà.
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0: Vous voulez repartir en vacances.
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1: Mais j'étais bien en vacances, j'ai fait Angoulême, l'île de Ré. Oh, j'adore la Charente.
0: Excusez-moi, est-ce que vous pouvez refaire le flipper le dauphin? Parfait.
1: Voilà. Alors, nous sommes avec Lydia qui n'a pas de point, Florian qui a un point. Lydia, il paraît que tu aimes bien bricoler, dis donc.
3: J'aime bien bricoler.
1: Eh ben oui.
3: Oui.
1: Alors, qu'est-ce que tu fais quand tu bricoles?
3: Alors, j'essaye de faire des choses en bois de temps en temps, mais le résultat n'est pas prodigieux. Mais bon, je me satisfais d'un rien.
1: Bon, voilà. Enfin, il paraît que Jeannot a dit, elle a très bien réussi les joints du carrelage.
3: Ah, c'est un fait. On a racheté une maison et on retape une maison. Et c'est vrai que je me suis attaquée aux joints du carrelage et il m'a dit, tu les as fait mieux que moi.
1: Ah.
3: C'est vrai que de ce côté-là, ça va.
1: Ah, voilà. Bah c'est bien ça, dis donc. C'est pas donné à tout le monde les joints du carrelage.
3: Oui. Alors, c'est vrai. Tu fais... les faire que des fumées, c'est clair.
1: C'est vrai. Je suis d'accord avec toi. Alors, voilà. Elle aménage son nouveau jardin, me dit-on dans l'oreillette. Il paraît qu'on fait une petite rocaille.
3: Oui. Alors oui, j'essaye de faire une sorte de petit jardin. Là, je vais essayer de faire un petit bassin aussi, mais pas un grand pour pas que Pâquerette se noie, parce que c'est pas une tortue aquatique. Et voilà, j'aime bien mettre des petites figurines dans le jardin. J'aime bien faire un jardin un peu vallonné, donc oui.
1: Ah, et dans
3: l'aménager ça tranquillement.
1: Mais donc, du coup, au bout de la fontaine, il y aura un petit bassin ou pas?
3: Ouais, mais alors vraiment, histoire de tremper les... histoire de...
1: Ah, histoire de... Ok, d'accord.
3: Ouais.
1: Bon, ok, d'accord. Et il paraît que tu n'es pas un cordon bleu, mais attention, tu sais faire du pâté.
3: Ah ouais, pâté de foie de volaille.
1: Alors ça, moi, tu vois, j'adore cuisiner, je ne sais pas faire du pâté. Donc, tu vois, c'est...
3: Ouais.
1: Voilà. Alors ça, tu peux aussi cuisiner de la blanquette.
3: Oui.
1: Mais
3: maintenant je peux. Avant je pouvais pas parce qu'on a été tout l'hiver sur un petit réchaud de gaz pour retaper la maison.
1: Ah.
3: Et c'était un peu compliqué. Mais là maintenant que la cuisine prend forme, je vais pouvoir m'y remettre plus.
1: Ah bah c'est bien ça. Voilà. Ok. Mmh. Alors est-ce que tu vas marquer le premier point?
0: Non.
1: Écoute-moi bien toi. C'est pas parce que c'est ta fête.
0: Hein, c'est
1: oui c'est ta fête.
3: Mais parce que ça va être sa fête.
0: Oui. Ouais,
1: voilà exactement. Ouais, bravo. Ouais. Alors Lydia, tiens je t'emmène chez voir ce prince.
0: Oula.
1: Teddy Riner, on l'embrasse Teddy Riner. Alors,
0: on prend un escabeau pour l'embrasser quoi.
1: Oui mais déjà. Moi je l'adore, c'est un ami. Alors le judoka Teddy Riner a remporté 5 médailles d'or olympiques. Est-ce que c'est vrai ou faux? Top chrono, 5 secondes. Teddy Riner a remporté 5 médailles d'or olympiques.
3: Alors il en a eu au moins 5, oui.
1: Oui il en a eu 5. 3 en individuel, Londres, Rio, Paris, et 2 par équipe mixte, Tokyo 2021, Paris 2024. Bravo, tu as un point, Lydia.
0: Florian a décidé d'être un Gaulois, en même temps, c'est un Normand. Il y a les aventures, il y a les Normands dans les aventures d'Astérix Obélix.
1: Bah oui, les Normands, c'est les pauvres.
0: Oui. Florian est avec nous, Florian qui vit avec Lucie, qui est auxiliaire ambulancier.
4: Oui.
0: Ça va, ça te plaît, c'est un métier sympa?
4: Ah oui, très sympa. Mais j'aime bien le contact avec les patients. Puis ça, j'emmène les petites dames chez le kiné.
0: Ouais.
4: Donc voilà, ça se passe bien.
0: C'est sympa.
4: Et puis des fois, je fais des gardes du PH avec les SAMU.
0: D'accord, mais tu fais pas ça depuis longtemps. A priori, c'est un nouveau métier pour toi.
4: Oui, c'est un nouveau métier. Ouais. C'est une reconversion.
0: Ok. Et tu faisais quoi avant, si je suis pas indiscret, avant d'être
4: chauffeur livreur.
0: D'accord. T'as été cuisinier également dans une maison de retraite.
4: Aussi, ouais. Aussi cuisinier dans une maison de retraite. Ouais,
0: bah alors ça veut dire que tu sais faire plein de bonnes choses à manger, rassure-moi, évidemment.
4: C'était plus de l'assemblage, parce que la maison de retraite, c'est plus de la vraie cuisine.
0: C'est malheureux de le dire, mais je pense que, ouais, effectivement, c'est un peu ça, quoi. Ah bon, côté cuisine, c'est Lucie hein, qui s'en charge. Je crois que côté plat préféré, on est sur de l'escalope de dinde avec de la crème et des champignons.
4: Voilà.
1: Oui, mais c'est bon.
0: C'est normal, c'est
1: normal. Oui, mais on adore.
0: Le pot-au-feu.
4: On adore.
0: Si, on adore. Alors, pour tout ça, il faut faire du sport. Est-ce que tu es sportif?
4: Je fais de la marche à pied, mais bon, voilà, je fais pas trop de sport, sinon.
0: Oui, quand même. Tu vas voir les sportifs, c'est déjà du sport. Et tu soutiens quelle équipe? Je crois que t'es très footeux, toi. Hein. T'es très foot. Hein.
4: Oui, très footeux, ouais. J'adore le Stade Malherbe de Caen.
0: Ça, c'est l'hymne du Stade Malherbe de Caen. Tu soutiens l'équipe de France, le Real Madrid, rien à voir. En tous les cas, t'es un bon supporter, quoi.
4: Exactement.
0: Et puis, t'aimes pêcher, eh oui.
4: Oui, j'adore pêcher aussi, ouais.
0: Un petit coin de paradis, avant que je te pose une question, en Normandie, pour aller pêcher. Petit coin sympa.
4: Il y en a plein, hein.
0: T'en as pas un comme ça à nous donner?
1: Mais ça ne se donne pas. Oh, allez, c'est comme les coins à champignons.
0: Comment tu m'as dit, c'est il l'a donné?
4: Putain, bitch.
0: Voilà, allez, question, on y va.
1: Ça, c'est la musique quand Eric est arrivé ce matin à Radio France avec des gens qui jetaient des fleurs et des pétales sur ses pieds.
0: Avec moi.
1: Avec lui.
0: La franchise Astérix, pour un point, prépare dans le sud de la France un nouveau parc. Parc géant baptisé Parc Obélix. Est-ce que c'est vrai ou faux? Top chrono, 5 secondes. Est-ce que dans le sud de la France, il y aura un nouveau parc? Parc Obélix, tu dis faux? T'as raison, moi je trouve que c'est une bonne idée, mais non, il n'y a aucun projet géant dans le sud de la France. Ouvert en 1989, je rappelle que le parc Astérix qui vous invite cette semaine accueille chaque année des millions de visiteurs avec ses 40 attractions. Bravo Florian, un point.
1: Allez, un point pour Lydia, deux points pour Florian, et là tout de suite, do you remember?
0: Bien sûr qu'on s'en souvient.
1: Qu'aujourd'hui c'est lundi, Saint-Éric.
0: Bien sûr.
1: Allez, on écoute tout de suite Hearth, Wind and Fire, September. À tout de suite mes petits chéris, on vous aime.
0: Est-ce qu'il y aura Flipper le Dauphin dans la musique? Ah oui, il est là.

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1: Jingle.
0: Fire.
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1: Nous sommes au taquet avec Lydia qui a un, Florian qui a deux. Et Lydia, alors Lydia, je suis ravie de rencontrer enfin quelqu'un qui a le même talent inutile que moi.
0: Imiter dauphin.
1: Non, elle sait faire des nœuds aux queues de cerises dans sa bouche. Et ça, c'est grâce à Twin Peaks. Parce que moi j'ai vu le film, enfin la série, pardon, j'étais fan de la série de David Lynch. Et dedans, nous avons une jeune fille qui fait ça. Et ça m'a impressionné. Ah bah j'ai pas de nœud de cerise là. T'as vu comment tu as, pourquoi t'as eu l'idée de faire ça toi, ma petite Lydia?
3: Bah j'en sais rien, c'est ma maman qui m'a appris ça quand j'étais petite et je l'ai toujours fait.
1: Ah bah voilà.
3: Et les petits que je gardais, pareil, je leur apprenais, enfin les plus grandes, je leur apprenais à le faire après le repas.
1: Mais c'est dur à faire, hein?
3: Ah bah complètement.
1: C'est inutile, mais c'est dur.
3: Mmh. Oui, c'est vrai, mais ça occupe.
1: C'est vrai, ça, je suis d'accord avec toi.
3: Et c'est un anti-stress aussi, enfin, bien que quand on n'en arrive pas, ça en devient.
1: Ah oui,
3: mais en général, oui. Ça dépend de la longueur des queues.
1: Voilà, ça, et tout est que longueur de queue, tu sais. Alors.
0: Je ne rebondis pas.
1: Non, ne rebondis pas.
0: Non,
3: absolument pas. Non.
1: Voilà, elle ne veut pas que tu rebondisses.
0: Oui, non.
1: Voilà.
0: J'ai l'impression qu'elle m'aime pas, Lydia.
1: Oui, mais parce que tu ne dis que des choses horribles. Alors.
3: Non, parce que j'aime pas, parce que je suis contre la Normandie, moi, parce qu'à la base, je suis bretonne. Donc,
0: Normandie,
3: bretonne.
0: Oh là là,
3: Florian. Michel qui nous sépare, c'est pas bon.
0: Oh là là. Ah là, c'est la guerre, ça.
3: Oh non.
1: Alors.
3: Non, je ne souhaite bonne chance à Flo, il n'y a aucun problème.
1: Quand même. Alors, ma chérie, c'est le quiz musical. Aujourd'hui, on va faire des standards, mais des standards d'il y a très longtemps. Je vais te faire écouter la première chanson et après, tu me diras qui chante. Allez, on écoute. Yes, ma.

0: Qui c'est qui chante, top chrono?
1: On dirait Marilyn Monroe.
0: Oui, c'est Marilyn Monroe qui aurait eu 100 ans aujourd'hui. Enfin, cette année en tout cas. Et en ce moment, il y a une grande exposition à la Cinémathèque à Paris qui est consacrée. Bravo, premier point. Alors écoute bien pour le deuxième point. Il s'agit d'un chanteur, Back to the Past. Écoute bien.

0: chante, top chrono.
1: Serge Gainsbourg.
2: Et c'est une...
0: Bravo. Oui, c'est Serge Tadjani. C'est une chanson qui est une ode à la résistance. Hein. Oui. Les loups dans Paris, c'est l'armée allemande qui rentre dans Paris. Bravo, tu as 2 points, tu passes en tête. Tu as 3.
3: Florian, donc Normand, Bretagne, Normandie. On ne va pas débattre, hein, Florian. Tu sais que moi, j'étais en vacances en Normandie, hein, je te dis. Là, je reviens tout juste de Normandie.
4: Oui.
3: Hein.
4: Ah oui, oui, oui. Mais pour moi, le Mont-Saint-Michel nous appartient.
0: Et non, voilà, non, c'est non. Reparti.
3: On ne commence pas à rentrer là-dedans. Florian, j'ai même pas le temps de papoter avec toi. On le fera tout à l'heure. On va tout de suite jouer. C'est le quiz. On remonte le temps aujourd'hui. À toi d'identifier cette chanson qu'a représenté la France. Non, je dis rien. Non, j'en ai trop dit déjà.

0: Rihanna. Allez, top chrono, qui chante?
1: Alain Barrière.
0: Alain Barrière. Et c'est vrai que cette chanson a représenté la France au concours de l'Eurovision en 1963. C'est l'un des plus grands succès d'Alain Barrière.
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3: Elle était si jolie.
0: Bien sûr.
3: Ah, il y a ma vie aussi. Ma vie.
0: Ah oui. Ma
3: vie.
0: On continue, Florian?
1: Ouais.
0: Ouais.
3: Bah, ça fait 3 points pour Florian, 3 points pour Lydia.
0: Ah, il va peut-être marquer. Mais là, Florian, autre chanson à découvrir. Qui chante? On écoute.

0: Et top chrono.
1: Alors là,
0: Viens sur la montagne.
1: J'en ai aucune idée.
0: Ah. Actrice, comédienne, succès dans les années 60-70. Cette chanson date de 73. Peut-être que Lydia a la réponse. Qui chante ?
2: Marie Laforêt.
0: Bravo.
3: Voilà, Marie Laforêt, qui est aussi la maman de la réalisatrice Lisa Azuelos.
0: Exactement.
3: Eh bien, ça fait 3 points, Lydia. 3 points, Florian, c'est magnifique.
0: Ouais, c'est bien.
3: Et là, tout de suite, c'est la réclame, l'actualité dans toutes vos régions, grâce aux 44 locales de votre radio. Ici, à tout de suite.
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7: Dimanche 24 mai, le marché des producteurs locaux prendra place sur la place de la République à Saint-Florent-sur-Cher de 8h à 13h. Producteurs berrichons et artisans, commerçants proposeront spécialités locales dans une ambiance conviviale. Des animations gourmandes et dégustations seront également organisées tout au long de la matinée. Ce rendez-vous met en avant les circuits courts et le savoir-faire local tout en permettant aux habitants de rencontrer directement les producteurs de l'Indre et du Cher. Et enfin, dans un tout autre registre, du côté de la Châtre, un rendez-vous emploi est organisé mardi avec l'opération Cap vers l'emploi. L'événement est porté par la préfecture, la CCI et France Travail, une initiative de proximité pour favoriser le retour à l'emploi sans avoir à parcourir des dizaines et des dizaines de kilomètres.
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3: Et je vous rappelle que cette semaine, nos candidats s'affrontent pour se sélectionner pour la finale. Le premier prix, il s'agit d'un séjour pour 4 personnes au parc Astérix. Direction l'Égypte avec la descente du Nil, l'envol d'Ibis ou même encore cet Automatix. En tout cas, vous pourrez dormir dans le parc, vous aurez les petits déjeuners et les dîners et 100 euros de carburant. Et si vous n'avez pas ce magnifique prix, vous aurez quand même un magnifique cadeau. Il s'agit de la machine expresso EO fabriquée par Malongo avec 32 dosettes et 6 verres en verre. On reprend la compétition avec Lydia et Florian qui sont à égalité. Ils ont 3 points. Mmh. Alors, ah là là là là, notre petite Lydia, il paraît qu'un jour, une seule fois dans ta vie, tu as fait du ski. Pour faire, enfin, à la montagne, pour faire du ski. Parce que oui, ça a été une expérience très dure. Hein. Tu t'es totalement fait tirer par le tire-fesse. T'as pas pu rester debout. Donc tu t'es fait tirer par le tire-fesse. Et puis t'as descendu toute une piste noire sur les fesses. Qu'est-ce qui s'est passé ?
10: Bah j'étais avec ma fille. C'est la première fois qu'on y allait, donc j'avais 45 ans. Et j'étais avec ma fille. Elle me fait monter sur un télésiège, du coup, et arrivé en haut, on s'aperçoit que pour redescendre, c'était une piste noire. Donc, moi, j'en avais jamais fait. J'ai dit, je descends sur les fesses.
3: Eh bien, oui, mais tu t'es quand même, du coup, cassé le coccyx parce que t'es tombé sur une plaque de glace.
10: C'est en arrivant au bar, on devait aller boire un chocolat chaud. Il y avait une plaque de glace que j'ai pas vue et je me suis vautrée.
3: Aïe, aïe, aïe.
10: Et j'ai cassé 2 bâtons de ski pendant la semaine.
3: Oh là là là là là là, oui, non, donc là, on est sur. T'as jamais refait de ski, en fait.
0: Non, mais faut pas insister.
10: Non, je suis jamais retourné à la neige, non.
3: Ah, mais en même temps,
0: c'est mieux.
3: Bah oui, si quand il va, tu te casses le coccyx et tu pètes les bâtons, c'est pas bien, on n'est pas bon. Par contre, t'as adoré la tour de l'enfer de Disney. Ça, tu t'es régalé là.
10: Ah ouais. Ouais. Ah ouais. Mes enfants m'ont offert ça pour c'était mon Noël, là. Donc j'étais avec mon gars et ma fille, tous les trois.
8: Oh.
10: Ils m'ont offert un week-end là-bas, j'avais jamais été, c'était mon rêve d'y aller. J'ai pris mon courage à deux mains, j'ai dit, si tu te ramènes dans 10 ans, tu vas peut-être faire un AVC. Donc là, j'en ai profité, j'ai tout fait tant que j'ai pu. Et je suis rentrée vidée, mais hyper contente, avec des très bons souvenirs. Et j'ai pu voir le spectacle de la Reine des Neiges qui venait juste d'ouvrir. Et...
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0: Toute la journée.
3: C'est
0: encore.
3: Alors, je sais que c'est la Saint-Éric, mais un auditeur du Poitou, une auditrice du Poitou, nous a appelé pour nous dire vous êtes bien gentil, mais c'est aussi la Saint-Corinne.
0: Non, je ne partage pas, madame.
3: Bonne fête
0: à toutes. Saint-Éric aujourd'hui.
3: Corinne.
0: Bonne fête, Corinne.
3: Bonne fête, Éric. Bonne fête, Corinne.
0: Ouais.
3: Alors, ma petite Lydia, c'est la question à choix multiples. Je vais te poser la question, te proposer des réponses, et puis tu me donneras, après les 10 secondes, ta réponse, ton choix. Et tiens, je t'emmène. Hop.
0: Douchka ?
3: Ah non, c'est Karin Schreil. C'est Karin Schreil. Alors, écoutez bien, aujourd'hui, lundi 18 mai, c'est la Saint-Éric, c'est la Sainte-Corinne, mais c'est aussi le début du tournoi de Roland-Garros. J'embrasse Benoît Paire qui va démarrer le tournoi. Alors, écoute-moi bien, à toi de me dire, alors, vraiment, de quoi est principalement composée la terre battue des courts de tennis ? De sable rouge ? De briques pilées, de roches volcaniques ou de sueur d'Éric Bastien.
0: Oh, c'est horrible.
3: Alors, de quoi est composée la mythique terre battue ? Sable rouge, briques pilées, roches volcaniques, sueur d'Éric Bastien. Oh, top chrono, 10 secondes.
10: J'aurais bien dit Éric, mais c'est un peu gros. Je vais rester sur la brique pilée.
0: Alors, Éric est gros, j'aime pas trop l'association. Hein.
10: Oui, c'est vrai que j'ai pas le visuel. Je m'excuse, je retire.
0: Ouais. Bon,
3: Eh bien oui, c'est de la brique pilée. C'est une fine couche de brique rouge broyée. C'est elle qui donne à tous ces terrains la couleur ocre et les rebonds magnifiques.
0: Ouais.
3: Voilà, allez, ça fait 3 points. Tu es à 6.
0: Et qui va faire un jeu 7 et match ? C'est mon Florian, c'est mon petit Gaulois, c'est mon Normand. Mais oui, mon Florian. Qui...
9: Oui.
0: Ouais, alors, on parlait de trucs qui fait un peu peur là, à Disney avec Lydia. Toi, t'aimes bien te faire peur aussi avec des films.
3: Ah.
9: Les films d'horreur, j'adore ça.
3: Ah, moi aussi.
0: Mais alors, Lucie, qui est ta chérie, aime pas trop ça, visiblement.
9: Non, elle aime pas trop ça, non. Elle veut pas trop regarder avec moi. Ouais.
0: C'est quoi tes films préférés, films d'horreur préférés, du coup ?
9: Oh là là, il y en a plein.
0: Hein, écoute celui-ci.
9: Il y a Saw, il y a...
0: Mais celui-là, là ? Tu le reconnais, celui-là ?
9: Massacre à la tronçonneuse.
0: Mais oui, il est fort, hein.
3: La tronçonneuse.
0: Oh là. Bon, pourquoi pas, c'est bien de se faire peur.
3: Moi, j'adore.
0: Oui. Tu as quelques défauts aussi. Tu t'emportes assez vite. Tu es un Normand. C'est logique.
9: Oui. J'aime bien avoir raison, mais j'aime pas avoir tort.
0: Je comprends.
3: T'aimes bien dire que le Mont-Saint-Michel est normand, mais bon.
0: Oui. D'ailleurs, la réalisatrice nous a dit qu'Alain Barrière, qu'on écoutait tout à l'heure, était breton.
3: Eh oui, bien sûr.
0: C'est
3: une guerre
0: aujourd'hui. Hein. Tu t'emportes assez vite, je le disais. Tu es joueur, tu es taquin. Et en même temps, si tu étais un animal, tu serais quoi ? Et tout s'explique.
9: Le lion.
0: Eh oui, voilà, c'est ça.
3: Oh là là, mon Dieu, le signe astrologique d'Éric Bastien.
0: Eh bien sûr, ça rugit de plaisir.
9: Et moi aussi, c'est mon signe astrologique d'ailleurs.
3: Oh là là.
0: Salut Régis, votre mari aussi, qui est lion. Oui, c'est vrai.
3: Oui, mon mari est lion, c'est vrai.
0: Bah oui, votre mari est lion.
3: Nous ne sommes pas mariés, je vous rappelle.
0: Oui, enfin bon, vous connaissez bien quand même.
3: Oui, 25 ans que je le supporte, qu'est-ce que tu veux faire ?
0: Bien, Florian. J'adore faire des blondes dans l'émission.
3: C'est la question.
0: On se demande ce qui se passe à chaque
3: Attention,
0: fois.
3: C'est la question. Oh. À choix multi.
0: C'est la question à choix multi. Il y a Laurent Gérard qui imite Pierre Bellemare. C'est le 5-5-5, mon mari. Bon, voilà. Générique, s'il vous plaît. Oui, en cette Saint-Éric, je méritais bien un tapis rouge. C'est pas parce que vous avez mis un pull et que je rêve de vous marcher dessus.
3: Non, mais je rêve. Mais le gars me menace de marcher dessus parce que j'ai un sweat rouge.
0: Vous avez un pull rouge, j'ai envie de défiler sur vous.
3: Non, mais vous. Alors, quand il dit une saloperie, il vous voit. Vous remarquerez
0: T'as
3: tous.
0: Remarqué, ouais.
3: Les auditeurs ont déjà remarqué sur Facebook, j'ai eu plein de messages dans ce sens.
0: C'est pour atténuer.
3: Voilà, c'est pour atténuer.
0: Pour être plus doux.
3: Ouais.
0: Alors, certes, Roland Garros, mais ça ne vous a pas échappé. Nous sommes en plein Festival de Cannes, qui se tient là depuis quelques jours, depuis le 12 mai jusqu'au 24 mai. Petite question QCM. Combien pèse environ une palme d'or de Cannes, Festival de Cannes, la palme d'or ? Combien ça pèse environ ? Voici les propositions. 1 kilo. 1,2 kilo. 1,4 kilo. pour le poids cumulé de Valérie et d'Éric, je rappelle, 200 kilos de bonne humeur chaque jour. Top chrono, 1 kilo, 1,2, 1,4, notre poids réuni avec Valérie.
9: 1 kilo.
0: Tu dis 1 kilo, la palme d'or de Cannes, alors je te raconte, ouais, évidemment on est sur du chouillard. Hein. C'était 1,2 kg, c'est fabriqué en or, c'est du 18 carats. C'est Chopin hein, qui fabrique cette palme d'or qui a été créée en 1955 et qui porte le blason de la ville de Cannes.
3: Ça s'inspire des blasons, le blason de la ville. Bon bah ça fait 6 pour Lydia, 3 pour Florian. Et là tout de suite, ah on adore, il y a le, je vous rappelle qu'il y a le film de Olivier Toledano, Éric Nakache.
0: Oui.
3: Hein, Éric Toledano, Olivier Nakache.
0: Tout à fait, oui.
3: Et juste une illusion. Bah, Dupont et Dupont, juste une illusion. Allez le voir au cinéma. C'est magnifique. Et là, c'est juste une illusion de Jean-Louis Aubert. On adore. À tout de suite, mes petits chéris.
0: Parce que c'est le titre du film, en fait.
3: C'est le titre du film.
0: Jean-Louis Aubert. Le film s'appelle Jean-Louis Aubert.
3: Non, le film s'appelle juste une illusion, petite patate.

0: Aubert, juste une illusion. Chanson écrite pour Valérie Damido, l'illusion qu'elle va gagner aujourd'hui, comme chaque jour.
1: Ah là là, fais-moi un petit jingle, ma Sarah, vas-y.
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1: Mon Dieu. Alors, ma petite Lydia qui est en tête avec 6 points, ça, ce n'est pas juste.
3: Je précise aussi, je suis du signe du lion.
1: Et voilà, donc elle ne va pas se laisser faire, quoi. Crois-moi bien qu'il va remuer sa crinière, elle va surtout ses pattes.
0: Bah, j'en ai une aussi, et Florian aussi.
1: Hein. Ah, bien sûr, vous avez des crinières, oui, surtout toi, là. Oh, pardon. Alors, ma petite Lydia, il paraît que comme ça, on aime procrastiner.
3: Oh mon Dieu.
1: Ah, mince.
3: C'est un de mes talents, oui.
1: Ah, c'est un de vos talents, cher ami. Alors, comme ça, vous faites comme dans la chanson. Aujourd'hui, peut-être. Ou alors, demain.
3: Eh oui. Voir après-demain.
1: D'accord. Ah bon, d'accord. Bon, bah, en même temps, t'en es consciente.
3: Ah ben, bah, complètement. J'essaye de m'améliorer, mais c'est pas évident.
1: Ah oui. Bon, bah non. Mais alors, qu'est-ce que tu fais quand tu quand tu glandes, quoi. Hein, voilà.
3: Bah, je commence à mettre du linge à repasser. Je me dis, bon, je vais attendre qu'il y en a un peu plus, il y en a un peu plus, il y en a un peu plus. Et après, je suis débordée. Je me dis, bah non, en fin de compte, j'ai pas le temps là, donc je ferai ça, je consacrerai une journée, et le est toujours là. J'entame quelque chose dans le jardin, pourtant, Dieu sait que je l'adore, et j'arrête, et je repars faire autre chose, et je les classer les papiers, c'est pareil.
1: Oh, oui.
3: Et je l'entasse, et après, les classer dans les classeurs, je dis, on verra ça plus tard, et puis.
1: Ouais, mais on n'aime pas tout ça, on n'aime pas. Bon, enfin, bref.
0: En fait, c'est remettre au lendemain ce qu'on pourrait faire.
1: C'est ça, procrastiner. C'est ça. Voilà.
0: J'ai compris. Merci beaucoup, Lydia, d'avoir joué avec nous. Victoire de Florian aujourd'hui. On jouera demain avec Lydia. Alors, voilà, pardon.
1: Ouais. Voilà, on verra bien. Tu arrêtes tout de suite d'embêter ma candidate. Ouais. Alors, il paraît que t'as.
3: Il te déstabilise.
1: Je vais te restabiliser, moi. Il paraît que t'aimerais déjeuner avec Jean-Jacques Goldman, que tu adores.
3: Ouais, c'est vrai.
1: Et voilà. Eh ben, on te le souhaite d'aller au bout de tes rêves. Et de déjeuner avec Jean-Jacques Goldman. Et dis donc, il paraît que t'as un trèfle à quatre feuilles que ta voisine t'a donné, que c'est ton porte-bonheur. Et bah, faut demander au trèfle. Voilà.
3: Ouais.
1: Voilà.
0: Voilà. Quand les trèfles parlent.
1: Parce que les trèfles parlent, c'est parce que tu ne connais pas le...
0: Parlez à votre trèfle, vous.
1: Mais j'en ai pas. Si j'en avais un, je lui parlerais.
3: Ah, il ne connaît pas le langage des fleurs.
1: Mais il connaît rien. Qu'est-ce que tu veux que je te dise, ma petite?
0: C'est vraiment pas fête, hein, aujourd'hui.
1: Mais oui, c'est un homme. Voilà, c'est tout bon.
3: Voilà. Ouais, voilà. Ça résume.
1: Bon, ça résume bien. Voilà. Alors, ma chérie, c'est la question cash qui va te valoir 5 points si tu la trouves. Tiens, je t'emmène. Ça, c'est le générique d'une émission que j'adore qui s'appelle Des trains pas comme les autres. Tu connais, Lydia, Les trains pas comme les autres?
3: Ouais, j'en ai regardé.
1: Oh, moi, j'adore cette émission, c'est magnifique.
3: Ouais.

0: articles, il traverse plusieurs pays européens. Il est devenu surtout célèbre grâce au roman policier d'Agatha Christie. Voilà, pas de points pour toi.
1: Florian, ça va peut-être faire nos affaires, oui. Ça, on va voir comment ça va se passer dans un instant. On reste à 3 points, effectivement, en Normandie. Florian qui vit avec Lucie, qui aime la pêche, le foot, qui suit le stade Malherbe de Caen, qui s'emporte un peu vite. Bon, voilà, quelques petits défauts. J'ai un message pour toi, Florian. Tu es prêt à l'écouter ?
2: Oui.
3: Alors ? On n'attend pas Patrick ?
1: Alors ?
2: On n'attend pas Patrick, oui.
1: Bah, qui c'est qui dit ça ?
2: Franck Dubosc ?
1: Bah oui, pourquoi on parle de Franck Dubosc et pourquoi on l'entend Francky ? D'accord. Alors, sur ta fiche, qui n'était peut-être pas la bonne, il paraît que tu aimerais déjeuner avec Franck Dubosc. Il paraît même que tu as été au camping des Flots Bleus. Mais alors, si tu ne te souviens pas de ce que tu fais de ta vie, dis-le-moi, Florian.
2: Si, j'ai été au camping des Flots Bleus avant, ça prenne ce.
1: Eh oui, c'est vrai qu'il y a eu un incendie au camping des Flots Bleus. Franck Dubosc, acteur préféré ?
2: Oui, acteur préféré.
1: Bon, bah, je te souhaite de déjeuner avec lui, en tous les cas, voilà, si l'occasion se présente. Un petit mot sur ta rencontre avec Lucie.
2: On s'est rencontrés sur Internet.
1: Ah ouais ? Sur Facebook, comme on dit.
2: Facebook rencontre, oui.
1: Comme des Franck Dubosc. Alors, cette rencontre, pourquoi Shabadabada ? Qu'est-ce qui s'est passé ?
2: On s'est rencontrés sur la plage.
1: Ouais. Quelle plage ?
2: À Ouistreham.
1: Tu sais que j'étais il y a 2 jours ? Il y a une plaque avec ton nom et celle de Lucie. Je me suis recueilli.
2: Ah. Vous avez mis un cadenas, non ?
1: Il y a quoi ?
2: Vous avez vu le cadenas ?
1: J'ai pas vu le cadenas. Première rencontre sur la plage de Ouistreham, donc en Normandie. Ça a matché vite, du coup ? Vous êtes ensemble depuis combien de temps, maintenant ?
2: Ben, ça va bientôt faire 3 ans.
1: 3 ans ? Bon, ben, c'est une belle histoire. Dis-moi, on parle, tu joues avec moi. Mais la dame qui est à côté de moi et qui porte un pull rouge, tu la connais un petit peu, quand même, Valérie Damido, tu racontes ?
2: Oui, je l'ai rencontrée à Pont-Audemer, dans un supermarché.
0: Ben oui.
1: On fait ses courses au supermarché de Pont-Audemer.
0: Ben oui, parce qu'elle a une amie qui a une petite maison pas loin d'Honfleur. Et voilà, elle a le droit de faire ses courses à Pont-Audemer.
1: C'était en 2022.
2: Ben oui,
1: et oui. Et alors, vous étiez là pour une séance de dédicace, Valérie.
0: Non, j'étais pas là que pour ça. J'étais là aussi pour ça.
1: Voilà. Et il est fan de vous. Je commence à vous dire,
0: tu vas me banner. Alors, attention.
1: Non. Mais alors, t'as fait quoi avec Valérie ? T'as fait la photo. Comment elle était, Valérie, dans la vie ?
2: Bah, elle est super gentille, elle est simple et elle est vraiment gentille, ouais.
0: Merci.
1: Je crois qu'on ne connaît pas la même personne.
2: J'ai fait un petit elle a accepté avec plaisir.
0: Eh oui, évidemment, parce que je suis gentille.
1: Écoutez,
0: pose ta question, il est tout déstabilé, il croyait que t'allais dire que j'étais une vraie connasse.
1: Mais vous me parlez de quelqu'un que je ne connais pas, donc. Je ne sais pas de qui vous parlez. Florian, voici ta question qui vaut 5 points. C'est une question cash, question cuisine extrait.
0: J'aurais tellement aimé que ma réalisatrice préférée me trouve la version de Georges Alain. Ah là là, Georges Alain, je t'aime, hein, mais quand tu chantais cette chanson,
1: on
0: l'écoutera peut-être après la question.
1: Non,
0: vas-y.
1: Non, vaut mieux pas. Quelle soupe froide originaire d'Espagne est préparée avec des tomates ? Top chrono, 10 secondes. Une soupe froide originaire d'Espagne est préparée avec des tomates.
2: Gazpacho.
1: Le gazpacho, une soupe froide traditionnellement préparée avec des tomates, du concombre, des poivrons, de l'ail et de l'huile d'olive. Oui, monsieur, c'est populaire en été, ça vient d'Andalousie, c'est le gazpacho, bravo.
0: Alors, 8 pour Florian, 6 pour Lydia, et là tout de suite, ah là là, la Corse débarque à Marseille bientôt. Eric vous en parlera après cette magnifique chanson de Affiletta et Francis Cabrel, Cara Mariuccia. Vous écoutez ici, on vous aime, à tout de suite.

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1: Magnifique. Alors là, tout de suite, après cette magnifique annonce de la Corse à Marseille, c'est la réclame.
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1: Et comme on a la meilleure équipe, on l'a. Mmh, Georges Alain,

0: 14 voilà. millions de gens ont regardé ça.
1: Allez, merci Georges Alain de ce moment absolument exceptionnel. Alors,
0: justesse.
1: Lydia 6, Florian 8.
0: C'est moche de se moquer comme
1: c'est moche, pardon, pardon Georges Alain. Alors, ma petite Lydia, il paraît qu'on collectionnait les tortues, mais les dauphins, mais que maintenant on collectionne les tortues.
2: Oui.
1: Alors, combien de dauphins as-tu ?
2: Ah, j'en avais à peu près une centaine, maintenant je dois en avoir la moitié parce que je commence à m'en débarrasser petit à petit, sauf ceux qui sont sentimentaux de personnes qui m'ont fait ça.
1: Ok.
2: Voilà.
1: Bon, pour t'encourager à gagner ce petit bingo, je te mets ton chanteur préféré, c'est toi qui as choisi la chanson. Il rêve.

0: le portrait de Calogero. Qu'est-ce qu'il est doué, ce Calogero, on l'adore.
1: Ah oui.
0: Ah là là, bien, alors ma chérie, écoute, c'est simple. Là, si tu l'emportes, bah tu l'emportes. Voilà, alors.
2: 8h55. Si tu l'emportes, tu l'emportes. Valérie Dabido.
0: Alors, c'est le bingo. À mon top chrono, tu auras 10 secondes pour me donner un maximum de Valérie célèbre. Toutes les Valérie célèbres. Voilà, attention, top chrono, c'est parti. Valérie quoi ?
1: Valérie Damino. Valérie Kapelski. Valérie Le Mercier. Valérie.
0: Bon, tu m'en as donné trois. Il y avait Valérie Mérès, oui. Valérie Benaïm, Valérie Beg, Valérie Traveller, Valérie Benguigui, Valérie Bonneton et Valérie Expert. Voilà, tu m'en as donné trois. C'est pas mal.
2: Vous êtes de loin ma préférée. Hein?
0: Bien sûr.
2: Florian nous a envoyé une photo. Je ne reconnais pas la personne qui est à côté de toi, Florian.
0: Bah, c'est moi pourtant.
2: Voilà, la photo de Valérie que tu as rencontrée à Pont, enfin en Normandie, hein, c'est ça. C'était.
3: À Pont-Audemer.
2: Exactement, à Pont-Audemer en Normandie. Bon. Alors, moi, ce qui me rassure un petit peu là, dans ce qui va arriver, c'est que toi, t'es un chanceux. Oui, parce qu'il y a un mois, t'as acheté un Maxi Blackjack à 5 euros. Et combien que t'as gagné, mon Florian ?
3: 300 euros.
2: 300 euros ?
0: Non, 500.
2: 500 euros. Ah ouais, avec 5 euros, t'en as fait quoi ? T'es à placer ?
3: Ah bah, des loisirs.
0: Bah oui.
2: Des vêtements ?
0: Non, mais tout le monde n'est pas auvergnat comme toi. Mais 500 euros, il s'est fait un kiff, c'est tout.
2: Il s'est acheté un iPad, t'as aidé ta maman aussi, c'est sympa, t'as fait des petits cadeaux.
3: Oui.
2: Très agréable. Oui. Ça me prouve que tu as un petit côté chanceux. Allez, pour te faire plaisir, il est normand, voici Pierre Garnier. Il est normand.
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2: Et oui, il est normand, Pierre Garnier, comme toi, Florian. Oui. Tu es au cœur du bingo, tu as mené, avec main de maître, 8-6, mets-la dans le bingo. Voilà, ça vaut 10 points le bingo. Il faut faire plus que Lydia qui a marqué 3 points, donc je veux 4. Ok Florian ?
3: Oui.
0: Allez.
2: Tu me vois venir, nous allons jouer avec les prénoms et je te demande, merci Valérie pour cette préparation.
0: Je t'en prie.
2: Un maximum de Eric, dont c'est la fête aujourd'hui, les Eric célèbres.
0: J'aurais pu faire les Corinne, mais c'est les Eric. Allez.
2: Chrono, 10 secondes, les Eric célèbres.
3: Alors, Eric Cantona. Eric Antoine.
2: Oui. Aïe. Il n'y en a que deux, Eric Serra, Eric Satie, Eric Romer, Eric Emmanuel Schmitt, Eric Ciotti, Eric Zemmour.
0: Eric Fréchon, le chef.
2: Oh là là, ça.
0: Il y avait même Eric Bastien.
2: Oui, non, on peut penser.
0: Mais
2: ça suffit pas.
0: Non, c'est Lydia qui se qualifie pour la finale de vendredi. Bravo. Pour tenter de gagner un séjour pour 4 personnes au parc Astérix direction l'Égypte. Tu vas faire la descente du Nil, l'envol d'Ibis et tu découvriras cet Automatix ou peut-être que tu gagneras la machine à café Malongo. Bravo ma Lydia. Florian, tu as très bien joué.
2: Désolé, Florian.
0: Bravo Florian.
1: Désolé pour Florian.
3: Bravo Lydia.
0: Florian, merci pour cette petite photo que tu nous as envoyée de Pont-Audemer. Ça me fait bien plaisir. Je t'embrasse très fort. Lydia, je t'embrasse à vendredi. Je remercie Céline à la réalisation, Sarah à la technique, Marian au standard, le professeur Coupez aux photos,
2: oui.
0: Eric Bastien dont c'est la fête.
2: Merci Valérie, vous êtes formidable, je vous aime.
0: Allez, je vous embrasse tous et je vous retrouve demain mes chéris.
2: Ah là, qui voilà ? Marine Le Génie.
5: Bonjour Eric, bonjour Valérie, ça va bien ?
2: Ça va bien vous ?
5: Bah oui, très bien. Notre invité nous aide à faire des économies tous les jours sur ici, vous le connaissez bien. Je reçois notre expert pouvoir d'achat Valère Coréard. Ses chroniques se déclinent dans un très beau coffret de 60 cartes illustrées, des astuces pratiques et des bons plans pour dépenser moins et mieux.
2: Oh là là, ça me plaît faire des économies. Je vais écouter.
0: Ça va, oui, ça va. Merci de Marine de penser à la Saint-Éric.
5: Pouvoir d'achat.
0: Voilà. Merci.
2: À tout de suite.
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2: 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Quelle heure est-il, Valérie ?
0: Eh bien, il est 13h. Bonne fête, Eric. Bonne fête, Corinne.
2: Oh, qu'est-ce qu'elle est gentille, Valérie. J'étais gentil avec elle, demain ce sera pire. Il est 13h.
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5: Bonjour à toutes et à tous, bienvenue dans Ma France. Accusé de viol, Patrick Bruel se défend sur Instagram. Il conteste notamment le caractère contraint de sa relation avec Flavie Flamand. La journaliste a déposé une plainte pour viol pour des faits remontant à 1991. Laura Slimani de la Fondation des Femmes réagit dès le début de l'émission. Félix Bingui devant le tribunal correctionnel de Marseille, chef présumé du clan Yoda. Il est considéré comme étant l'un des plus grands narcotrafiquants français. Nous serons sur place. Les femmes sont plus exposées en cadmium que les hommes. On vous explique pourquoi dans quelques minutes. Du sport également au programme. Le championnat de Ligue 1 se termine. Roland-Garros commence bientôt. Qui dit Roland-Garros dit bac qui se rapproche. On ira en Gironde dans le journal des régions où des comédiens viennent coacher les élèves de terminale. Et puis je vous le disais, notre invité à 13h15, vous le connaissez bien. On accueille Valère Coréard, le monsieur bon plan du réseau ICI. Sa chronique par ICI, les économies se déclinent en boîte de 60 cartes illustrées. Jamais forcer une femme à des relations sexuelles et exclu de quitter la scène. Patrick Bruel, visé par plusieurs plaintes pour viol, réagit pour la première fois en postant un message sur son compte Instagram. Selon lui, il n'a jamais forcé une femme à des relations. Je vous le disais, il exclut de quitter la scène. Flavie Flamand notamment l'accuse de l'avoir droguée, violée en 1991 alors qu'elle avait 16 ans et que le chanteur était trentenaire. Des faits qu'il conteste vigoureusement. Bonjour Laura Slimani.
7: Bonjour.
5: Alors, vous êtes directrice du pôle projet à la Fondation des Femmes. Vous avez accompagné plusieurs femmes dans leur dépôt de plainte dans ce dossier. Je le disais, Patrick Bruel évoque une brève histoire, ni violente, ni contrainte, ni sournoise, avant d'ajouter qu'il comprend que sa différence d'âge puisse faire réagir aujourd'hui. Votre réaction à cette défense ?
7: Ouais, sa défense lui appartient et il pourra aussi la présenter devant les tribunaux. Moi, ce que je souhaite quand même dire, hein, c'est que les statistiques montrent qu'il y a moins de 2% de dénonciations calomnieuses en matière de violence sexuelle. Donc, quand on voit le nombre de femmes qui accusent aujourd'hui Patrick Bruel, il me semble que cette affaire doit être traitée avec le plus grand sérieux. Et moi, je crois les femmes qui le dénoncent. Je crois évidemment Flavie Flamand, qui avait d'ailleurs dénoncé ces violences sans le nommer auparavant dans son livre. Et je pense que la société doit croire ses victimes. Il y a 30 femmes qui accusent aujourd'hui Patrick Bruel de violences sexuelles de différentes natures, mais avec un comportement, une stratégie qui est à chaque fois la même et une relation d'emprise, d'autorité quasiment toujours présente dans ces situations.
5: Moins de 2% de dénonciations calomnieuses dans ces affaires.
7: Oui, tout à fait. Tout à fait, les dénonciations calomnieuses en matière de violence sexuelle, c'est extrêmement rare, ça n'existe quasiment pas, parce que gagnent les victimes à dénoncer de manière fallacieuse un homme qui est puissant, qui a du pouvoir, qui a de la notoriété, qui a la capacité médiatique à se défendre de manière beaucoup plus importante que ces femmes. Elles ont tout à perdre à porter plainte, à part regagner de la dignité et enfin obtenir justice. C'est pour ça que je les crois, la défense de Patrick Bruel lui appartient. Nous, en tout cas, effectivement, nous soutenons ces deux plaignantes qui, en fait, avaient déjà porté plainte il y a quelques années. Leur affaire avait été classée sans suite par le tribunal, par le parquet, comme ça arrive très souvent, malheureusement, en matière de violence sexuelle. Oui. Et donc, là, on souhaite effectivement que leur affaire soit réouverte. Ça, c'est tout complètement logique au vu du nombre de témoignages et d'affaires, du coup, qui ont été ouvertes par ailleurs.
5: Il y a aussi une pétition, Laura Slimani, qui demande l'annulation de la tournée de Patrick Bruel. Elle recueille près de 20 000 signatures. Vous aussi, vous boycottez chez la Fondation des Femmes cette tournée ?
7: Oui, effectivement, on n'ira pas voir Patrick Bruel chanter, ça va sans dire. Moi, je pense qu'en tout cas, ce que montre cette affaire, c'est qu'il y a beaucoup d'impunité. Il y avait probablement des personnes qui étaient au courant de ce comportement de Patrick Bruel et qui ne l'ont peut-être pas dénoncé pour plein de raisons. Ce qu'il faut aujourd'hui, c'est que les salles, les producteurs, productrices qui ont la possibilité de ne pas produire Patrick Bruel, eh bien, elles prennent aussi leurs responsabilités. Et il faut aussi que, moi j'appelle en tout cas les personnes à prendre leurs responsabilités sur ces concerts et le fait de faire le choix ou pas d'y aller. Mais en l'occurrence, ce qui est important, c'est que la justice maintenant aille vite, qu'elle se saisisse de ces affaires et que effectivement on puisse mettre fin à cette impunité qui n'a que trop duré a priori. Il reste présumé innocent, mais nous croyons ses victimes.
5: Merci beaucoup Laura Slimani, directrice du pôle projet à la Fondation des Femmes, d'avoir été avec nous dans Ma France. Interview à écouter en replay sur ici.fr.
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5: Vendus, ce bateau de croisière touché par l'antivirus vient d'accoster dans le port de Rotterdam aux Pays-Bas. Il reste 27 personnes à bord, des membres d'équipage, des soignants, tous testés négatifs et qui vont être placés en quarantaine ou à l'isolement chez eux. Le navire doit être désinfecté. 3 passagers du bateau de croisière sont morts de l'antivirus. Je vous le rappelle, 7 cas ont été confirmés, le dernier en date au Canada. Présenté comme le chef incontestable du clan Yoda, défait après une guerre sanglante contre la DZ Mafia en 2023, Félix Bingui, figure du narco-banditisme marseillais, comparaît à partir d'aujourd'hui et pour 3 semaines aux côtés de 19 coprévenus, tous membres présumés de son réseau. Un procès sous très haute sécurité devant le tribunal correctionnel de Marseille. C'est tout un système qui est devant la justice, avec donc ce principal prévenu, Félix Bingui, âgé de 35 ans, alias le chat. Rémi, vous suivez ce procès pour Ici Provence.
8: Oui, Félix Bingui, né en 1990 à Alès dans le Gard, barbe de 3 jours, pull de sport sombre et carrure imposante. Il rappelle son identité, puis se rassoit et écoute les présentations des autres personnes présentes ce matin devant la 7e chambre correctionnelle. Il jette alors un regard à celles et ceux qui vont se présenter à la barre, mais rapidement il baisse la tête. Son regard est souvent dans le vide et son visage ne montre aucune émotion, même retenu quand les éléments de l'enquête, les détails du dossier sont énumérés par la cour. Un dossier qui est fourni, qui est détaillé, les enquêteurs ont révélé un réseau très organisé avec une répartition des rôles et une hiérarchie très précise. Et en effet, on voit défiler les celles et ceux qui sont soupçonnés d'avoir servi d'une manière ou d'une autre ce réseau de trafic de stupéfiants. Voilà les nourrices qui cachent la drogue dans un appartement, les convoyeurs qui la transportent, les logisticiens qui organisent des locations de voitures ou les caches d'armes, les collecteurs d'argent enfin, et les blanchisseurs qui organisent la fuite des capitaux ou la manière de les réinjecter dans l'économie légale. Félix Bingui a lui longtemps clamé son innocence. « Je n'ai rien à voir dans ce dossier », disait-il en janvier dernier. Alors va-t-il continuer sur cette ligne de défense ? Le procès doit durer 3 semaines.
5: Réming à Marseille pour Ici Provence. Après les groupes Pierre et Vacances, Center Park et Bellambra, le réseau d'hébergement Gîte de France annonce aujourd'hui avoir été victime d'une fuite de données de ses clients. Tous 3 portent plainte, mais veulent rassurer, aucune donnée bancaire n'a pu être collectée. Les femmes sont plus exposées au cadmium que les hommes, constat de l'ANSES, l'Agence nationale de sécurité sanitaire. On sait que des doses trop élevées de ce métal lourd pèsent sur notre santé, dans les céréales, le pain, les pâtes, les pommes de terre. Et les femmes subissent une double peine. Elles sont en effet plus contaminées que les hommes en cause des carences en fer, Nina Richard.
9: Tout se passe dans l'intestin, là où circulent les métaux utiles, fer, calcium, zinc, et inutiles, comme le cadmium.
10: Quand il manque de ces bons métaux, eh bien, c'est le mauvais métal, le cadmium, qui prend la place.
9: Le docteur Pierre Souvet est cardiologue et président de l'association Santé Environnement France.
10: Vous avez dans l'intestin une sorte de protéine péniche qui transporte les métaux dans l'organisme. Eh bien, s'il manque les bons métaux, particulièrement le fer chez la femme, eh bien, c'est le mauvais métal qui va dans la péniche et qui rentre beaucoup plus dans votre organisme.
9: La cause de ces carences en fer, ce sont les règles menstruelles. 25% des femmes en âge de procréer sont concernées. Il suffit de comparer les lignes hommes-femmes de 2 dépistages de cadmium pour s'en rendre compte, surtout les lignes correspondant à la créatinine, un déchet présent dans l'urine.
10: La moyenne de contamination des femmes, elle est de 0,68 microgrammes par gramme de créatinine dans les urines. 0,68, les hommes en moyenne, c'est 0,2 de moins, c'est 0,47. Vous voyez qu'il y a une grosse différence et on retrouve cette différence en défaveur des femmes dans les autres études de l'ensemble des pays du monde.
9: Mais malgré cet écart, il n'existe aucune donnée dédiée aux femmes et aux conséquences de cette sensibilité au cadmium. Impossible donc de chiffrer combien de cancers ou maladies cardiovasculaires y sont liés.
5: Une proposition de loi doit être étudiée à l'Assemblée nationale en juin. Le texte vise à plafonner le taux de cadmium autorisé dans les engrais phosphatés. En foot, la 34e journée de championnat de France a livré son verdict. Ça y est, hier soir, pour l'ensemble des clubs de Ligue 1, Nice va devoir passer par les barrages contre Saint-Etienne pour éviter la Ligue 2. Le Havre se maintient, tout comme Auxerre. Dans la course aux places européennes, Marseille pourra jouer en Ligue Europa et Lille, qui finit 3e derrière Lens et Paris, peut accéder directement à la Ligue des Champions l'année prochaine, malgré une défaite hier soir 2-0 à domicile face à Auxerre. Ce dernier accro ne doit pas ternir une belle fin de saison de la part du LOSC, qui a quand même été fêté par ses supporters, Jean-Pierre Blimaud.
11: Il a fallu quelques minutes aux supporters lillois pour digérer la défaite, mais ils se sont très vite remis à chanter, acclamant les joueurs du LOSC qui ont fini par un tour d'honneur, même si dans les tribunes, certains comme Romain ont eu un peu de mal.
12: Je pense qu'il y avait mieux à faire, mais bon, la Ligue des Champions, c'était l'objectif de la saison, donc c'est intéressant. On a réussi à atteindre l'objectif, on verra la saison prochaine.
11: Le LOSC finit sur une fausse note, mais restait sur 13 matchs sans défaite en championnat, et cette troisième place, c'est ce qui compte le plus, estime l'attaquant Olivier Giroud.
13: La déception n'a pas été très longue à la fin du match, quoi. Dans son ensemble, ça reste une très belle saison.
11: L'entraîneur du LOSC, Bruno Genesio, a même remercié le RC Lens, grand rival régional, pour sa victoire à Lyon, décisive pour la qualification des Lillois.
14: Merci aux Lensois au passage. C'est aussi grâce à eux si deux clubs du Nord vont participer directement à la Champions League, ce qui est quand même assez extraordinaire pour la région.
11: Et les supporters du LOSC, comme Louis, rêvent déjà à la suite.
15: Ah bah, ça va être fantastique, hein. L'année prochaine, on sera là pour supporter l'équipe en Ligue des Champions. Bon, malgré la défaite, la joie est là quand même. On va pouvoir célébrer la qualification.
11: Une 10e Ligue des Champions s'annonce donc pour le LOSC, peut-être avec Olivier Giroud. À 39 ans, l'ancien international se sent bien physiquement et ne ferme pas la porte.
5: Jean-Pierre Blimaud, quant à la ministre des Sports, elle dénonce aujourd'hui des scènes de violence inacceptables après l'envahissement de terrain pour le match Nantes-Toulouse, définitivement interrompu hier soir. Nantes était déjà reléguée.
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5: Le journal des régions avec cet appel à la prudence alors que commence aujourd'hui la semaine de la sécurité routière au travail. Et ce chiffre assez édifiant, environ 440 personnes meurent chaque année lors d'un déplacement lié au travail, les deux tiers sur un trajet domicile-travail. Peu de dirigeants de PME ou TPE sont conscients de ce problème, 20% seulement selon une étude de l'IFOP, mais certains, Yvan Planteil, ont décidé d'agir.
16: Dans le Pas-de-Calais, le directeur de Flandre C2E, Jean-Marc Feduti, a choisi de récompenser ses 19 salariés en lançant un challenge sécurité.
17: On cumule des points au fur et à mesure de l'année par rapport à certains critères qu'on a mis en place. Optimiser ses déplacements, prendre soin de son véhicule, partager son véhicule avec ses collègues. Pour ceux qui n'ont pas de véhicule, c'est savoir covoiturer. Et en fin d'année, voilà, on a des petits bonus sous forme de cartes cadeaux. On avait quelques PV, là, ça fait 2 ans qu'on en a pu enregistrer.
16: Autre entreprise, bretonne cette fois-ci, elle s'appelle CEPI. Et les employés recevaient jusqu'à 90 PV par an, contre 1 ou 2 aujourd'hui.
18: Fait tout un processus, une discussion avec les salariés.
16: Elle est spécialisée dans la rénovation, son patron Jean-Michel Pinel, et ses 7 salariés traversent la France toutes les semaines.
18: Le temps de route est un temps de travail effectif, donc dans chaque planning, je regarde le nombre de kilomètres, je prends une marge de sécurité. Par exemple, quand un client à Lille ou à Lyon, on ne va pas forcément commencer sur le site du client à 8h lundi matin, mais plutôt mardi matin, parce qu'on va avoir le temps de route complet le lundi. Du coup, on paye le trajet aller-retour à 100% pour le salarié.
16: Et après quelques années de pédagogie, il assure que ses salariés se rappellent entre eux les règles de bonne conduite de la route.
5: Yvan Planteil, comment gérer son stress à l'approche du bac? Comment captiver son auditoire en vue du grand oral de terminale? En Gironde, au lycée du Barp, au sud de Bordeaux, on accueille des comédiens pour accompagner les élèves. Stéphanie Scock, vous avez assisté à une séance de 2 heures pour 80 lycéens.
19: Et cet homme qui essuie les plâtres, il s'est lancé dans la lecture d'un texte plutôt ardu du 19e, Mémoire de deux jeunes mariés, de Balzac.
20: Tu sors d'un couvent pour entrer dans un autre.
21: Regarde, tu me redis cette phrase. Songe nos promesses mutuelles, tu sors d'un couvent pour entrer dans un autre.
19: Tour à tour, les élèves passent derrière le micro. Cette fois-ci, c'est un texte de Victor Hugo.
22: Noir dans la neige et dans la brume, au grand soupirail qui s'allume. Misère. Quand ce trou chaud souffle la vie, ils ont leur âme si ravie sous leur haillon. Victor Hugo, des misérables, on sent les enfants qui ont faim. Reprends le début.
19: 2 heures d'atelier, on entendrait une mouche voler. À la sortie, on demande à Mohamed ce qu'il a appris.
23: À mieux faire ressortir mes émotions, m'exprimer, surtout laisser mon corps vivre aussi. J'ai ressenti honnêtement de la liberté.
19: Et Louise aussi se sent plus à l'aise.
24: J'ai tendance à laisser parler le stress à ma place. Et c'est justement ces exercices qui m'ont permis de pouvoir améliorer et de faire en sorte qu'ils ne prennent pas le dessus sur ma parole.
19: Un dernier conseil de la comédienne.
25: Si on respire, on stresse moins, on a une voix plus posée, plus agréable à écouter aussi. Et ça, il faut qu'ils s'entraînent.
19: Devant leur miroir ou leur copain, ils ont encore plus d'un mois pour trouver le bon ton. Le grand oral du bac aura lieu cette année du 22 juin au 1er juillet.
5: Stéphanie Scock, ici Gironde. Un cobra toujours dans la nature à Castelginest, au nord de Toulouse, aperçu mardi dernier par 2 habitants dans les herbes hautes d'un jardin, le reptile n'a toujours pas été capturé après 5 jours de recherche, Pascal Daniel.
26: Il a reçu 280 appels en absence en même pas
0: 48 heures. Le président de l'association SOS Reptiles, qui participe aux recherches le long de l'Erse, a décroché son téléphone complètement par hasard hier. Dorian Bléiac.
1: 280 appels manqués à peu près, donc j'ai vraiment tout le monde qui veut me parler. Ouais, c'est entre les médias et tout ça, c'est pas rare qu'on intervienne sur ce genre de situation. Nous, en tout cas, l'association. Là, ça a pris une ampleur, c'est quelque chose.
0: Équipé de chaussures et de pantalons de sécurité, ce bénévole de la protection animalière venu spécialement de Montpellier pour tenter de repérer la cachette du cobra n'arrête pas.
1: On cherche, on fouille, on fait du bruit, on essaie de repérer des cachettes potentielles ou un endroit dans lequel il aurait pu se mettre en fonction des températures, en fonction de l'environnement aussi.
0: Avec deux autres bénévoles, Dorian Bléiac cherche le reptile quasi non-stop.
1: On travaille de 8h le matin à 3h30, 4h la nuit.
0: Il n'a qu'un souhait.
1: Arrêter la psychose, le cobra c'est un naja-naja, c'est pas un cobra qui est cracheur, c'est pas un serpent qui va s'attaquer à l'homme, donc il n'y a aucune raison que quelqu'un se fasse mordre ou qu'il y ait un cas d'envenimation.
0: Dans un communiqué de presse commun daté de vendredi, les maires de Castelginest et de Saint-Alban demandent à leurs administrés de respecter toutes les consignes de sécurité et notamment l'interdiction d'accès aux abords de l'Erse.
5: Reportage Pascal Daniels, ici Occitanie. Après des mois de recherche, la joie et le soulagement immense des parents du jeune Elio, 4 ans et demi, après un appel lancé sur les réseaux sociaux, ils ont trouvé un donneur compatible. L'enfant niçois est atteint, je vous le rappelle, d'un cancer du sang rare. Son histoire est à lire sur ici.fr.
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5: 13h16, vous écoutez Ma France. Il nous aide à faire des économies, il nous donne chaque jour ses bons plans pour optimiser notre budget. Je reçois aujourd'hui l'expert pouvoir d'achat d'ici. Bonjour Valère Correa.
2: Bonjour Marine, bonjour à toutes et tous.
5: Merci d'être avec nous.
2: Avec plaisir.
5: Les auditeurs auditrices vous connaissent bien avec votre chronique Par ici les économies, chaque matin, disponible aussi bien sûr en podcast et sur ici.fr. Des astuces pratiques, des bons plans pour dépenser moins et mieux, je le disais, que vous déclinez donc aujourd'hui en cartes illustrées dans un beau coffret. Alors malheureusement, Valérie, on est à la radio, malheureusement, heureusement d'ailleurs. Est-ce que vous pouvez nous...
2: Ah, c'est moi qui vais le faire, bien sûr.
5: Vous travaillez un peu. Est-ce que vous pouvez nous le décrire? Donc 60 cartes illustrées, c'est ça, dans un beau coffret bleu.
2: C'est ça, 60 cartes, mais ce n'est pas des cartes pour jouer, c'est des cartes pour faire évoluer les habitudes qu'on a, qui ne sont pas toujours les bonnes, pour effectivement regarder gagner du pouvoir d'achat, parce que dans pouvoir d'achat, il y a pouvoir. Donc 60 cartes, sur le recto, en fait, à chaque fois, j'ai expliqué quelle économie on peut faire sur les sujets de consommation, d'alimentation, mobilier, mobilité, alimentation. Voilà, il y a 8 thématiques, en fait. Et à chaque fois, vraiment, je dis, voilà ce que vous pouvez faire, combien vous économisez, et puis ensuite, au verso de la carte, on passe à l'action, on va plus loin, il y a des QR codes pour vraiment se mettre en marche et
5: des explications
2: plus précises. C'est ça, vraiment du pas à pas. Ouais.
5: Pourquoi avoir choisi ce format?
2: Moi, je sais pas, c'est l'éditeur qui m'a dit, ça va être bien.
5: Non, c'est bien aussi pour les, je pense peut-être aux plus âgés qui sont habitués à avoir plutôt des choses sur des cartes, c'est pas mal.
2: C'est pas mal, et puis je pense qu'on peut les picorer, on peut en mettre une sur le frigo, on peut les faire circuler dans la famille. Il y a un côté très pédagogique, en fait, c'est un format qui est assez accessible. Malgré tout, il y a un petit livret qu'on a rajouté, qui est pas juste un mode d'emploi, ça va un petit peu plus loin. C'est, j'explique, voilà, pour moi, quels sont les 10 commandements pour mieux maîtriser son budget, à quoi servent les petits pictos aussi qu'il y a sur les cartes, parce qu'il y en a certaines, c'est aussi des actions écologiques, dans d'autres cas, c'est plutôt solidaire. Enfin voilà, on essaye, comme vous le disiez à juste titre, de dépenser moins, mais dépenser mieux aussi.
5: Et vous le disiez, il y a des, avec précision, à chaque fois, les économies réalisées. C'est comme ça que vous travaillez, Valère, vous pouvez nous expliquer un petit peu votre méthode de travail.
2: Déjà ce matin, j'ai calculé combien on pouvait économiser avec tout. Parce que je savais que j'allais venir, j'ai dit tiens, je vais regarder. Donc j'étais à 14 299 euros et j'ai enlevé de ça la renégociation du prêt immobilier où là ça peut être 15 20 000 euros.
5: Ah oui, parce que c'est variable.
2: Exactement.
5: On négocie bien, soit on négocie pas très bien.
2: C'est ça. En tout cas, c'est important de le renégocier. En fait, moi, je travaille d'une façon très simple. Déjà, j'ai la chance d'avoir plein de gens qui m'écrivent tous les jours et qui me partagent leurs astuces. Et donc ça, c'est une source d'inspiration qui est infinie parce que il y a beaucoup d'intelligence. Alors, en fait, moi, je dis souvent de la contrainte naît le génie. Quand on a un budget serré, il faut bien trouver des solutions. Ces solutions-là, elles peuvent aider tout le monde. Donc déjà, ça, c'est une source d'inspiration. Et puis dans ma vie de tous les jours, je viens d'un milieu populaire. Je sais ce que c'est les fins de mois difficiles. J'ai étudié en étant précaire, donc ça me parle, et voilà, c'est des trucs, je sais pas, dans la journée,
5: de
2: je vois
5: bon
2: un
5: sens.
2: Truc passer, ouais, de bon sens, par exemple, là, j'avais un ami qui a déménagé, et puis il voulait refaire son lavabo, j'ai dit, bah tiens, tu sais que tu peux trouver des trucs gratuits, il y en a des lavabos gratuits, il me dit, mais qu'est-ce que tu me racontes, n'importe quoi, et puis là, on a commencé à tirer un fil, il y a toujours des fils à tirer sur le pouvoir d'achat.
5: Vous parliez des habitudes des auditeurs qui peuvent vous inspirer, je vous propose d'écouter ce reportage sur l'aide d'autoroute de Porte-les-Valences, on le sait, les prix des des carburants ont explosé ces derniers jours. Adèle Chiron a rencontré quelques automobilistes qui s'adaptent.
3: Assis à une table de pique-nique, cette famille de Haute-Savoie va à Barcelone.
4: Juste pour l'aller, ça va être aux alentours de 150-160 euros. Par rapport à d'habitude, le coût du carburant, il rentre en ligne de compte, c'est-à-dire qu'on vraiment l'intègre dans le budget de vacances et on fait attention par rapport à ça.
3: Pour faire des économies, Alia, maman de 3 enfants, fait des sandwichs maison.
7: Là, on essaie de faire un petit pique-nique, donc pour ne pas aller dans le petit magasin, donc ça coûte plus cher.
3: Elle fait aussi une partie des courses avant de prendre la route. Dans sa voiture à l'ombre, pour François, eh bien, le prix du carburant...
8: Pour le moment, ça a encore pas trop, on va dire, changer nos habitudes.
3: Il part une semaine dans le Vaucluse, mais par contre, pour les vacances d'été, ça sera différent avec sa famille.
8: Moins loin, et peut-être que ça sera plus court. Au départ, on devait aller dans de la famille, sur la côte atlantique, et après, on voulait partir en Espagne, sauf que ça allait faire beaucoup plus de kilomètres. Donc, on a dit finalement, au lieu de descendre dans le sud, on va monter en Bretagne.
3: En train de finir leur café, ce couple vient de Rouen, direction La Ciotat, 300 euros de carburant aller-retour.
9: Ça devient de la folie.
3: Alors, au volant, les habitudes changent.
9: On roule moins vite. On fait attention à la consommation instantanée.
10: Non, avant, on ne regardait pas, mais c'est vrai que maintenant, à 2,50 le litre.
9: Faire un bout d'autoroute, puis après sortir la nationale. Avant, on ne faisait jamais ça, quoi.
3: Le couple réfléchit même à passer à la voiture électrique.
5: Adèle Chiron, ici, Gare Lozère. Alors, beaucoup d'astuces dans ce reportage. Valère, vous avez noté quelques trucs que vous donnez déjà noté. Dans les cartes.
2: Ouais, on les donne. C'est vrai que la vitesse, c'est vraiment important. Quand on roule 10-20 km/h moins vite sur l'autoroute, on passe de 130 à 110. En fait, des économies de carburant qui sont importantes, ça peut être de l'ordre de 10-15%. Il faut faire aussi attention à la pression des pneus, ça paraît tout bête, mais c'est 5-6% de consommation supplémentaire si on a des pneus sous-gonflés, puis c'est un sujet de sécurité. Puis parfois, et là on y pense moins, mais on a un siège vide. Avant de partir, quelques semaines avant, on poste sur une plateforme de covoiturage, j'ai un siège vide, je vais faire, je sais pas, Nancy, La Ciotat, bon là c'était, je sais pas, Rouen, La Ciotat, je crois. Et puis ça fait une participation aux frais d'une personne qu'on rencontre et qui va peut-être nous verser 30, 40, 50 euros. Ça c'est vraiment des solutions de bon sens, qui mis bout à bout... sans un coup de pouce.
5: Le pôle transport, en ce moment, c'est une grosse préoccupation chez les auditeurs et auditrices. Ça a toujours été ou...
2: Ouais, mais c'est une préoccupation, mais il y a un stress sur ça en France. En gros, la voiture, ça stresse. L'alimentation, ça stresse. Il y a des sujets comme ça. En fait, quand on regarde, plus 30 centimes le litre, mettons, ça paraît extraordinaire. Une voiture, c'est 7 litres au 100. Quand vous ramenez ça à votre consommation mensuelle, quand vous avez besoin de votre voiture normalement, en fait, c'est quelques dizaines d'euros de plus. C'est pas non plus, je veux dire par là, bien sûr, c'est trop, mais c'est gérable. Et souvent, on se met à stresser là-dessus, donc on met tout là-dedans, mais il y a d'autres sujets énormes qu'on pourrait gérer, genre le forfait téléphonique. Combien vous payez de forfait téléphonique? 30 euros, c'est 2 à 3 fois trop cher des prix du marché. Et ça, vous le multipliez par 12. Et puis, on peut rajouter l'assurance, on peut rajouter les abonnements dont on se sert pas, et j'en passe.
5: C'est qu'il faut du temps. En fait, il faut se garder un peu de temps pour étudier le budget.
2: Il faut peut-être un peu moins scroller des vidéos inutiles sur les réseaux comme on fait tous. Et effectivement, moi chaque mois ou chaque trimestre, je fais vraiment un point. Ok, mon fournisseur d'énergie, ça fait combien de temps que j'ai renégocié mon contrat? C'est quoi les prix du marché? Mon assureur, là j'ai trouvé.
5: Alors je me fais l'avocat du diable, mais bon, on a la flemme quoi. Voilà, ça appeler,
2: alors
5: décrocher,
2: dépensez,
5: mais c'est
2: jetez votre argent par les fenêtres. Si vous pouvez jeter votre argent par les fenêtres, faites-le.
5: Non mais faut être attentif, voilà.
2: Faut être concentré. Il faut écouter mes chroniques et puis celles des autres copains, copines qui travaillent là-dessus. Peut-être découvrir ses cartes, sans faire trop de promos poussées. Et puis, se dire que dans Pouvoir, il y a peut-être savoir. Et pour savoir, il faut se renseigner, il faut passer un petit peu de temps.
5: Question peut-être complètement idiote, mais est-ce qu'on a à un moment donné, on n'a pas fait le tour de toutes les astuces? Elles sont aussi qu'elles évoluent avec les nouvelles technologies.
2: En fait, on est dans une économie de marché. Donc, le point positif, c'est qu'il y a de la concurrence. Et quand il y a de la concurrence, c'est bon pour le consommateur. Donc, déjà, il y a ça à regarder. Si je prends juste un exemple, moi, j'ai découvert qu'il y avait des assureurs voitures qui vous proposent d'installer un boîtier dans votre voiture. Et en fonction de votre conduite, vous êtes rémunéré. Je suis passé de 100 euros par mois à 50 euros par mois d'assurance.
5: Ah oui,
2: je savais pas que ça existait. C'est une innovation. Il y en a beaucoup d'autres, des innovations. Des assos, des tiers-lieux dans les territoires, etc. Donc, non, c'est un peu sans fin. Mais déjà, commencez par faire le tour des gros sujets, vous allez voir vraiment, on découvre tout un univers de solutions qui est assez passionnant, puis ça fait plaisir parce qu'on se rend compte qu'on jette un peu notre argent par les fenêtres.
5: Vous parliez des associations, Valère Correa, dans votre émission du samedi, par ici les économistes, c'est à 13h.
2: Oui.
5: Vous en appelez beaucoup, des associations. C'était le samedi 7 mai, donc samedi dernier, cet échange avec Karima Lebzir, elle est cofondatrice de Cycle Zéro. Elle récupère des matériaux de construction destinés à être jetés pour les remettre à disposition gratuitement. On l'écoute.
26: Bonjour.
2: Qu'est-ce que c'est Cycle Zéro?
11: Alors Cycle Zéro, c'est une solution qui permet de récupérer des matériaux de construction destinés à être jetés à la base pour les remettre sur le marché. Aujourd'hui, on jette énormément et c'est encore des matériaux utilisables. Donc nous, on organise leur réemploi.
2: Matériaux de construction, c'est-à-dire qu'est-ce qu'on peut trouver là sur votre plateforme en tant que particulier par exemple ?
11: Alors on peut trouver des portes, des fenêtres, du bois, de l'isolation, un peu de tout ce qui est encore en bon état et réutilisable. C'est totalement gratuit pour les particuliers, on préfère les redonner à la population pour éviter les problématiques liées au pouvoir d'achat qu'on constate actuellement.
5: Alors ça c'est une vraie découverte cette association Cycle Zéro.
2: Oui, il y en a plein d'autres, hein, vraiment.
5: Ça concerne le bricolage, un peu.
2: Ça concerne le bricolage, les petits travaux à la maison. Vous géolocalisez sur leur application et vous voyez autour de vous ce que des chantiers vous donnent, parce qu'en fait, faut savoir qu'un chantier, il a un gros coût avec les bennes, en fait.
5: D'accord.
2: Et quand on fait un chantier, il y a parfois des chaises, il peut y avoir des armoires, des lavabos, j'en passe. Et tout ça, ça part à la poubelle parce que c'est un chantier qu'on rénove. Ça peut vous intéresser si vous avez un besoin d'un objet, d'un bien, d'un matériau, d'avoir ça gratuitement. Parfois, il y a de la peinture, il peut y avoir du Béatrèze, pour ceux qui connaissent un peu du placo, ce genre de truc. C'est extraordinaire. Ouais, je crois que c'est juste du... Même pas du dimanche, pire que ça. Mais je crois que c'est des parois en fait, de placo plâtre qu'on peut mettre quand on fait des rénovations. Bref, tout ça, c'est gratuit et vous faites faire des économies aux professionnels qui vous les mettent à disposition parce qu'ils ne payent pas les bennes. Vous voyez, c'est du bon sens.
5: Toute petite dernière question, Valère Correa. Pour vous connaître un petit peu mieux, finalement, quel est votre parcours ? Comment vous êtes devenu ce pro de la débrouille ?
2: Moi, je dis souvent qu'avant de parler des solutions, il a fallu que j'en trouve pour moi-même, quoi. Je viens, d'un milieu qui était très compliqué, dans un contexte très compliqué. Et quand on est petit, il faut se débrouiller. J'ai toujours été admiratif de l'inventivité des humains. Je trouve qu'on est une espèce extraordinaire, qui trouvant toujours des solutions, on va partout où personne ne va. Enfin, tous ces trucs-là, quoi.
5: Mmh.
2: Et donc, j'ai toujours été passionné par les solutions. Plus écologique à une période, plus entrepreneurial à une autre. Et aujourd'hui, c'est le pouvoir d'achat. Et puis, je le redis, dans pouvoir d'achat, il y a pouvoir. Et j'adore l'idée que, voilà, humblement, avec les contenus que je propose, des gens retrouvent du pouvoir. Voilà, je trouve ça assez, j'allais dire touchant. En tout cas, je suis fier de ça.
5: Eh ben, vous avez raison d'être fier. Merci beaucoup d'avoir été avec nous dans Ma France, Valère Correa, expert pouvoir d'achat ici. On vous retrouve tous les matins donc sur ici.fr, par ici, les économies qui se déclinent donc désormais en cartes, un beau coffret ludique, utile, 60 cartes illustrées à offrir en cadeau ou pour soi-même. C'est très bien aussi. Et c'est aux éditions Le Duc.
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5: C'est pas vrai, le rendez-vous anti-arnaque d'Aude Razo, comme tous les jours pour finir l'émission. Aude, vous nous alertez sur les pièges à l'offre d'emploi, il y en a beaucoup en ce moment.
13: Et oui, parce que ces mails, je ne les avais encore jamais vus. Je vous parle souvent des faux messages de la Sécu pour renouveler la carte vitale, c'est l'arnaque la plus classique. Là, c'est pas ça. Assurance maladie, c'est écrit en gros. Bonjour, nos services procèdent à la vérification des coordonnées de contact. Et vous êtes invité à cliquer sur un bouton appelé « Remplir mes informations ». Première chose à savoir, la Sécu, la vraie, ne vous demandera jamais de cliquer sur un lien pour une mise à jour urgente. Et là, dans le mail, c'est urgent. Date butoir dans 2 jours, ça laisse pas beaucoup de temps. Deuxième alerte, le mail vous dit, de manière élégante, que si vous ne cliquez pas, vous risquez de ne plus être remboursé la prochaine fois que vous allez chez le médecin. Alors ce n'est pas écrit comme ça, on vous parle de garantir la continuité de vos prestations, mais derrière en fait le message c'est ça, et ça ne va pas non plus, la Sécu ne va pas interrompre vos remboursements pour une histoire de numéro de téléphone ou d'adresse mail.
5: Alors Aude, on a bien compris, mais comment on fait pour démasquer ces fausses annonces ? C'est pas évident ?
13: Alors là c'est assez drôle, je dois dire, c'est un numéro au cas où j'ai besoin d'aide. Donc je fais ce qu'il ne faut surtout pas faire, allons-y, j'appelle.
14: Bonjour et bienvenue chez Mondial Relais. Merci de votre appel. Nous allons vous répondre dans quelques instants.
13: Ah, c'est pas la Sécu. J'ai vérifié, c'est vraiment le numéro du service client de Mondial Relais. Les escrocs l'ont mis là, sans doute histoire de faire sérieux. Copier-coller les numéros dans Google, bonne méthode aussi pour démasquer un malfaiteur.
5: Aude Razo, vous êtes victime d'une arnaque, vous avez repéré une fausse information. Vous pouvez nous alerter en envoyant un mail à ici.arnaque@radiofrance.com. Je vous dis pour ma part à demain, bon après-midi à l'écoute d'ici en musique et avec les bons plans près de chez vous.
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17: Quand vous ne pouvez pas aller au cinéma, eh bien c'est lui qui vient à vous. La salle de cinéma itinérante de Cinémobile en partenariat avec Clic-Clic Centre Val-de-Loire s'arrête à Levroux jeudi pour la projection de 3 films. Mauvaise Pioche 2 et avec Gérard Jugnot, Thierry Lhermitte et Michel Larocque. C'est à 16h, une comédie autour d'un des plus grands faits divers du pays. Arrêté par erreur et confondu avec l'homme le plus recherché de France, Serge Martin, paisible retraité, devient la cible des médias. Pris dans un tourbillon sans fin, c'est alors qu'il va tout tenter pour prouver son innocence et retrouver sa vie. Et enfin, à 20h30, c'est une autre comédie que vous retrouverez, Cocorico 2, avec Didier Bourdon et Christian Clavier, qui sont à la recherche de leurs origines. Et enfin, vendredi 22 mai, la journée consacrée à la mobilité solidaire se déroulera à la salle des fêtes de Levé, route de Bourges, entre 10h et 17h. Plusieurs associations et organismes locaux présenteront les solutions existantes pour aider les habitants à se déplacer plus facilement dans les zones rurales. Covoiturage, transport accompagné, aide financière ou alors plateforme solidaire seront notamment présentées. Une problématique importante dans les territoires où l'accès à l'emploi, aux soins ou aux services dépend souvent des moyens de transport disponibles. Des conseillers seront également présents pour orienter individuellement les visiteurs.
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0: Patrick Berry aime la musique et vous le prouve chaque après-midi. Bienvenue à tous, jusqu'à 17h, on va faire le plein de bonne musique. On va aussi prendre de bonnes idées balades avec Philippe Véron et le Véron Good Trip dans un instant. Et tous vos rendez-vous habituels, et on n'oublie pas l'info à chaque heure. Bel après-midi à l'écoute de votre radio Ici Berry.
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2: Réfugié sur son éperon rocheux, la silhouette de Lys-Saint-Georges surplombe la vallée de la Bouzanne, offrant à ses visiteurs une première impression saisissante. C'est dans ce décor que se dessinent quelques-unes des plus belles balades de l'Indre, promises à ceux qui aiment flâner l'esprit libre à la recherche d'authenticité rurale. La boucle la plus emblématique démarre au pied de l'église Saint-Georges, joyau roman du XIIe siècle, dont le clocher veille depuis des siècles sur le village. Empruntez le petit chemin qui descend vers la Bouzanne. Sur la rive, le vieux moulin témoigne de la relation intime des habitants avec la rivière, autrefois source de vie et d'activité artisanale. Les chemins creux typiques du Berry dessinent un réseau secret formé au fil des siècles, véritable tunnel de verdure au cœur de l'été par exemple. Le promeneur attentif pourra y reconnaître le parfum des aubépines, la silhouette d'un vieux chêne et parfois l'écho discret d'une cloche lointaine.
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2: Ne manquez pas la montée vers le point de vue du puits de Lys, accessible par un sentier escarpé mais bien entretenu. Là-haut, la récompense est spectaculaire. Un panorama à 360 degrés s'offre à vous, embrassant la vallée et les toits en tuiles roses du village. Le matin, la brume flotte sur le paysage, donnant à l'ensemble une atmosphère mystérieuse, presque magique, source d'inspiration pour les peintres et poètes de passage. Les amateurs de patrimoine pourront s'attarder devant le château de Lys-Saint-Georges, noble bâtisse Renaissance, entouré de jardins soignés. En été, son parc accueille parfois des expositions ou des concerts, prolongeant ainsi la promenade dans la convivialité et la culture.

0: Excellent après-midi à toutes et à tous. Vous écoutez ici Berry, votre radio de l'Indre et du Cher. Dans un instant, c'est le rendez-vous des infos de 14h, info nationale et internationale.
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2: Une deuxième enquête ouverte par le parquet de Nanterre après les plaintes visant Patrick Bruel pour violence sexuelle. Enquête sur des faits de viol commis en 2015 qui avaient été classés sans suite en 2022. Le chanteur visé par plusieurs plaintes. Patrick Bruel qui répond « Il n'a jamais forcé une femme à des relations sexuelles ». Message posté sur son compte Instagram. Les liens se réchauffent entre la France et l'Algérie. Les deux pays ont acté aujourd'hui une reprise concrète de la coopération judiciaire. Le ministre de la Justice, Gérald Darmanin, a rencontré son homologue algérien. Il a notamment évoqué la situation du journaliste Christophe Glaize, incarcéré depuis 2024 pour apologie du terrorisme, alors qu'il était venu faire un reportage. Un retour au port scruté, celui du MV Ondus. Le navire de croisière où s'est déclaré un foyer d'antivirus a accosté ce matin à Rotterdam aux Pays-Bas. 27 membres d'équipage et le personnel médical vont être placés en quarantaine. Le navire va ensuite être désinfecté de fond en comble pour éliminer tous les restes d'antivirus. En revanche, c'est une autre maladie qui inquiète les autorités sanitaires. Une épidémie d'Ebola frappe en ce moment la République démocratique du Congo. 91 morts, 350 cas suspects. L'Organisation mondiale de la santé déclenche une alerte sanitaire internationale. L'OMS qui alerte, il n'existe ni vaccin ni traitement pour le variant qui circule actuellement. Et puis, quelles sont les plages, les ports et les plans d'eau à avoir obtenu le label Pavillon Bleu, gage d'une bonne qualité de l'eau? La carte de ces lieux de baignade est à retrouver sur notre site ici.fr.
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5: Le ciel berrichon de cet après-midi du 18 mai, bien encombré de nuages, le temps est instable, les pluies seront assez fréquentes, hein, sous forme d'averses plus ou moins intenses, voire même exceptionnellement d'orages très localisés. Les températures sont 5 à 6 degrés en dessous des normales de saison. 14 degrés à Péracet, Aubigné-sur-Nère, 15 degrés à Issoudun, La Châtre, Villequier, 16 degrés à Châteauroux, au Blanc, à Bourges, à Vierzon, 17 degrés à Dun-sur-Oron et Saint-Florent-sur-Cher. On retrouvera ces nuages et ces pluies la nuit prochaine où il fera 10 degrés de moyenne. Très bel après-midi.
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0: Vous le savez, sur Issy-Berry, on aime la chanson francophone. Et c'est le principe l'après-midi des trois chansons françaises à la suite, avec trois artistes à découvrir ou redécouvrir. Et c'est dans quelques minutes sur Issy-Berry.
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2: On en parle de plus en plus et Bourges l'a fait. Jeudi, une conférence consacrée à l'intelligence artificielle se tiendra à l'auditorium de la Chambre de commerce et de l'industrie du Cher, rue Louis Mallet, à partir de 19h. Cette soirée, ouverte au grand public et aux professionnels, permettra de mieux comprendre les usages actuels de l'IA dans le monde du travail, les entreprises et la vie quotidienne. Plusieurs intervenants spécialisés aborderont les opportunités, mais aussi les questions éthiques et les évolutions à venir. Un sujet particulièrement d'actualité alors que ces technologies prennent une place grandissante dans de nombreux métiers. L'entrée est gratuite, mais les places restent limitées. Et puis aussi un autre rendez-vous, cette fois-ci qui pourrait faire de vous des héros. Il faut 1000 dons de sang chaque jour pour répondre aux besoins des patients. Alors si vous avez entre 18 et 70 ans révolus et que vous pesez plus de 50 kilos, vous pouvez donner jusqu'à 6 fois par an pour les hommes et jusqu'à 4 fois pour les femmes. Info sur dondesang.efs.sante.fr et surtout rendez-vous à Issoudun au dojo municipal mercredi 27 mai de 15h à 19h et à Argenton-sur-Creuse jeudi 28 mai, salle Jean Frappa de 15h à 19h.
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0: Vous êtes à l'écoute d'Ici Berry, la radio de l'Indre et du Cher, votre radio locale. On va faire un point sur l'information dans un instant. Ce sera le Flash Info de 15h sur Ici Berry.
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2: Les prix à la pompe seront plafonnés dans les stations Total Énergie. Opération reconduite pour le week-end de la Pentecôte. Le détroit d'Ormuz toujours bloqué. Le prix du pétrole au plus haut. 2,15€ le gazole en moyenne. 2,04€ l'essence aujourd'hui. Et voilà de nouvelles aides qui se préparent. Le Premier ministre Sébastien Lecornu présentera jeudi de nouvelles annonces pour le mois de juin. Après le groupe Pierre et Vacances Center Parks, après le groupe Bel en Bras, c'est désormais le réseau des Gîtes de France qui a été victime ce week-end d'une fuite de données. Les informations de 389 000 clients ont été dérobés. Nom, prénom, date de naissance. En revanche, les données bancaires ne sont pas concernées. Gîtes de France a déposé plainte. 70 kilos de cocaïne interceptés sur une moto. Belle prise pour les douanes dans les Pyrénées-Orientales, relayées par ici Roussillon. Le deux roues chargé de drogue dans les sacoches venait d'Espagne. Jamais en France, une telle quantité de cocaïne n'avait été interceptée par les douanes sur une moto. Le conducteur a été condamné en fin de semaine dernière à 5 ans de prison. Le Tour de France 2026 n'est pas passé, celui de 2027 non plus, mais on peut déjà l'affirmer, le Tour de France 2028 partira de Reims, annonce à l'instant des organisateurs. Et puis en plein festival de Cannes, une plage de la ville a été renommée, elle porte désormais le nom de Brigitte Bardot, hommage à la star du cinéma décédée en décembre 2025. Et pour le clin d'œil à la cause animale, les chiens seront autorisés certaines heures sur cette plage à Cannes.
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1: Le ciel berrichon de cet après-midi du 18 mai, bien encombré de nuages, le temps est instable, les pluies seront assez fréquentes, sous forme d'averses plus ou moins intenses, voire même exceptionnellement d'orages très localisés. Les températures sont 5 à 6 degrés en dessous des normales de saison. 14 degrés à Pérassay, Aubigny-sur-Nère, 15 degrés à Issoudun, La Châtre, Villequier, 16 degrés à Châteauroux, au Blanc, à Bourges, à Vierzon, 17 degrés à Dun-sur-Oron et Saint-Florent-sur-Cher. On retrouvera ces nuages et ces pluies la nuit prochaine où il fera 10 degrés de moyenne. Très bel après-midi.
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0: Le rendez-vous incontournable de l'après-midi, ce sont nos trois chansons françaises à la suite. Et c'est ce qu'on vous propose d'ici quelques minutes avec un trio d'artistes francophones, avec des succès actuels ou des succès passés. Trois chansons françaises à la suite dans quelques minutes sur Ici Berry.
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2: Ce vendredi 22 mai, une journée consacrée à la mobilité solidaire se déroulera à la salle des fêtes d'Elevey, route de Bourges, entre 10h et 17h. Plusieurs associations et organismes locaux présenteront des solutions existantes pour aider les habitants à se déplacer plus facilement dans les zones rurales. Covoiturage, transport accompagné, aide financière ou alors plateformes solidaires seront notamment présentées. Une problématique importante dans les territoires à l'accès à l'emploi, aux soins ou aux services dépend souvent des moyens de transport disponibles. Des conseillers seront également présents pour orienter individuellement les visiteurs. Et si vous souhaitez célébrer les 50 ans de Renault Sport, suivez-nous, direction Valençay, cette fois-ci au musée de l'automobile. Découvrez jusqu'au 30 juin 60 voitures légendaires, de la Dauphine Gordini à la Clio, en passant par la Mégane RS. Renault Sport est né en 1976 de la fusion entre Alpine et Gordini. Alors pour les amateurs de voitures de légende, ce sera une visite nommé plaisir.
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0: D'ici quelques instants, on va vous proposer le Flash Info de 16h. En attendant, musique sur Ici Berry, votre radio locale de l'Indre et du Cher. Bel après-midi à tout le monde.
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2: Flavie Flamand affirme n'avoir jamais entretenu de relation avec Patrick Bruel. L'animatrice qui a porté plainte pour viol contre le chanteur s'exprime dans Mediapart et dément la défense de Patrick Bruel. Ses avocats parlaient de relations épisodiques consenties. Il n'en est rien, répond Flavie Flamand. Patrick Bruel visé par plusieurs plaintes pour violences sexuelles. Dans l'affaire de la disparition du petit Émile au Auvernais dans les Alpes de Haute-Provence, le septuagénaire soupçonné d'avoir incendié la maison des grands-parents du petit garçon a été écroué aujourd'hui. Aujourd'hui, il restera en prison jusqu'à son procès au tribunal de Digne-les-Bains le 7 juillet prochain. Pour le moment, il n'a donné aucune explication sur son geste. Les prix à la pompe des stations Total Energy seront encore plafonnés pour le week-end de la Pentecôte à partir de samedi prochain. L'essence bloquée à 1,99€, le gazole à 2,09€. Les prix du pétrole au plus haut alors que le détroit d'Ormuz est toujours bloqué. Un organisme vient d'être créé en Iran pour gérer officiellement la circulation dans le détroit. Cap à l'Est pour le Tour de France. Après deux grands départs à l'étranger, Barcelone cet été, Édimbourg en 2027, l'édition 2028 partira de Reims. Annonce des organisateurs cet après-midi, les quatre premières étapes mettront à l'honneur le Grand Est. Les cyclistes et la caravane passeront par Charleville-Mézières, Épernay, Metz, Thionville et Verdun. Et puis la porcelaine de Limoges, officiellement reconnue par une indication géographique protégée à l'échelle européenne. Premier savoir-faire à bénéficier de cette nouvelle protection dans l'Union européenne.
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1: Le ciel berrichon de cet après-midi du 18 mai, bien encombré de nuages, le temps est instable, les pluies seront assez fréquentes, hein, sous forme d'averses plus ou moins intenses, voire même exceptionnellement d'orages très localisés. Les températures sont 5 à 6 degrés en dessous des normales de saison. 14 degrés à Péracet, Aubigné-sur-Nair, 15 degrés à Issoudun, La Châtre, Villequier, 16 degrés à Châteauroux, au Blanc, à Bourges, à Vierzon, 17 degrés à Dun-sur-Oron et Saint-Florent-sur-Cher. On retrouvera ces nuages et ces pluies la nuit prochaine où il fera 10 degrés de moyenne. Très bel après-midi.
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0: J'espère que vous passez une très belle après-midi à l'écoute de nos programmes sur Ici Berry. Notre prochain rendez-vous tout de suite, c'est avec l'histoire, c'est Berry Histoire, Denis Hervier.
1: Au début du 7e siècle, la reine Brunehaut gouverne avec autorité le royaume de ses petits-fils et dans sa grande sagesse ne fait assassiner que ceux qui la gênent vraiment. Mais là, cette fois-ci, c'est avec parcimonie.
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1: Brunehaut, qui comprend très vite que le partage des royaumes entre les enfants constitue la grande faiblesse du système politique mérovingien. Elle rompt avec la tradition et fait élire roi d'Austrasie et de Burgondie l'aîné seulement de ses arrière-petits-fils. Vous voyez, elle en a connu des générations de rois, Brunehaut.
2: Belle histoire, Denis Hervier.
1: Furieux d'être gouverné par cette reine dont la fermeté et la finesse politique les agacent, eh bien ces barons furieux et jaloux décide de se débarrasser de Brunehaut en la livrant à Clotaire II, son principal ennemi. Répondant à leur appel, celui-ci vient bientôt avec son armée. Lorsqu'il est sur la rive gauche du Rhin, Brunehaut quitte sa villa de Worms où elle vit et elle va se réfugier un peu plus loin. Là, elle est arrêtée net par l'un des traîtres qu'elle a à sa cour, le connétable Herpon, qui l'amène devant le roi de Neustrie, le fils de sa rivale Frédégonde, qui est décédée quelques années auparavant. Et ce fils de la reine Frédégonde est ravi de détenir Brunehaut, car vous savez que les deux femmes se haïssaient. Eh bien, ce fils de Frédégonde fait torturer Brunehaut durant 3 jours.
2: Mère Histoire, Denis Hervier.
1: La malheureuse Brunehaut, qui a alors 70 ans, est promenée comme une loque vivante, complètement dénudée sur un chameau. Enfin, comble de perversité, on l'attelle par les cheveux, par un bras et un pied à la queue d'un cheval indompté qui la traîne sur les cailloux. Quand l'animal s'arrête, le corps de Brunehaut n'est plus qu'un paquet informe de chair sanglante. Et Frédégonde, à travers son fils, a bien eu sa vengeance.
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0: J'espère que tout se passe bien. Votre après-midi se poursuit tranquillement à l'écoute de nos programmes sur Ici Berry, la radio de l'Indre et du Cher. Prochain rendez-vous dans quelques instants, ce sera les trois chansons françaises à la suite avec un trio d'artistes francophones. Et c'est offert par Ici Berry.
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0: Les sorties en Berry, c'est par ici et c'est tout de suite avec le Berry Express.
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2: Demain, une permanence d'information sur le logement sera proposée à la maison de l'habitat d'Issoudun, rue des Minimes, de 13h30 à 17h. Les habitants pourront obtenir gratuitement des renseignements sur les aides à la rénovation énergétique, les travaux d'isolation, les dispositifs d'accompagnement ou encore des démarches liées à la location. Des spécialistes répondront aux questions concernant les économies d'énergie et les financements possibles pour améliorer son logement. Un rendez-vous particulièrement utile alors que de nouveaux dispositifs d'aide évolue régulièrement. Et enfin, jeudi, Sainte-Sévère-sur-Indre accueillera à son tour une nouvelle étape de l'opération Cap vers l'emploi. Le rendez-vous est donné à la salle des fêtes, place du marché, à partir de 10h. Des entreprises locales viendront présenter leurs besoins en recrutement dans différents secteurs comme l'agroalimentaire, le commerce, le transport ou encore l'aide à domicile. Les visiteurs pourront échanger directement avec les recruteurs et découvrir des offres de CDI, des contrats saisonniers ou alors des missions plus ponctuelles. Les organisateurs rappellent que ce type de rencontre est aussi l'occasion de se renseigner sur les métiers qui recrutent actuellement dans le Berry.
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0: Bel après-midi à l'écoute de nos programmes. Vous êtes sur Ici Berry, votre radio locale de l'Indre et du Cher. C'est tout de suite le rendez-vous du Berrichon dans le texte avec Denis Cousin.
1: Ce qui gravouillait sous cette pierre, eh ben c'était juste un crapiot.
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1: Les paysans, le savon, ben, les crapiots, c'est plutôt utile. J'ai jamais vu les gars biger un crapiot, des fois que ce soit une princesse. Mais le plus souvent, ils les laissent tranquilles. Il y en a même que mon pas qu'on y fasse du mal. Ils traitent d'abornieux de crapiot, un piocheux de vigne pas banadroit qui, d'un coup de fessouet, va ébigancher un crapiot. À la moisson, si du bout de votre fourchat, vous avez pitié une jarbe un peu trop lourde, puis que vous êtes obligé de poser le bout du manche par terre avant de l'attendre à celui-là qui est en haut du tombéria, on vous traitera de pitieux de crapiot. Eh, parce que le bout du fourchat, il risque de transpercer un crapiot. C'est pas ben joli, un crapiot. On appelle crapiot un gars qui a la pieu un peu grise et puis toute crapoteuse. Mais qui se rassure? Il y a un dicton qui dit « Il n'y a pas de crapiot qui trouve pas sa guernouille ». Il y en a qui voyons dans le crapiot une animal du diable. Ça fait qu'il est piqué par une patte, une badgette, jusqu'à ce qu'il creuve et puis qu'il se dessèche. Les grands gamins, quand ils commençons à fumer, ils mettent une cigarette allumée dans la bouche du crapiot. Pareil que le crapiot y gonfle jusqu'à l'en éclater. Oh, les plus petits sont moins cruels. Ils se contentent, s'ils trouvent un crapiot, de le mettre dans un nid, juste pour entendre crier la farmière qui viendra lever les œufs. Adam, attraper un crapiot à pleine main quand on s'y attend pas, ça surprend. Mais voilà ce qui m'arrive. Un soir, ça gravouillait dans le placard. Oh, il y avait sûrement pas une souris dans le paquet de biscottes. Je referme le pochon, et puis je sors pour attraper la bestiole. Zut! Voilà qu'elle sauve dans les marches de devant de la maison. J'attrape à pleine main ce qui était à canuser là puis qui remuait. Eh ben, je peux vous dire que ça fait drôle, quand qu'au lieu d'une bestiole chaude et poilue, va attraper un crapiot, froid puis humide.

0: Votre programme musical se termine tranquillement jusqu'à 17h, heure où vous retrouverez les infos locales et nationales avec la rédaction d'Ici Berry. Et ne manquez pas bien sûr tous nos rendez-vous jusqu'à 19h, rendez-vous culturel, jeux et musique bien sûr au rendez-vous. Je vous souhaite de passer une excellente fin d'après-midi, bon début de soirée, à l'écoute de vos programmes sur votre radio locale Ici Berry.
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0: Le savoir-faire italien, une chanson planante, Laura Pozzini, La Solitudine.
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0: Et merci d'écouter Ici Berry, votre radio locale. Il est 17h. Ici Berry, première sur l'info locale. Voici les infos présentées par Gaëlle Fontenay. Bonsoir Gaëlle.
2: Bonsoir Manuel, bonsoir à tous.
0: 22 ans après, enfin, le procès du meurtrier présumé de Jonathan.
2: Cet enfant de 10 ans, originaire d'Orval, dans le Cher, était en classe de mère à Saint-Brévin, en Loire-Atlantique, quand il a été enlevé en pleine nuit dans sa chambre. Son corps lesté a été retrouvé dans un étang quelques jours plus tard. Le principal suspect, Martinet, est un Allemand condamné dans son pays pour des faits similaires. C'est un co-détenu qui l'a dénoncé, révélant des informations qui n'étaient pas à l'époque connues du public. Mais Martinet nie. Le procès débute demain à la cour d'assises de Nantes. Il doit durer jusqu'au 4 juin. Un petit bateau de plaisance a coulé ce matin sur la commune de Cusion, dans le sud de l'Indre. Ça a provoqué une fuite d'hydrocarbures, une nappe de 100 mètres carrés, rapidement maîtrisée par les pompiers. Il n'y a pas eu de blessés. Hasard du calendrier, c'est aujourd'hui que Pavillon Bleu révèle son palmarès annuel. C'est un label qui valorise les sites mettant en place une politique de développement durable. Seuls deux sites dans la région Centre-Val-de-Loire ont ce label. Chalette-sur-Loing, ça c'est dans le Loiret, et chez nous, c'est Aiguillon-Chantôme, justement. Au total, 385 sites en France sont labellisés Pavillon Bleu. On vous en parlait ce week-end, un incendie qui détruit une maison à Saint-Amand-Montrond. La famille a tout perdu, une cagnotte a été lancée pour les aider à racheter l'essentiel. Là aussi c'est une cagnotte, mais pour aider à financer la restauration d'un haut site du patrimoine dans l'Indre, la ferme du château de Gargilès-Dampierre. Le chantier avait été sélectionné par la Fondation du patrimoine pour représenter le département au concours régional coup de cœur. Et avec 3074 votes précisément, Gargilès est deuxième. La commune va donc recevoir 20 000 euros pour aider au financement de ses travaux. Deux gros excès de vitesse repérés dans l'Indre ce week-end. À Pody, une voiture a été flashée à 155 km/h au lieu de 80. Et à Ronet, un automobiliste a été pris à 130 au lieu de 80. Ils risquent tous les deux de perdre 6 points, une rétention du permis de conduire. Et puis à Argenton, c'est un conducteur qui roulait ivre. Il a pris le volant avec 1,4 g d'alcool par litre de sang. Une tribune pour appeler à zapper Bolloré. Une centaine de professionnels du cinéma, qu'ils soient monteurs, techniciens, acteurs, décorateurs, directrices artistiques ou encore ingénieurs du son par exemple, signent donc une tribune s'inquiétant de l'emprise du milliardaire Vincent Bolloré sur le monde de la culture. Et parmi les signataires, il y a une voix très connue, Martine Hirzinski, comédienne, doubleuse. Elle est la voix de Sarah Jessica Parker ou de Meg Ryan par exemple. Elle est indrienne, elle habite Argenton-sur-Creuse. Le Tour de France 2028 partira de Reims pour quatre premières étapes dans la région Grand Est. C'est l'annonce d'ASO cet après-midi. Édition 2028 qui sera un peu spéciale. Elle commencera le 24 juin pour une arrivée le 16 juillet, alors que débuteront tout juste les Jeux Olympiques de Los Angeles.
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2: Mais c'est quoi ce temps de mois de novembre? Il fait froid, il bleu, c'est gris, Manuel Bonnefond.
0: Oui, pas mieux. Hein. Là, pour ce soir, le ciel berrichon est toujours aussi nuageux en cette fin de journée, avec un régime d'averse qui pourrait se généraliser la nuit prochaine. Je peux pas.
2: Bon, en même temps, ça va remplir les nappes, c'est peut-être pas plus
0: exactement.
2: Mal.
0: Exactement. Alors, demain, le ciel va rester couvert, un temps variable, finalement, avec des petites pluies sur le Boischeux Nord, mais aussi quelques belles éclaircies dans l'après-midi. Les températures commencent tranquillement à remonter. Alors, 6 à 10 degrés le matin, c'est encore un peu faiblard, et de 17 à 20 degrés, on sent qu'il y a du mieux hein, dans l'après-midi. On vous rappelle qu'à partir de mercredi, normalement, on devrait...
2: Ça y est, c'est le printemps.
0: Oui.
2: On y est, enfin.
0: Ou le printemps plus, hein. presque l'été, on va dire ça. Merci beaucoup, Gaëlle.
2: À tout à l'heure, 18h.
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0: Ici Berry vous propose de débuter la semaine en beauté. 2 heures, clé en main, avec une belle brochette de tubes et de nouveautés. À suivre, William Scheller, Oria et Marc Lavoine, le parking des anges.

0: jusqu'à 19h.
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0: Manuel Bonnefond.
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0: savez quoi, je me faisais la réflexion, j'aurais bien vu cette chanson représenter la France à l'Eurovision. Oria, soirée mondaine, Monroe, c'était sympa, hein, mais Oria, c'était bien aussi. Laissez-vous guider, c'est l'heure des 3 plus d'ici Berry. Simon Hins a forcément parmi ses propositions de sortie du jour une idée qui va retenir votre attention. Les musées sont à l'honneur ce lundi.
1: Aujourd'hui, ce lundi 18 mai, c'est la journée internationale des musées. Et à cette occasion, je vous invite au voyage. Voyage dans le temps, mais aussi loin de nos frontières européennes. Direction le Japon, un pays qui vous tend les bras, et l'époque foisonnante, passionnante des guerriers samouraïs. Une exposition proposée par le nouveau directeur du musée Bertrand, David Pujos.
2: À l'époque d'Edo, on est désormais dans une époque de paix après plusieurs siècles de guerre civile. Et pour maintenir la paix, la société va être réformée. Les samouraïs vont devenir une élite, c'est-à-dire vraiment la classe sociale dirigeante de la société. Pour éviter qu'ils ne continuent à se taper dessus, tout bêtement, on va mettre en forme une éthique, un code d'honneur des samouraïs, avec une notion de loyauté notamment qui est très importante. C'est ce qu'on appelle le Bushido, la voie du guerrier.
1: Une exposition consacrée aux guerriers, et à cette époque que l'on peut qualifier d'âge d'or au Japon. D'autant plus que, David, c'était la paix qui régnait.
2: Les commerçants circulent, les pèlerins, les voyageurs, et puis les samouraïs affirment leur statut guerrier, puisque ce sont eux qui dirigent la société, en commandant des attributs guerriers, c'est-à-dire des armes, des armures, et ils mécènent aussi des formes artistiques qui leur sont propres. On parle notamment dans l'exposition de la cérémonie du thé et du théâtre no, qui sont vraiment des formes d'art qui se développent dans l'entourage du shogun et des samouraïs.
1: Les guerriers du Japon, les arts et les armes, c'est une exposition du musée Bertrand de Châteauroux à voir jusqu'au 28 juin, mais également à l'occasion de la nuit européenne des musées, ce samedi, nocturne exceptionnelle jusqu'à 23h avec des médiateurs, le commissaire de l'exposition, mais également les costumes et les créations sonores des élèves du lycée des Charmilles et de l'école internationale de composition de musique à l'image de Châteauroux qui vous expliqueront comment les tableaux du musée Bertrand les ont inspirés pour concevoir des œuvres inédites. Au musée de l'automobile de Valençay, ce sont 50 ans d'histoire qui sont retracés, celle d'une marque mythique, iconique du sport automobile, et cocorico, elle est française. Jérôme Lemay, directeur du musée de l'automobile de Valençay.
3: On a essayé de retracer un petit peu l'histoire de Renault Sport, en partant des Gordini, justement on part de la Dauphine Gordini de 1958, ensuite les Renault Sport depuis 1976, nous finissons par une Alpine A110 R dernière génération de 2023. Donc on a une quinzaine de véhicules comme la Renault 5 Turbo 2, également un Renault Speeder, enfin voilà quoi, tous des petits bolides à venir voir.
1: 50 ans d'histoire que vous pouvez découvrir jusqu'au 11 novembre prochain dans ce musée ouvert tous les jours de 10h à 18h. Entrée entre 5 et 7,50€, le musée de l'automobile de Valençay. Et puis dans le Cher, à Bourg, j'ai une conférence dans le cadre de l'exposition Elle, au pluriel, parcours féminin de l'atelier au musée. Demain à 18h30 avec Luce Lebar, historienne de la photographie, et Marie Robert, conservatrice photographie et cinéma du musée d'Orsay. Ça se passe à la maison des musées de Bourges. Plus que jamais, future capitale européenne de la culture à 18h30.
0: Merci beaucoup Simon, nous voilà armés. L'événement en fin de mois à Châteauroux, c'est le festival Equinox après le dégel. 23 propositions, théâtre de rue, cirque, danse, concert et cinéma. On évoque ce riche programme en compagnie du directeur Jérôme Monchal à 18h15.

0: La voix de l'Australienne Sia Gimme Love. 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Ici Berry vous accompagne en musique avec Laurent Voulzy et David Hallyday. Son tout premier succès dans un petit peu plus de 5 minutes.
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0: extrait d'un très joli album dans les années 90 de Laurent Voulzy, Paradoxal System.
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0: Votre Berry Express avec une exposition que je vous conseille. Connaissez-vous Michel Gourdon ? Il est à l'honneur, cet illustrateur de romans policiers, notamment de San Antonio. Oui, vous l'avez peut-être lu, ce roman. Il en existe des San Antonio. Michel Gourdon faisait en fait les couvertures, les dessins, une plongée rare dans l'âge d'or du roman policier. Cette exposition se tient à partir du 21 mai à Argenton-sur-Creuse, au musée de la Chemiserie, qui propose cette exposition exceptionnelle consacrée à Michel Gourdon, figure majeure et pourtant méconnue de l'illustration de romans policiers en France. Il n'a pas fait que San Antonio. Hein. Voilà l'occasion unique de redécouvrir un patrimoine graphique longtemps resté dans l'ombre. Faites le déplacement donc au musée de la Chemiserie à partir du 21 mai à Argenton-sur-Creuse. Le Café des Aidants à Buzancé, un rendez-vous proposé pour tous ceux qui accompagnent un proche en difficulté, malade ou ayant un handicap. Il est important de bénéficier de soutien. C'est pourquoi la Fédération départementale des familles rurales de l'Indre organise ce Café des Aidants un vendredi par mois de 14h à 15h30 à la salle du foyer autour d'un thème co-animé par un travailleur social et un psychologue. Alors, prochain Café des Aidants sur cette thématique, devenir aidant, rester soi-même, c'est ce vendredi 22 mai à Buzancé. N'hésitez pas, faites le déplacement.
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0: premier grand succès, David Hallyday, Height.
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0: Allez, comme chaque jour, Émilie Mazoyer décrypte l'actualité musicale. Voici sa traditionnelle chronique au programme, les Beatles, Anaïs, Francis Cabrel et Charles Trenet.
2: Salut tout le monde! Émilie, au rapport pour votre dose quotidienne d'actualité musicale. Ce 18 mai marque l'anniversaire de la naissance d'une grande voix de la chanson française.
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2: Charles Trenet nous a quittés il y a 25 ans, mais pour les 113 ans de sa naissance, rappelons-nous, il y a de la joie, Douce France, la Nationale 7, la mer, le soleil qui a rendez-vous avec la lune, le jardin extraordinaire ou encore boum, quand notre cœur fait boum. Mais oui, rien de ringard à écouter Trenet encore en 2026 et à le transmettre aux jeunes générations qui, j'en suis sûre, nous remercieront. Tiens, en parlant de transmission, Francis Cabrel et son asso Les Voix du Sud ont lancé l'appel à candidature pour les 59e rencontres d'Astafor qui auront lieu au mois de septembre.
4: Mais ça continue encore et encore, c'est que le début, d'accord, d'accord.
2: Les rencontres d'Astafor, sacrée expérience pour les jeunes artistes sélectionnés qui passent 8 jours dans le village de Francis Cabrel, au sein de l'ancienne école primaire transformée en salle de répète, avec un parrain toujours chevronné. Il y a déjà eu Vianney, Alain Souchon, Stéphane Echer, Calogero. Ils écrivent des chansons ensemble, en atelier, pour présenter à la fin du stage un grand concert. Alors si vous êtes auteur-compositeur, autrice-compositrice, pour tenter cette aventure collective, rendez-vous sur le site internet des rencontres d'Astafor, Voix du Sud. .com. The Cheap Show, le premier album d'Anaïs, a 20

mon amour, c'était il y a 20 ans. Anaïs célèbre cet anniversaire avec une nouvelle version de ce tube qui sortira vendredi, le 22 mai, en même temps que la version vinyle de l'album pour la première fois. Fan des Beatles, vous allez avoir envie de faire un petit tour à Londres en 2027 pour l'ouverture au public de l'immeuble mythique du 3 Savile Row. C'était le QG des Beatles et de leur label Apple à la fin des années 60, là où ils ont joué leur fameux dernier concert sur le toit. À découvrir dès l'an prochain, 7 étages d'archives, d'expos, une boutique et la recréation de la session studio de l'enregistrement d'une chanson que vous connaissez bien.

0: Ça marchera jamais ce morceau, j'en suis sûr. Let it be, les Beatles. À voir. On verra. Décibel, la chronique, c'est fini pour aujourd'hui. 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

0: Quelle classe! L'homme à l'harmonica, Stevie Wonder, Isn't She Lovely?
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0: Elle a été patiente, on va la saluer. C'est Peggy à Mer-sur-Indre. Bonsoir Peggy.
2: Bonsoir Manu, bonsoir tout le monde.
0: Comment ça va Peggy?
2: Ben, ça va bien, on termine la journée, on rentre tranquillement, voilà.
0: Voilà, vous êtes sur la route, vous êtes arrêté.
2: Vous rentrez
0: du taf, comme on dit.
2: Oui.
0: Vous travaillez dans l'habitat privé, c'est ça?
2: Oui, on accompagne les ménages, en fait, dans la rénovation énergétique de leur logement.
0: Très bien.
2: Donc, voilà. Ouais.
0: Parfait, parfait. Et vous aimez, entre autres, la rando, mais aussi la peinture, vous-même, vous peignez?
2: Oui, alors je peins de mon moins parce que bon, bah, y a les enfants, il y a le travail, donc ça prend un peu de temps, mais dès que je peux, j'essaye de reprendre un peu les pinceaux.
0: Bon, il y a un truc, à peindre, pourquoi pas, c'est l'œuf loisir. Vos enfants,
2: oui.
0: Suspendus dans les arbres, accrobranches, mm-hmm. pourquoi pas, paintball, je vous vois bien avec votre chevalet, croquer la situation. En tout cas, on est très heureux, Peggy, de vous offrir vos invitations pour vous rendre à Saint-Maur avec les enfants, pourquoi pas.
2: Oui, moi je suis très contente, on en parlait justement parce que mon petit veut faire le circuit noir, je crois, donc je crois que je vais être obligée de donner de ma personne.
0: Moi je l'ai
2: l'accompagner.
0: Je ne les connais pas, les circuits, mais noirs, oui, c'est comme les pistes noires.

0: California Girls, David Lirotte. On a enclenché la marche avant, ici Berry ne vous lâche pas la main, la fin de journée est en ligne de mire. Vous restez avec nous, hein. Dans moins de 8 minutes, les infos, avant cela, de la musique et notamment ce tube dans les années 80. Vous l'avez reconnu ce refrain ? Confidence pour confidence. Jean Schultes dans quelques instants.
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3: Bien sûr qu'on regrette le départ d'André Léniel. Il a fait énormément pour la ville. Il a un bilan qui est excellent, qui est incroyable.
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0: joyeux, le nouveau Miley Cyrus, Dream as One. Bienvenue à vous tous.
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0: Et merci d'écouter ici Berry, votre radio locale, il est 18h. Ici Berry première sur l'info locale, voici le journal présenté par Gaëlle Fontenay. Bonsoir Gaëlle.
2: Bonsoir Manuel, bonsoir à tous.
0: Ça fait plus de 20 ans, mais personne à Orval n'a oublié.
2: La disparition de Jonathan, ce garçon de 10 ans, venait avec sa classe depuis le Cher pour participer à une classe de mer à Saint-Brévin. Il a été enlevé en pleine nuit dans son dortoir. Son corps lesté a été retrouvé quelques jours plus tard au fond d'un étang. Le principal suspect est un Allemand, aujourd'hui âgé de 55 ans. Il est condamné dans son pays pour des faits similaires, mais il nie son implication dans l'affaire de Jonathan. Son procès aux assises s'ouvre demain à Nantes. Il devrait durer jusqu'au 4 juin. Patrick Bruel, au cœur d'une nouvelle enquête, le parquet de Nanterre rouvre un ancien dossier, une plainte pour viol classée sans suite en novembre 2022 pour des faits dénoncés qui remontaient à 2015. Le chanteur s'est par ailleurs défendu hier des accusations de viol lancées par Flavie Famant. Dans ce contexte, une pétition pour demander l'annulation de la tournée de Patrick Bruel a déjà réuni plus de 20 000 signatures. Laura Slimani est porte-parole de la Fondation des Femmes. Elle était l'invitée de Ma France tout à l'heure et elle appelle au boycott de ces spectacles.
3: Ce que montre cette affaire, c'est qu'il y a beaucoup d'impunité. Il y avait probablement des personnes qui étaient au courant de ce comportement de Patrick Bruel et qui ne l'ont peut-être pas dénoncé pour plein de raisons. Ce qu'il faut aujourd'hui, c'est que les salles, les producteurs, productrices qui ont la possibilité de ne pas produire Patrick Bruel, eh bien, elles prennent aussi leurs responsabilités. Et il faut aussi que, moi j'appelle en tout cas les personnes à prendre leurs responsabilités sur ces concerts et le fait de faire le choix ou pas d'y aller. Mais en l'occurrence, ce qui est important, c'est que la justice maintenant aille vite, qu'elle se saisisse de ces affaires et que on puisse mettre fin à cette impunité qui n'a que trop duré a priori. Il reste présumé innocent, mais nous croyons ses victimes.
2: Une nappe d'hydrocarbures pollue l'étang d'Aiguzon. Ça vient d'un petit bateau de plaisance qui a coulé ce matin sur la commune de Cusion, dans le sud de l'Indre. 100 mètres d'hydrocarbures se sont échappés du réservoir, mais la nappe a été rapidement maîtrisée par les pompiers. Heureusement, il n'y a pas de blessés. Alors, c'est le hasard, mais c'est justement aujourd'hui qu'Aiguzon Chantôme voit son label Pavillon Bleu confirmé. Label qui souligne les efforts faits par les sites qui encouragent le développement durable. 385 sites et plages en France ont reçu ce label cette année. 14 moutons échappés du refuge Les Amis du Jardin. C'est une association qui recueille des animaux abandonnés ou maltraités au sud de l'Indre, à Prissac. Les animaux étaient dans un parc fermé, d'après l'association. Ils auraient pu traverser la rivière via un arbre qui est tombé dans la journée. Mais depuis hier, aucune trace. L'association appelle tous les riverains à la prudence. Et si vous voyez ce troupeau, les coordonnées sont à l'accueil d'ici Berry. Deux gros excès de vitesse repérés dans l'Indre ce week-end. À Poddy, une voiture a été flashée à 155 km/h au lieu de 80. Et à Roné, un automobiliste a été pris à 130 au lieu de 80, là aussi. Tous deux risquent une rétention du permis de conduire. Le patron de Canal+ menace de boycotter les signataires de la tribune Zappé Bolloré, 600 professionnels du cinéma qui dénoncent l'emprise du milliardaire Vincent Bolloré sur les médias et sur la culture en France. Parmi les signataires, il y a Juliette Binoche, il y a Jean-Pascal Zadi, il y a une grande voix du doublage en France, la comédienne Martine Hirzinski, qui vit à Argenton-sur-Creuse. Elle est notamment la voix française de Sarah Jessica Parker. Et maintenant, quel avenir pour la Berry Schoenfoot? Alors si certains s'accrochent à la possibilité d'un énième repêchage, pour l'heure, le club est relégué en 4e division la saison prochaine. Ça veut dire au passage qu'on perd le statut pro. Mais le maire de Châteauroux, Gilles Averroux, est catégorique. La ville garde son engagement aux côtés du club, même en National 2.
4: Sans aucun doute, la ville sera aux côtés du club. Le premier sujet qui se pose, c'est celui du stade Gaston Petit, puisque la relégation National 2 pourrait laisser se poser la question de savoir où le club va jouer. Est-ce qu'il va continuer à jouer dans une enceinte si grande, dont les charges sont importantes? Ce que souhaite la ville, très clairement, c'est le maintien des matchs à Gaston Petit. Et donc, on fera les efforts nécessaires, particulièrement sur le loyer, sur les coûts de mise à disposition des installations auprès du club. C'est un équipement qu'on a constamment gardé en bon état de fonctionnement, avec des installations de qualité. Puis on a changé il y a 2 ans l'éclairage. Puis on a commencé à l'adapter à de l'événementiel aussi, hein, puisqu'on a accueilli de grands matchs de rugby. Donc l'idée, c'est aussi de pouvoir partager cet équipement phare avec d'autres événements, mais tout en gardant un club résident qui est l'Aberration Football. On restera présent auprès du club, auprès de son président. Je vais le rencontrer dans les jours qui viennent pour qu'on fasse le point sur là où on peut l'aider. Mais c'est certain que la ville sera toujours derrière l'Aberration Football.
2: Dossier complet à retrouver sur iciberry.fr et puis dès demain matin dans la matinale d'ici à partir de 6h. Le Tour de France 2028 partira de Reims, annonce cet après-midi d'ASO. Ce sera le 24 juin. Il y aura 4 étapes dans la région Grand Est avant un passage dans le Luxembourg. Arrivée prévue pour ce Tour 2028 le 16 juillet, juste avant d'enchaîner sur les Jeux Olympiques de Los Angeles. 3074 votants. Et grâce à ces 3074 clics, eh bien, c'est la ferme du château de Gargilès qui se classe deuxième du concours régional de la Fondation du patrimoine. Ça veut dire que le chantier de rénovation obtient 20 000 euros de plus pour finir les travaux qui, normalement, devraient se terminer aux alentours de 2028.
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2: Du coup, ça serait prêt pour accueillir le Tour de France 2028 si jamais ça pourrait passer à Gargilès, on sait pas.
0: Escarpé, hein.
2: Oui, bon, je pense que ça leur fait pas peur. Ils ont les Alpes, ils ont les Pyrénées. Bon, Gargilès, ça devrait aller. La météo.
0: Ils devraient pas trop mal le négocier, je pense. J'ai dit ça, moi, mais quand on voit ce qu'ils sont capables d'avaler.
2: C'est ça. C'est pas nous, hein, sur les vélos.
0: Oui, le ciel berrichon est toujours aussi nuageux en cette fin de journée avec un régime d'averse qui pourrait se généraliser. On va se méfier la nuit prochaine en Berry. Demain, le ciel va rester couvert. Un temps variable avec des petites pluies sur le Boischeux Nord. Mais aussi quelques belles éclaircies dans l'après-midi. C'est prévu. Les températures commencent tranquillement à remonter. 6 à 10 degrés à notre réveil. Donc demain mardi. Et de 17 à 20 degrés en journée. Merci beaucoup Gaëlle.
2: À demain. Bonne journée.
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0: 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On a encore une heure à passer ensemble avec des artistes comme Michel Fugain, Les Enfoirés et Daniel Balavoine. Dans les années 80, l'Aziza, quel succès! Belle soirée à vous tous.

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2: L'événement en fin de mois à Châteauroux, c'est sans aucun doute le festival Equinox après le dégel. 23 propositions de spectacles, pratiquement tous gratuits. Théâtre de rue, cirque, danse, concerts et cinéma. On évoque ce riche programme en compagnie du directeur de la scène nationale à Châteauroux, Jérôme Monchal, mon invité dans un instant.

0: Les enfoirés pour les Restos du Cœur, l'île au trésor, dernière ligne droite concernant Equinox à Châteauroux, la scène nationale accueille encore deux temps forts. Bonsoir Jérôme Manchal.
1: Bonsoir.
0: Le directeur d'Equinox, la scène nationale de Châteauroux, pour parler d'un spectacle, il y en a d'autres hein, au mois de mai, Apollo 5, ce vendredi 22 mai, avec un quintet d'outre-Manche, c'est ça ?
1: C'est exactement, on fait ça avec le Festival de la Voix, et c'est un quintet qui est vraiment intéressant parce qu'il y a une cohésion vocale qui est très très forte. Et ils ont une grande particularité, c'est qu'ils ne sont pas dans un registre particulier, ils sont sur 500 ans de musique.
0: Ah oui.
1: Ce qui fait que en fait, ça va être hyper varié. Et puis c'est une façon aussi de découvrir la musique vocale autrement, parce que c'est donc varié forcément, mais c'est aussi joyeux. Et on passe un peu du coq à l'âne, et c'est quelque chose comme ça qui est très intelligent, certes, mais qui est aussi très divertissant. Allez, lançons le mot. Mais ce divertissement-là, il est prisé aussi bien par le public que par la critique, donc quand tout s'aligne comme ça, c'est une soirée à laquelle il faut venir, évidemment.
0: On se régale, on écoute là, actuellement, on découvre ce quintet Apollo 5, salle Jean-Yves Gâteau, ce sera le vendredi 22 mai à 20h30, il faut prendre ses places là, absolument.
1: Hein. Bah oui, il faut réserver, comme d'habitude. Hein.
0: Allez, on parle de ce festival après le dégel, avec un premier rendez-vous, Fugue, en ouverture, la veille hein, de ce festival, festival sur deux jours, samedi et dimanche, les 30 et 31 mai. Fugue, c'est quoi ?
1: Fugue, c'est la nouvelle création de Mélodie Joinville, la compagnie La Tarbasse, hein, qui est bien connue dans notre département de l'Indre. Et Fugue, je dis toujours, vous savez, on dit toujours ça pour les albums, c'est l'album de la maturité, etc. Et bien là, je crois que cette pièce, c'est la pièce de la maturité pour Mélodie. C'est-à-dire qu'en fait, elle a réussi, ils sont quatre sur scène. Il y a toujours un choix de musique chez Mélodie qui est vraiment, vraiment, vraiment beau. Et il y a comme ça, et elle magnifie, je trouve, le geste comme elle l'a jamais fait auparavant. C'est-à-dire que c'est aussi un ensemble qui est assez soudé. On reconnaît bien là ses gestes parce qu'elle a volé un petit peu chez ses anciennes chorégraphies des gestes. Et elle en a fait un tout qui est juste très beau, qui est vraiment une pièce qui est vraiment destinée à la salle. Elle fait souvent pour l'espace public. Et là, c'est vraiment destiné, selon moi, à la salle. Et cette alliance de gestes parfois tonique, comme elle sait si bien faire, hein, avec quelques cris parfois, mais aussi quelque chose qui soit beaucoup plus doux qu'auparavant, ça marche formidablement. Pour moi, c'est un grand coup de cœur.
0: Après le dégel, festival gratuit qui se tient à Equinox sur deux jours, on rappelle la philosophie de ce festival avant d'évoquer quelques temps forts.
1: Ben, c'est un festival autour du mouvement. C'est-à-dire qu'après le dégel, c'est quand on retrouve l'usage de ses membres. Et l'idée, c'est de bouger. Et on bouge notamment avec la danse, on bouge notamment avec le cirque, et puis aussi on bouge un peu dans l'esprit et dans son esprit. Donc c'est plutôt bien. Il y en a vraiment. C'est vraiment un festival qui est gratuit. Dans l'espace public et qui est destiné à tout le monde. C'est-à-dire qu'on peut vraiment venir en famille, il y a beaucoup de cirques, il y a même des propositions spécialement pour les enfants. Je pense notamment à un spectacle de magie qui se déroule dans une caravane. C'est un petit entresort, là, il va falloir réserver ses places à l'avance. C'est gratuit, mais il faut réserver quand même ses places. Ça s'appelle Au Cardinal Borgne, hein, tout un poème. Et puis, par exemple, pour évoquer un spectacle où tout le monde peut aller, je pense que c'est un des spectacles les plus débiles que j'aurais fait à la scène nationale.
0: J'adore.
1: J'en ai fait quelques-uns, hein, et je les assume tous. Mais évidemment, quand c'est débile, c'est hyper drôle. Et là, c'est Surcouf. Comme son nom l'indique, ça se passe sur l'eau. Alors, ce ne sera pas dans la mer, ce sera sur notre rivière Indre. C'est une sorte de petite embarcation, une petite plateforme qui est accostée par deux faux pirates. Et ils n'y arrivent jamais, en fait, les pauvres. Et ça tombe, ça glisse, ça se mouille. Et c'est drôlissime et c'est débile. Il n'y a vraiment aucun message. Peut-être que, bon, voilà, faire face à l'adversité, peut-être. Mais vraiment, on aura passé un grand, grand moment. Et juste avant ou juste après, il y aura un autre spectacle qui s'appelle Tombouctou. Et ça, là, on n'est plus dans l'eau. On est vraiment au-dessus de la terre, puisque c'est une ascension sur un fil. C'est de l'équilibre, en fait. Et cet équilibre, c'est entre le circassien et son père, qui n'est pas tout jeune, et qui raconte ses souvenirs. Donc ça parle beaucoup, et ça c'est un moment passionnant, et en plus c'est la dernière fois qu'on verra ce spectacle, qui est un spectacle mythique pourtant, mais il va arrêter de tourner, donc c'est la dernière fois qu'on pourra le voir au monde.
0: Soyez curieux, hein, les 30 et 31 mai, festival gratuit, il faut le rappeler.
1: Oui. Et c'est vraiment pour tout le monde,
0: Equinox.
1: Et vraiment il y en a pour tous les goûts, et on passera forcément un très bon moment.
0: Merci beaucoup Jérôme Manchal pour ces précisions.
1: Merci.

0: Le son de nos années 80, Harden My Heart, Quarter Flash. 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La musique revient avec Charles Doré, Florent Pagny et le son pop-rock de Coldplay. À retrouver dans 7 minutes chrono.
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0: Famille ou pas famille, le nouveau Charles Doré.
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0: Le musée du fil au tartan, vous savez, c'est la journée des musées aujourd'hui, la journée internationale des musées. Bah, pourquoi pas visiter ce musée méconnu à Aubigny-sur-Nère, dans le Cher, qui retrace l'histoire de la couture du 17e, 18e et jusqu'au 20e siècle, dont la mission est de valoriser les savoir-faire et les techniques autour du fil, en référence à l'industrie textile qui était florissante à Aubigny-sur-Nère entre les 16e et les 17e siècles, avec les fameux cardeux, les draperie royale, mais aussi au XXe siècle, la présence d'industries textiles, comme les chemiseries, des ateliers sont régulièrement organisés. Vous pouvez obtenir plus d'infos, si vous le souhaitez, sur le site de la Maison du Fil au Tartan, ville d'Aubigny-sur-Nère. Faites le déplacement, c'est sympa comme tout. Je vous rappelle également qu'il y a une association qui vous accueille assez régulièrement, l'association Que Choisir, ensemble dans l'Indre, une association agréée de consommateurs qui peut donner des informations pratiques et juridiques, ainsi que des consultations juridiques gratuites aux consommateurs, des litiges, des conseils juridiques. Voici les prochaines permanences à la Maison des associations, au 34 espace Mendès France à Châteauroux. Vous noterez une permanence le vendredi 28 mai entre 10h et midi.
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0: va très très haut avec Coldplay, bien au-delà des nuages. Les coulisses télé, le choix du jour de Patrice Gascoigne. On va s'intéresser à la série télé de TF1, Été 36, on en parle beaucoup actuellement.
1: L'été 1936, c'est celui des premiers congés payés. À Nice, un crime dans le très chic hôtel Riviera va bouleverser la vie de quatre femmes de milieux différents.
2: Adrien Jacquard, 45 ans, tué entre minuit et 1h du matin. Personne ne quitte l'hôtel sans mon accord.
1: On a donc un meurtre et quatre héroïnes, dont l'une est peut-être la coupable. Nolwenn Leroy dans le rôle de la gouvernante de l'hôtel, en proie à des difficultés financières. Julie de Bonnat dans celui d'une grande bourgeoise en quête de passion amoureuse. Sophia Issaidi dans le rôle de sa sœur, qui s'est éloignée de sa puissante famille bourgeoise. Et Constance Gay, auxiliaire de police, cachant un secret. Auxiliaire auprès du commissaire que l'on vient d'entendre, joué par François-Xavier Demaison. C'est la même équipe de production que pour le Bazar de la Charité pour les combattantes, qui est aux commandes de l'été 36 pour TF1. Mais cette fois, on est dans un genre plutôt Agatha Christie, avec plusieurs coupables potentiels, avec une enquête que l'on mène aux côtés des personnages. Et parmi ces héroïnes, donc, j'ai joint Constance Gay, dont le personnage a pour sœur celui joué par Nolwenn Leroy, ce qui a ravivé quelques jolis souvenirs à Constance Gay.
3: Bah c'est drôle, parce qu'avec Nolwenn, on n'a pas tant de différence que ça, mais quand elle a gagné la Star Academy, Nolwenn, c'était vraiment petite, pour le coup. Oui, Nolwenn Leroy, c'était quelqu'un que j'admirais, que j'adorais. Enfin, chantait ses chansons dans la cour de récré, et aujourd'hui, c'est mon amie. C'est une femme que j'aime infiniment, et lui donner la réplique et jouer sa sœur, ça a été un clin d'œil à mes karaokés avec mes copines dans la cour de récré, quoi. Et en même temps, bah, ça me fascine. C'est-à-dire que je ris avec l'enfant que j'étais, et en même temps, bah, c'est le travail. Donc, que ce soit Nolwenn Leroy ou quelqu'un d'autre qui n'est pas connu et qui n'a pas eu la carrière de Nolwenn Leroy, pour moi, c'est exactement la même chose. Mais qu'on joue des sœurs, je trouve ça ironiquement si joli. Et mon grand-père était fan de Nolwenn Leroy, et j'avoue que c'est un joli clin d'œil à mon grand-père, quoi.
1: Les émotions de Constance Gay, que l'on retrouve ce soir aux côtés de Nolwenn Leroy, Sophia Issaidi, Julie de Bonnat, mais aussi Miu Miu, François-Xavier Demaison et Pascal Elbé. La série va vous tenir en haleine, les reconstitutions sont magnifiques. L'été 36, ce soir sur TF1. À demain pour de nouvelles coulisses télé.
0: On va regarder ça, merci Patrice. À demain, effectivement. Berrichon est fier de l'être, c'est vous qui en parlez le mieux. Jean-Yves a plein de choses à nous confier sur son Berry. On va le retrouver, Jean-Yves, juste après cette jolie carte postale musicale qui nous replonge dans les années 70. Tout l'univers de Joe Dassin, à toi.

0: Ici Berry, vos chansons préférées toute la journée. Vous êtes fiers de votre Berry et vos témoignages le prouvent chaque jour. On démarre ce lundi avec Jean-Yves. Il habite Mézières-en-Brenne. Il nous donne, lui, envie de venir vivre dans son Berry. Il a plein de coins à nous conseiller.
1: Ah ben, Argenton, il y a plein de petits coins jolis. Le coin le plus sympa que je trouve aujourd'hui, c'est le bord de Creuse, à côté du moulin du Rabois. Toute cette partie avec les maisons à colombages que l'on voit et le bord de Creuse, c'est vraiment super beau.
2: Quel est le personnage qui représente le mieux le Berry?
3: Moi, je suis arrivé donc en 2012 à Mézières-en-Brenne et je dirais que Monsieur Camus, le maire de Mézières, qui est là depuis plus de 30 ans, hein, c'est une sacrée personnalité et il a fait pas mal de choses pour Mézières-en-Brenne pour être à la pointe. Donc ouais, c'est une vraie personnalité.
4: Michel Denisot.
5: Oui, c'est qu'on en a parlé juste avant et moi j'ai dit Chantal Goya parce que je sais qu'elle habite dans le coin. Voilà, c'est je sais que elle habite ici. Donc
6: qu'est-ce qui vous rend fier de vivre ici?
7: J'ai passé toute ma vie à Azay-le-Ferrand. J'aime mon village. Voilà, j'ai été un petit peu élevé dans le château d'Azay-le-Ferrand parce que ma grand-mère était gouvernante là-bas. Donc, je suis assez fier d'être ferronnais.
5: Eh ben, le côté campagne, hein, et l'accueil des gens.

0: Le nouveau Zaz, mon sourire. Petite info, tiens, au passage, je vous en parle de temps en temps, en rapport avec quelque chose qui nous concerne tous actuellement, l'évolution des prix du carburant. 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Une carte consultable, hein, vous le savez, sur ici.fr. N'hésitez pas. Dans quelques minutes, les infos. Et juste après, vous retrouverez Laurent Petit-Guillaume et son rendez-vous 100% années 80. Et cela jusqu'à 20h. Décibel, c'est juste après. Décibel, l'émission. Émilie Mazoyer recevra Arthur Ferrari, le fils de Nino Ferrer, pour une expo consacrée à son illustre papa. Découverte dès 20h. Ciao.
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0: Quelle voix, Andrea Bocelli, pour se quitter comme t'es parti, Ro. À demain, belle soirée.
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0: Votre radio locale, il est 19h. Ici Berry, première sur l'info locale. Voici le journal. À demain, belle soirée à tous.
2: Une semaine après la fusillade qui endeuillait le quartier des Moulins à Nice, 3 personnes sont mises en examen pour meurtre en bande organisée. 2 hommes et une femme placés en détention provisoire, annonce du procureur de Marseille aujourd'hui. Une attaque sur fond de narcotrafic liée à des guerres de territoire, selon lui. Et parmi ces 3 personnes, Myriam Roch-Massarin, se trouve le tireur présumé.
3: Un homme de 30 ans qui dit avoir quitté la région parisienne il y a quelques jours pour s'installer à Marseille. Lui clame son innocence. Pourtant, son téléphone portable a bien émis un signal dans le quartier des Moulins, à l'endroit où le tireur à trottinette a tiré sur des habitants. La police a aussi découvert que son téléphone a bien borné à Roquefort-les-Pins, là où les suspects ont brûlé la voiture qui contenait la trottinette de l'assaillant. Le trentenaire est connu des services de police, il a déjà fait l'objet de 7 condamnations et il est actuellement sous contrôle judiciaire pour vol aggravé. La jeune femme de 26 ans mise en examen est-elle suspectée d'avoir héberger le tireur chez elle à Nice. Et le troisième suspect, âgé lui de 19 ans, reconnaît avoir conduit les 2 véhicules retrouvés par la police entre Marseille et Nice. Mais il assure qu'il ne savait pas à quoi il devait servir.
2: Myriam Roch-Massarin, ici Azur. Selon le procureur, ces arrestations ont permis d'éviter un nouveau drame puisqu'une nouvelle opération criminelle était en préparation. Les livreurs Deliveroo et Uber mettent la pression sur les plateformes. Une grève la semaine dernière, une sommation aujourd'hui pour dénoncer des salaires dérisoires, des enchaînements effrénés, une pression constante. Les syndicats CFDT et Union Indépendante mettent en demeure les 2 plateformes. Ils espèrent obtenir plus de transparence, notamment sur les salaires des livreurs que vous avez rencontrés, Laurine Benjebrien.
4: En octobre dernier, après 6 ans à livrer des repas pour Uber Eats, Maury Kaba, la trentaine, a un souci lors d'une commande.
5: Les boissons sont inversées. Le monsieur, il a pris la commande. Il a dit, il va déclarer à Uber qu'il n'a pas reçu. Le lendemain matin, j'arrive pas à me connecter.
4: Il est alors accusé d'avoir partagé son compte avec quelqu'un d'autre, mais impossible pour lui de se défendre.
5: Ils ont qu'un numéro. On n'a plus de possibilité de contacter avec eux.
4: Depuis, son compte est bloqué et il se retrouve sans aucune source de revenus.
5: J'arrive même pas à payer mon loyer. J'ai 4 000 € à payer des dettes.
4: Depuis 2 ans, 1500 livreurs ont été déconnectés des plateformes sans aucune explication, selon le syndicat Union Indépendante. Son délégué national, Fabien Tozzolini, dénonce également une opacité dans le système de rémunération.
6: 2 livreurs assis devant le même restaurant qui vont livrer la même commande au même endroit peuvent être payés 2,86 ou 4,50 €. Et ça, sans qu'à aucun moment on ne comprenne pourquoi ils sont payés de cette façon-là.
4: En mettant en demeure Uber Eats et Deliveroo, la CFDT espère également mettre la lumière sur les conditions de travail de ces livreurs souvent invisibles, sa secrétaire générale Marie-Lise Léon.
7: Derrière chaque clic, il y a un travailleur de l'ombre qui subit des conditions inacceptables.
4: Des accusations rejetées en bloc par Deliveroo, la plateforme assure qu'elle répondra aux syndicats par les voies juridiques et le dialogue social approprié.
2: Deliveroo qui assure aussi que l'algorithme qui fixe le salaire des livreurs est conforme à la norme européenne. Un bracelet en cuir, un cadran coloré, une aiguille pour les heures, une aiguille pour les minutes. Mais pourquoi une montre de la marque Swatch déchaîne autant les foules? Eh bien, c'est l'appât du gain. La montre en quantité limitée, vendue 400 euros, se revend bien plus cher en ligne. Vous avez peut-être vu ces images ce week-end, des files d'attente interminables, des mouvements de foule devant les boutiques qui se finissent parfois sous les gaz lacrymogènes de la police. Alors à Rennes, on n'en est pas arrivé là. Mais tout de même, 150 personnes devant la porte samedi pour acheter cette nouvelle montre, la Royal Pop. Le rideau était resté baissé, mais quand il s'est levé aujourd'hui, Valentin Belleville, l'ambiance était plus apaisée.
8: Cette fois, la boutique a prévu de quoi calmer les esprits. 2 vigiles à la porte filtrent les entrées au compte-gouttes. Et puis cette petite affiche collée sur la vitrine. La collection Royal Pop n'est pas en vente à Rennes. Pas de quoi décourager Loïc, 56 ans.
9: Ah bah c'est pas grave, j'ai une Quechua avec moi, je vais attendre là jusqu'à ce qu'ils la remettent en vente.
10: Je crois qu'il y a d'autres campeurs avec vous là-bas.
9: Je peux rester en autonomie 15 jours, j'essaierai.
8: Loin des 150 personnes de samedi dernier, ils sont une petite vingtaine devant la boutique en ce début de semaine. Mais certains sont là depuis longtemps. ans, ce jeune passionné de montres fait le pied de grue depuis 4 jours.
11: Ouais, j'ai pas trop envie de parler, non, je suis fatigué. J'ai attendu depuis jeudi soir, j'ai dormi 2 heures. On est encore debout.
8: Grande déception pour lui de découvrir que la boutique n'a pas la montre.
11: On est revenu cette nuit, mais pour rien, quoi, dans le froid. Et les gens ils disaient, ouais, mais là il faisait froid cette nuit. Ouais, jeudi soir il pleuvait et tout, on était vraiment sous le vent et tout. Ben, moi je voulais mon truc, je suis collectionneur, j'attends. Premier arrivé, premier servi, mais ça s'est pas fait. Tu vois.
8: Dans la file d'attente, certains avouent que s'ils arrivent à obtenir leur Royal Pop, ils la revendront probablement. La montre vendue 400 euros par Swatch se monnaie déjà en ligne jusqu'à plus de 2000 euros pour certains modèles.
2: Reportage Valentin Belleville, ici à Armorec. 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
14: Le ciel berrichon est toujours aussi nuageux en cette fin de journée avec un risque d'averse qui pourrait se généraliser la nuit prochaine sur une grande partie est du Berry. Demain, le ciel va rester couvert. Un temps variable avec des petites pluies sur le Boisseau-Nord mais aussi quelques belles éclaircies dans l'après-midi. Les températures commencent tranquillement à remonter. 6 à 10 degrés à notre réveil et de 17 à 20 degrés demain mardi en journée. Bonne soirée à tous.
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15: Bonsoir à tous, très heureux de vous retrouver au bon endroit, à la bonne heure, pour partager une heure de chansons devenues des tubes dans les années 80. Elles sont passées parfois de kitsch à culte, de has-been à mythique. Aujourd'hui, on les met à l'honneur et ça commence comme ça.
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0: C'était Indochine, bien sûr, 3 nuits par semaine.
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0: Et oui, le groupe phare des années 80, porte-voix de toute une génération en quête d'identité, en pleine rébellion. Et depuis ces années-là, eh bien Nicolas Sirkis n'a cessé de renouveler cette mission grâce à sa musique. 3 nuits par semaine est sorti en 85. Et cette histoire d'une relation intense mais éphémère concerne encore aujourd'hui la nouvelle génération. Indochine, c'est ça, 3 générations, phénomène unique. Et s'il y en a un autre qui réunit toutes les générations, c'est aussi Michael Jackson. Tout de suite, Beat It.
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0: à Bailar Calypso. C'était Eli Medeiros. Alors si vous voulez à tout prix danser le calypso, comme nous le préconise Eli Medeiros, avec ce tube sorti en 87, c'est un mouvement de va-et-vient des pieds avec balancement et ondulation du corps sur un rythme très rythmé, façon musique des Antilles. Bon bah voilà, si vous préférez un bon slow bien classique, j'ai ce qu'il faut. Dans un instant, Monsieur Eddie Mitchell avec le cimetière des éléphants, c'est juste après ça.
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1: Quand vous ne pouvez pas aller au cinéma, eh bien c'est lui qui vient à vous. La salle de cinéma itinérante de Cinémobile en partenariat avec Clic-Clic Centre Val-de-Loire s'arrête à Levroux jeudi pour la projection de 3 films. Mauvaise Pioche 2 et avec Gérard Jugnot, Thierry Lhermitte et Michel Larocque. C'est à 16h, une comédie autour d'un des plus grands faits divers du pays. Arrêté par erreur et confondu avec l'homme le plus recherché de France, Serge Martin, paisible retraité, devient la cible des médias. Pris dans un tourbillon sans fin, c'est alors qu'il va tout tenter pour prouver son innocence et retrouver sa vie. Et enfin, à 20h30, c'est une autre comédie que vous retrouverez, Cocorico 2, avec Didier Bourdon et Christian Clavier, qui sont à la recherche de leurs origines. Et enfin, vendredi 22 mai, la journée consacrée à la mobilité solidaire se déroulera à la salle des fêtes de Levé, route de Bourges, entre 10h et 17h. Plusieurs associations et organismes locaux présenteront les solutions existantes pour aider les habitants à se déplacer plus facilement dans les zones rurales. Covoiturage, transport accompagné, aide financière ou alors plateformes solidaires seront notamment présentées. Une problématique importante dans les territoires où l'accès à l'emploi, aux soins ou aux services dépend souvent des moyens de transport disponibles. Des conseillers seront également présents pour orienter individuellement les visiteurs.
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0: Tok Tok, c'était It's My Life.
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0: C'est le plus grand succès international de ce groupe, Tok Tok, sorti en décembre 83. Allez, tiens, pour la mémoire et pour l'histoire, décembre 83, ce mois-là, la princesse Caroline de Monaco se marie à Pierre Cassiraghi. Le syndicaliste polonais Lech Walesa reçoit le prix Nobel de la paix et à Paris, le film À nos amours de Maurice Pialat reçoit le prix Louis de Luc. Eh oui, 100% années 80, c'est aussi ça, de la culture, de l'histoire. Bon, on revient vite à la chanson, hein. Stéphane Echer, combien de temps ? Succès de l'année 87.
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0: Dire Straits, Walk of Life. Tout peut arriver dans la vie d'une chanson. Walk of Life était une phase B. Elle devait même être exclue de l'album Brothers in Arms. Et puis finalement, le public en a fait un tube. Voilà, tout s'arrange. Décibel, c'est à 20h. Ce soir, Émilie Mazoyer reçoit Arthur Ferrari, le fils de Nino Ferrer, pour une expo consacrée à son père. En attendant, place à Jean-Jacques Goldman, quand la musique est bonne, juste après ça.
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1: 20h, c'est l'heure de Décibel. Toute l'actualité musicale avec ce soir une facette méconnue de Nino Ferrer.
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1: Adoré par le public dès ses débuts dans les années 60 et grand connaisseur des musiques noires américaines, chanteur à la voix exceptionnelle, compositeur et auteur follement créatif et doué, Nino Ferrer était aussi peintre. Oui, Nino Ferrer, peintre, c'est le nom de la grande exposition qui vient de s'ouvrir au musée Henri Martin de Cahors et qui durera toute l'année pour découvrir le travail de peintre et de dessinateur de Nino. On en parle ce soir avec son fils Arthur Ferrari et Rachel Amalric. Elle est la directrice de ce musée qui va vous donner pour sûr l'envie de faire un tour dans le sud.
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1: Salut à toutes, salut à tous et merci d'avoir choisi ici pour passer votre lundi soir. L'actu musicale de ce 18 mai, c'est l'anniversaire de la mort de Chris Cornell, le chanteur de Soundgarden qui nous a quitté bien jeune à l'âge de 52 ans. Il y a 9 ans, on écoutera donc Soundgarden à la fin de l'émission parce que c'est un groupe qui a façonné le son rock des années 90. Notre découverte nous emmènera très très loin, le plus loin qu'on puisse aller sur notre petit globe terrestre, puisqu'on va carrément de l'autre côté, en Polynésie. 12 heures de décalage horaire, et pourtant, croyez-moi, on est complètement en raccord quand il s'agit de la musique de Vaiteani, un groupe polynésien donc à découvrir ce soir. Ce sera notre coup de cœur. On vous donnera aussi des nouvelles du punk. Oui, ce mouvement musical a 50 ans, avouez que c'est quand même pas mal. Parti comme ils étaient partis, on n'aurait pas mis un billet. 50 ans du punk. On va fêter ça en musique et en vous conseillant un bon bouquin. 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On joue d'ici une quarantaine de minutes. Et à 20h03 presque, j'accueille en duplex des jolis studios d'ici Occitanie mes invités de ce soir, Rachel Amalric, bonsoir.
4: Bonsoir Émilie, bonsoir à toutes les auditrices et tous les auditeurs.
1: Vous êtes la directrice du musée Henri Martin de Cahors et vous êtes la commissaire de l'exposition Nino Ferrer, peintre. À vos côtés, ou même en face de vous, je crois, si je me souviens bien de la géographie de ce studio, il y a Arthur Ferrari, bonsoir.
5: Bonsoir, bonsoir à tous, bonsoir Émilie.
1: Bonsoir Arthur, vous êtes ingénieur du son, réalisateur, éditeur, musicien et le fils de Nino Ferrer qui nous réunit ce soir, le Nino musicien, le Nino peintre et vous le Nino papa aussi. Donc
5: exactement.
1: Voilà, et vous participez évidemment activement et votre frère Pierre Ferrari également à cette grande exposition. Alors ma première question, elle sera pour vous Arthur Ferrari. Vous devez être sollicité forcément, vous et votre frère, autour de la mémoire de Nino Ferrer, de ses chansons, qui pour mettre une chanson dans un film, qui pour organiser une expo, des photos, des hommages. Qu'est-ce qui a fait que l'offre du musée de Cahors, l'offre de Rachel Amalric, vous l'avez acceptée?
5: Bah, on avait le désir de dévoiler, de faire sortir toutes ces toiles qui étaient accrochées dans la maison, la plupart. Ouais. Et il y avait déjà eu quelques expositions, même du vivant de Nino, mais c'était très anecdotique et c'était la chance de le mettre pour la première fois dans un musée.
1: C'est ça, il est au musée, un vrai beau musée pour le coup, le musée Henri Martin de Cahors. C'est un musée d'art et d'histoire, alors qui a été créé il y a longtemps, hein, Rachel Amalric, en 1833, et qui a eu de grands travaux très récemment. En fait, la réouverture est assez récente, hein, c'est ça?
4: En effet, le musée a réouvert après 6 ans de travaux et puis la parenthèse Covid en 2022.
1: Ok, alors maintenant, vous, Rachel, justement, directrice de musée, qu'est-ce qui fait, comment on fait la différence entre un artiste, alors qu'on adore Nino Ferrer, mais qui aurait un hobby d'être peintre, et qui peindrait des toiles pour se faire du bien, pour se faire plaisir, etc. Comment on fait la différence entre ça et, en fait, un artiste peintre, dessinateur, qu'il faut exposer au musée?
4: Alors d'abord, la vraie question, c'est est-ce qu'on doit faire la différence?
1: Oui.
4: Et ensuite, la réponse, c'est Nino qui nous la donne lui-même. Il explique que quand on a une nature d'artiste, on s'exprime de différentes manières et toutes ces expressions sont des créations, sont des expressions artistiques. Il s'exprimait par la musique, mais il s'est exprimé aussi par la peinture et le dessin, mais par le jardinage aussi. Il a aussi été acteur. En fait, c'est un homme qui est entier et avec des facettes multiples. Il, quoi qu'il fasse, c'est de l'art. Et
1: ouais,
4: c'est un petit peu la leçon qu'on apprend en observant la vie de Nino Ferrer.
1: C'est ça, un artiste total. J'aime bien cette définition. Arthur, vous pensez que ça lui aurait plu, artiste total?
5: Oui, mais je pense qu'il le savait, comme Rachel vient de le dire, c'est qu'il l'a témoigné plusieurs fois, plusieurs reprises, et c'était sa façon de s'exprimer.
1: Ouais. Alors, il y a une grande incompréhension qui est devenue même peut-être le drame de la vie de Nino Ferrer, c'est que ses premiers succès étaient des chansons, je mets des guillemets, rigolotes, même si au niveau de la production musicale et de sa voix digne de James Brown, il y a rien à dire, mais les thématiques étaient rigolotes, c'était un chien qu'on cherche.
2: On n'avait pas vu Mirza.
1: Ou encore un grincheux qui grinche.
2: Oh.

0: Alors, ces succès-là, ils ont fini par devenir toxiques pour Nino Ferrer, qui voulait pas rester enfermé dans cette image de chanteur rigolo, qui méritait pas d'ailleurs, mais bon, c'était cette cage-là que les médias avaient choisi pour lui. Est-ce que vous pensez, tous les deux, que justement, il a beaucoup plus de liberté dans sa peinture, dans ses dessins?
1: Oui, définitivement. Non seulement il avait plus de liberté, mais en plus c'est un art qui est moins exigeant en termes techniques et en logistique. Finalement, un carnet et un crayon, ça suffit pour s'exprimer et pour croquer quelque chose, même si on va y travailler plus tard. Et puis il avait choisi à la Taillade de peindre au milieu du salon, donc c'était tout à fait accessible à n'importe quel moment. Je crois que ici on a quelque chose dans lequel il est non seulement libre, mais en plus indépendant à tout point de vue, même si Arthur peut nous raconter à quel point il était indépendant du point de vue de la musique à un moment ou à un autre.
2: Oui, musicalement aussi, il a fait partie des premiers à s'autoproduire, à s'auto-éditer. Et l'industrie musicale à ce niveau-là, ça coûte énormément d'argent parce qu'il y a le matériel et il y a les musiciens et il y a toute une organisation complètement incroyable à dégager. Alors que la peinture, oui, on est juste avec son crayon, son carnet, quelques types de peinture, son chevalet, mais ça y est, on est libre.
0: Alors dans le catalogue de l'expo, on apprend qu'en fait il a toujours peint et dessiné dès les années 50. Arthur, à l'instant, Rachel parlait de la Taillade, c'est donc la maison dans laquelle il peignait. Vous l'avez vu du coup peindre comme ça au milieu du salon, ça faisait partie de votre vie quand vous étiez
2: entendu.
0: Petit.
2: Oui, c'était notre vie au quotidien. Au quotidien, moi je suis né en 79, ils ont acheté cette maison en 77. Et il s'est remis à peindre activement mi-80. Donc moi, c'était l'enfance du papa qui est derrière son chevalier au milieu du salon.
0: Et cette maison, la Taillade, elle est représentée plusieurs fois dans
2: des dizaines
0: dans l'exposition.
2: Ouais.
0: Oui, voilà. Est-ce que vous pouvez nous décrire un peu ce lieu? Donc vous nous avez dit, en fait, il arrive là-bas, oui, au milieu des années 70. La famille arrive là-bas dans les années 70.
2: Ouais, en 77, ouais. Et c'est une maison merveilleuse sur un rocher. Il y a quelques bouts de roche, des petits bouts de falaise, d'où son nom, la Taillade. Sinon, c'est entouré d'arbres. Et il y a une propriété de 23 hectares qui s'ouvre vers le plateau. Et c'est complètement magique, oui. On est coupé du reste du monde, on est bien.
0: Ouais. Et pour vous, Rachel, je rappelle, hein, vous êtes la directrice du musée qui présente cette exposition-là. C'était important l'ancrage régional à côté de Cahors de l'artiste.
1: En effet, c'est vraiment une partie importante de notre projet scientifique et culturel. C'est l'axe territorial, c'est de présenter les propositions, les interprétations et de ce paysage et plus largement des artistes locaux et entre guillemets avec, comme pour Nino Ferrer, une aura nationale, voire internationale. Oui. Là, l'intérêt pour nous, c'était justement la convergence, c'est-à-dire que Nino Ferrer, il n'est pas arrivé par hasard à la Taillade, il l'a choisi, il en a fait son refuge, il la représente tantôt perché sur une falaise, tantôt sur un nuage, et c'est là où justement on voit à quel point lui aussi il était attaché à ce territoire qui lui a permis aussi de retrouver une forme de sérénité, cette sérénité qu'il trouve également dans la peinture.
0: Donc la sérénité, c'est une des raisons du choix de ce lieu. Arthur Ferrari, ils vous ont dit, vos parents, vous ont donné d'autres explications pourquoi avoir choisi de s'installer dans cette région?
2: Ouais, il y en a plusieurs. Il y en a une autre aussi, Nino, à l'époque des années 60, 70, où il faisait beaucoup de galas, ce qu'on appelait à l'époque les galas, c'était les concerts. Et donc il traversait la France et régulièrement, les passages dans le Lot lui ont laissé un souvenir vraiment chaleureux et accueillant. Pour lui, c'était une terre très accueillante et chaleureuse. Et après, les lumières, évidemment, et les paysages lui ont rappelé la Toscane, l'Italie, avec ses collines.
0: Et oui, il était né à Gênes.
2: Ouais. Et ça lui a permis de croiser plein de choses et de trouver son lieu, je pense. Et ça, c'est arrivé du nord du Lot, où il a loué un château pendant 3 mois en 76 pour enregistrer un album. Et c'est là qu'il commence à se décider de vouloir partir de Paris. Et du coup, il s'est mis à visiter des maisons en partant du nord du Lot. Voilà. Il est tombé sur la Taillade qui est tout au sud.
1: Un des points communs des artistes qui sont présentés au musée Henri Martin, c'est des artistes qui, selon la formule d'André Breton, ont cessé de se désirer ailleurs. Et Nino a cessé de se désirer ailleurs quand il a connu le Lot.
0: C'est joliment dit. Et le Lot, voilà, qui lui a apporté visiblement beaucoup, et bien lui rend hommage aujourd'hui au musée Henri Martin de Cahors. L'exposition Nino Ferrer, peintre, dont on va continuer à parler, elle a ouvert le 6 mai et c'est jusqu'au 31 décembre, les amis. Donc si vous nous écoutez à Paris, à Lille, en Bretagne, que ne sais-je, partout en France, dites-vous que vous avez jusqu'au 31 décembre pour aller faire un petit tour à Cahors et visiter cette exposition. Mais à force de parler de Nino, on a envie de l'entendre chanter et rendre hommage, tiens, décidément il est beaucoup question d'hommage ce soir, à ces idoles, ces chanteurs noirs américains. Je veux être noir, Nino Ferrer sur votre radio, ici.

0: Quelle voix, quelle chanson, Nino Ferrer, Je veux être noir. Vous écoutez ici, il est 20h15. Moi, je suis dans mon studio à Paris et dans les studios toulousains d'ici Occitanie. Il y a mes invités ce soir, Rachel Amalric, qui est la directrice du musée Henri Martin de Cahors, et Arthur Ferrari, fils de Nino que nous venons d'entendre. Et tous les deux viennent nous parler donc de la grande expo Nino Ferrer, peintre, qui est jusqu'au 31 décembre à Cahors. Alors, on a parlé de centaines de peintures, hein, c'est ce que disait Arthur tout à l'heure. Rachel, comment avez-vous sélectionné les œuvres qui sont présentées pour beaucoup pour la première fois au musée, dans l'expo?
1: Là-dessus, je dirais que il y a toujours beaucoup de débats. D'abord parce que il n'y a pas plus de place sur les murs que il y a de place sur les murs.
0: Bah, sauf donc, dans sa maison, visiblement.
1: Effectivement, il y en avait partout.
0: Oui, voilà.
1: Alors d'abord, on a cherché partout, on a été partout, on a décroché de partout. Ouais. On a eu la chance justement que Pierre et Arthur nous ouvrent la maison et nous permettent vraiment de tout voir. Et à partir de là, en fait, dans un musée, ce qu'on fait, c'est qu'on se concentre d'abord sur la matérialité des œuvres, sur les œuvres elles-mêmes, sur ce qu'elles représentent. On les regarde longuement et à partir de là, voilà, on peut commencer à en parler, à voir un petit peu quel fil on peut tirer et quelles sont les associations qu'on peut faire avec la connaissance qu'on a de l'homme, de l'artiste, au sens du musicien aussi. Et on a fait des choix qui sont plus ou moins thématiques dans certaines salles et qui sont plus stylistiques, c'est-à-dire montrer un panel des différentes propositions artistiques de Nino Ferrer. Le principe, ça a été de dire que bah, il fallait que ce soit quand même agréable et confortable. Donc, on a limité notre choix à une soixantaine d'œuvres. Je veux pas dire que c'est les plus belles parce qu'en fait, on peut pas dire ça. Mais en tout cas, elles ont une véritable cohérence. Il y a une véritable progression dans cette expo. D'autant que on part des œuvres et on arrive tout doucement vers l'homme parce qu'on le découvre différemment. Et on arrive vers la dernière salle où là, on a une magnifique vitrine biographique qui se présente comme une frise qui se déroule sous les yeux des visiteurs, et à mon avis, ils y passent déjà des heures et ils vont y passer des heures.
0: Et alors le tout avec un accompagnement musical, là c'est vous Arthur Ferrari qui vous êtes occupé de ça, accompagnement sonore de l'expo?
2: Oui, un environnement sonore pour essayer de s'immerger dans les coulisses un peu de cette vie chronologique autour de Nino, de sa vie, et on a peut-être un peu cette sensation d'être en coulisses avec Nino à travers les différentes années de production, de musique, de choses qu'il ait pu raconter, d'archives personnelles qu'on ait pu retrouver. C'est vraiment une balade autour de lui. Mais ce qui est compliqué dans ce genre de création de book, c'est de pas perturber aussi la lecture du spectateur. Donc c'est une performance à découvrir.
0: C'est ça, bah voilà. Non, mais pour le coup, c'est une expérience à 360. Il se passe vraiment plein de choses. Et donc la vitrine biographique dont vous parliez, elle est scénographiée par votre frère Pierre Ferrari. Et alors on me dit, alors je ne l'ai pas encore vue, évidemment, je crève d'envie d'arriver à Cahors, mais pour le moment j'y suis pas. Qu'il y a là des centaines d'objets, des vêtements, des costumes de scène, des photographies, des objets du quotidien, des souvenirs personnels. Donc là, c'est hyper intime. Qu'est-ce que vous avez ressenti en voyant ça, Arthur et Rachel, la première fois?
2: C'est encore une fois comme ces peintures qu'il y avait dans la maison. C'est notre maman qui nous avait créé ce genre de vitrine. Je pense que Pierre s'était inspiré un peu de ça déjà. C'est dans les années 2000, on a juste mis un isolant dans le grenier pour le rendre vivable. Qui est moins de fuite d'eau et de... Et elle avait commencé à sortir des caisses, les objets, mais ça y racontait une histoire. C'était vraiment c'était très très beau, c'était très agréable. Et c'est vrai que c'est beau de le voir sortir. C'est encore une fois, ça permet de raconter la vie de Nino qui est tellement folle que c'est beau.
0: Ouais. Et avec évidemment alors beaucoup de dimensions différentes, hein. On a bien compris que c'était pas un homme monolithique ni un artiste monolithique, Nino Ferrer. Mais même dans ce que je vois là de l'exposition, il y a à la fois des toiles hyper colorées. Alors moi j'ai pas le vocabulaire artistique et je m'en excuse, mais on parle de surréalisme, c'est ça, pour beaucoup de ces choix artistiques.
1: Alors, on parle d'une inspiration surréaliste. En fait, Nino, c'est un homme qui est extrêmement cultivé, qui connaît très bien son histoire de l'art, qui fait des exercices d'historien de l'art aussi, même dans ses peintures. Il est inspiré. Et donc, oui, il y a un côté surréaliste, aussi bien par rapport à la question des choix, des thématiques et finalement des représentations elles-mêmes, un côté un petit peu aussi onirique, que par rapport au fait qu'il a une inspiration qui est presque d'ordre philosophique sur certaines toiles. On a aussi des inspirations plus anciennes, avec des inspirations plus médiévales, peut-être un petit peu différentes, peut-être plus noires que les surréalistes. Oui. On parle souvent de Bosch ou de Bruegel quand on compare certaines de ces toiles. Et en fait, ce qui est intéressant, c'est qu'il n'y a pas un mot qui va pouvoir résumer la peinture de Nino Ferrer, sinon on n'aurait mis qu'une toile. Ce qui est intéressant, c'est de venir voir les 60 œuvres qui sont présentées. Il y en a même une petite partie qui va être renouvelée parce qu'elles sont sur des supports fragiles. Et ce qui est incroyable, c'est la richesse qu'il propose. Il faut savoir que au-delà des thématiques surréalistes, ou en tout cas des sujets qui peuvent être surréalistes, il y a aussi une présence assez importante des sujets religieux qui va interpréter, réinterpréter. Il y a aussi, comme je disais, des exercices d'histoire de l'art un peu classiques, hein, les trois petites grâces, par exemple. Et il y a un travail incroyable sur la couleur, mais je dirais avant tout sur le dessin. Et puis on présente des gravures.
3: Oui, des gravures à l'eau forte. Alors là, on est vraiment sur du noir et blanc, du gris. Et ça aussi, ça contraste, hein, quand on voit l'affiche de l'expo avec une maison, donc la fameuse taillade sur un nuage, avec de la fumée, une grosse fumée qui sort de trois cheminées, rouge, jaune, verte. Et derrière, voilà, on a des gravures comme ça en noir et blanc, très très dépouillées. Oui, on sent bien qu'il se passe plein de choses différentes.
1: Oui, et puis là, sur les gravures, on est aussi sur les œuvres, je dirais, de la maturité. Il a appris à graver très tard dans sa vie avec Caroline Bouillet, et qui est une artiste graveur. Elle expliquait que il a pris le temps de travailler, de réfléchir. Il a, parmi les 13 gravures qu'il a fait, il y en a 9 qui sont consacrées à ce qu'il a appelé le traité de la navigation. Donc ça a été très réfléchi, très pensé. Et d'ailleurs, les commentaires qu'on a mis à côté de chacune de ces gravures permettront aux visiteurs de découvrir finalement les symboles qui peuvent se cacher, ou peut-être tout simplement une proposition d'interprétation de ces gravures. Ce qui est certain, c'est que c'est très différent, et en même temps ça le représente tellement parce qu'il est avant tout un grand dessinateur, et pour être un bon graveur, il faut être un excellent dessinateur.
3: Nino Ferrer, oui, on veut le découvrir, le redécouvrir, découvrir des parties de sa vie et de son art dont on n'avait pas forcément connaissance avant. Et puis écouter sa musique, évidemment. Alors je me tourne vers notre expert ce soir, Arthur Ferrari. Est-ce que vous me validez la maison près de la fontaine ?
2: Bien sûr.
3: Vous l'aimez, cette chanson ? Ouais.
2: Oui. Oui, c'est très beau. Encore une fois, c'est une partie de toujours la vie de Nino qui recherchait et qui pouvait écrire et composer, ce qui n'était pas encore arrivé.
3: Oui.
2: Il a souvent fait, il y a plein de chansons qu'il a écrites dans ce sens-là. Ma vie pour rien, par exemple, un des premiers morceaux qu'il a composé et qui retrace un peu tout comment la vie s'est découlée, ses parents qui sont partis de telle ou telle façon, ce qu'ils faisaient.
3: Alors on l'écoute, Nino Ferrer, La maison près de la fontaine.

0: c'est le progrès.
1: Chantez pas Nino Ferrer. 1972, l'album Métronomie, un album concept incroyable et du rock progressif de très haut niveau. La vie.

0: Ah, c'est quelque chose cet album Métronomie. Alors tout comme le côté artiste peintre de Nino Ferrer est méconnu et on répare ça avec cette expo. Arthur Ferrari, vous n'avez pas envie parfois aussi de faire connaître des albums de votre père Nino Ferrer, je ne sais pas comment, mais secouer les gens et leur dire écoutez ça. C'est, ouais,
1: c'est ce qu'on a toujours cherché à faire avec les moyens du bord, on va dire. Mais en tout cas, avec notre maman Kino et Pierre, mon frère, chaque date d'anniversaire, chaque année où il peut se passer quelque chose, on cherche à proposer d'autres, de faire entendre autre chose, comme Nino l'avait souhaité. De toute façon, faire entendre ses albums comme des symphonies, disait-il.
0: C'est beau. Allez, restez bien sur votre radio. Ici, il est 20h28. On va refaire un petit tour au musée Henri Martin avec Arthur Ferrari et Rachel Amalric, parce qu'on ne peut pas laisser comme ça Nino Ferrer. On n'a pas encore eu notre dose. Et puis ensuite, le blind test ou encore un petit coup de cœur musical direction la Polynésie. À tout de suite.
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0: Merci de nous avoir choisis pour passer votre lundi soir, pour vous inscrire au Blind Test et tenter de gagner cadeau du jour, un livre signé Romain Lejeune qui retrace le parcours d'un groupe qu'on adore, The Inspector Clouseau. 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Alexandra vous attend au standard. Évidemment, tout le monde connaît dans la discographie de Nino Ferrer un bon téléphone.
5: Gaston, il y a le téléphone qui sonne et il n'y a jamais personne qui répond.
0: Mais il a sorti des albums pendant longtemps, par exemple La Désabusion en 1993. Pour le coup, c'est un album qui a été fabriqué à Cahors, enfin à côté de Cahors, à la Taillade, la fameuse maison dont on parlait tout à l'heure. Et alors, il y a tout un tas de surprises dans ce disque. On ne se lasse pas de la fantaisie et des bonnes idées de Nino.
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1: L'année Mozart, une de ces chansons-là qui reste à découvrir. Alors, ce serait une erreur, Arthur Ferrari, de dire que votre père Nino était un chanteur rigolo, mais il y a de l'humour, de l'esprit dans ses chansons, il y en a toujours eu. Est-ce que vous trouvez que ça ressort aussi dans ses peintures, dans ses gravures qui sont exposées ?
2: Oui, complètement. Je pense qu'on a autant d'humour et de désespoir comme ses albums.
1: Ouais. Le désespoir qui donc n'a pas été comblé, n'a pas été adouci ni par la musique, ni par l'art, la peinture, ni par la vie de famille, ni par rien. Il faut le rappeler, Nino Ferrer, il a mis fin à ses jours en 1998. Est-ce que c'était un mal-être que rien pouvait combler?
2: Ben sûrement, ça sera toujours compliqué d'avoir une réponse claire là-dessus. Je pense qu'il avait un désespoir, une peur de la vie et du progrès, justement. Quand on parle de la maison près de la fontaine, le progrès, ça il avait une inquiétude sur le oui. Sur l'évolution du monde et le futur.
1: Rachel Amalric, vous sentez ça, vous aussi, ces deux pôles très forts dans l'art de Nino Ferrer, dans sa peinture, de la joie pure et du désespoir hyper profond?
3: Oui, on est vraiment dans une polarisation et une ambivalence parfois. C'est-à-dire que on a des couleurs éclatantes, on a un travail incroyable, je le disais, avec le dessin, mais on a des sujets qui sont profonds, qui sont parfois sombres, qui démontrent effectivement cette inquiétude. On a par exemple Plus de poissons, où on voit dans la désabusion, c'est-à-dire que dans l'album, il a utilisé certaines de ses œuvres, dont celle-ci pour le petit livret du disque compact. On voit un monde où on est arrivé au bout de ce progrès, il y a plus de poissons, on a ces oiseaux qui nous regardent, un oiseau qui nous regarde et qui nous accuse de ce qui se passe, c'est-à-dire que lui il a plus à manger. Quand on regarde le monde extérieur où on a la taillade comme ça perchée sur une falaise, la falaise elle est attaquée. Au fond, il y a quand même les tours de refroidissement de Golfech.
1: Oui, la centrale nucléaire. Ouais.
3: Tout à fait, puisqu'elle est à quelques 50 km de la taillade. Cette inquiétude, clairement, il la disait hein, dans ses interviews, il la chantait, mais on sent aussi dans ses œuvres qu'il y a parfois des basculements possibles, une interprétation plus profonde, et en même temps, il y a une vraie joie de vivre, il y a une vraie joie de peindre, et ça, on va la retrouver, cette joie, dans les représentations de la taillade, on va les retrouver aussi dans une représentation qui s'appelle la chorale, on a le bonheur du chant, on a le bonheur coloré des différentes voix, des différents sons qui peuvent sortir de cette chorale. On a aussi des choses, on parlait de finesse et d'humour, on a aussi des choses un petit peu loufoques avec la vie chez les automobiles, ces visages voitures avec des yeux et des corps humains. Donc c'est un mélange de tout ça, mais en réalité c'est ce qui fait un homme complet.
1: Oui.
3: Il a plein de contradictions, plein d'émotions et plein de choses à nous dire.
1: L'expo Nino Ferrer, peintre au musée Henri Martin de Cahors. Elle a ouvert cette expo le 6 mai dernier. Que vous ont dit les premiers visiteurs ?
3: Ils sont fans. On est absolument ravis. Vraiment, on a des retours extrêmement positifs. Moi, mon plaisir, c'est en fin de journée d'aller ouvrir le livre d'or et de le faire dérouler comme ça et de voir ces explosions de joie sur le papier. Les gens qui disent c'est superbe, on a découvert quelque chose d'incroyable, on connaissait pas ou on connaissait, on est ravis de voir ou de revoir, de découvrir, de redécouvrir. Ceux qui nous disent qu'ils adorent la scénographie, ceux qui trouvent ça émouvant, touchant, ceux qui vraiment ont pris un plaisir incroyable à voir ces couleurs éclatantes. On a des critiques dithyrambiques, en tout cas c'est celle que je peux lire tous les soirs sur le livre d'or depuis l'ouverture. Je suis ravie de les partager avec vous.
1: C'est celle-là qui compte. Merci beaucoup Rachel Amalric, merci Arthur Ferrari.
3: Merci beaucoup.
2: Merci
1: à vous. L'expo, vous l'avez compris, est recommandable et recommandée jusqu'au 31 décembre prochain à Cahors au musée Henri Martin. Tarif plein 9 euros, réduit 5 euros. C'est gratuit pour les moins de 18 ans et tous les premiers dimanches du mois. Organisez-vous pour aller y faire un tour avant le 31 décembre. On se quitte en écoutant South, qui est la version originale, le Sud ayant été, Arthur, une traduction commandée Mais l'original est en anglais, hein, c'est ça.
2: C'est la genèse en anglais, oui, bien sûr. Et c'est comme ça qu'il l'a écrite, composée, qu'il souhaitait l'entendre. Après, il s'est pris au jeu quand même de faire une version française. Et je pense qu'il se doutait que ça valait sûrement le coup. Ce qui lui a donné aussi la liberté de créer.
1: C'est vrai. Mais là, on va l'écouter comme il l'a imaginé. South, Nino Ferrer. C'était très chouette de pouvoir parler de lui, de ce grand artiste, au magnifique répertoire.

0: Quel bonheur d'écouter Nino Ferrer et South, c'est tiré de l'album Nino and Radia. Merci à l'équipe d'ici Occitanie de nous avoir permis de réaliser ce duplex. C'est Thomas Boyard qui était aux manettes.
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0: La musique punk a 50 ans, ça mérite bien un beau gros bouquin pour fêter ça. C'est des éditions GM qui ont dégainé un bouquin vraiment commémoratif qui raconte le mouvement, la mode, les fans et puis les groupes évidemment américains comme les Ramones, anglais comme les Sex Pistols et même quelques français, les Garçons Bouchers, Berreur et Noir et aussi les Vampas. Les 50 ans du punk de A à Z de Francis Dordor et Jean-Éric Perrin, c'est en librairie cette semaine. Bon anniversaire le punk et la bise à Manu Chao.

0: qui continuent leur aventure. Le 15e album studio des Vampas vient de sortir. Il s'appelle Où va nous ? 40 ans d'existence pour les Vampas et des concerts, évidemment, en 2026. Festival d'été, j'en ai sous la main, notamment au Pont du Roc, le 31 juillet prochain. Les Vampas qui vont aussi jouer à Lyon, au Transborder, le 12 juin.
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0: Allez, on joue au Blind Test ce soir avec Evelyne. Bonsoir.
2: Bonsoir, Émilie.
0: Bienvenue dans Décibel. Et puisqu'on est toujours nombreux pour jouer au Blind Test, plus on est de fous, plus on rit, il y a Kevin avec nous. Salut, Kevin.
3: Oui, bonsoir, Émilie.
0: Comment ça va?
3: Oui, très très bien. Que le retour du soleil, ça va, quoi.
0: Alors, je suis d'accord, on a eu notre dose de pluie, là, c'est bon. C'est bien si ça s'arrête.
3: Ah oui, voilà. Et puis, bonsoir aussi à Evelyne.
2: Bonsoir, Kevin.
3: C'est ça. Bonsoir.
0: C'est bien, c'est bien. Vous pouvez vous serrer la main avant le début du match, puisque de toute façon, à la fin, vous gagnerez chacun un exemplaire du livre sur The Inspector Clouseau, leur parcours incroyable. Ils sont rockeurs et fermiers, des rock farmers. C'est Romain Lejeune qui raconte leur histoire dans ce livre, comment ils peuvent conjuguer la ferme et la scène, l'agriculture et les tournées mondiales. C'est un super bouquin, je suis ravie de vous l'offrir.
3: Merci Karine beaucoup.
0: Et Evelyne. Ah bah, avec merci. Plaisir, vraiment, vraiment. Alors le thème du Blind Test ce soir, ce sont donc les garçons en chanson. Est-ce que c'est un thème qui vous inspire, Evelyne?
3: Oui, pourquoi pas.
0: Bon, on va voir, on va voir. J'ai pris quand même des chansons qui sont très très connues. J'espère que ça va bien se passer pour vous. On cherche donc le nom des interprètes des chansons. Et évidemment, l'idée c'est de les retrouver le plus rapidement possible, ces interprètes, en tout cas plus rapidement que le deuxième candidat, Evelyne, Kevin. Donnez bien votre prénom avant de proposer votre réponse. On est parti avec une première chanson qui parle d'un garçon. Dites-moi, qui chante ça?
3: Kevin, Sylvie Vartan.
0: Oui, en même temps.
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0: Comme un garçon, la grande Sylvie Vartan, Kevin et Evelyne, vous avez dit vos prénoms exactement en même temps. Donc c'est un point partout, c'est bien, on a des bons candidats ce soir, ils réagissent vite. On va faire un petit tour ouais, dans un autre style musical.
3: Chercher le garçon.
0: Alors très bon. Très bon karaoké, mais comment s'appelait ce groupe? On est en 1980. Et le groupe porte le nom. Alors, c'est en deux mots. Le premier mot, c'est un moyen de transport. Et le deuxième mot, c'est le mot fille, mais en anglais.
2: Scooter Girl.
0: Alors, c'est pas Scooter Girl. Un moyen de transport où on paye un chauffeur.
3: Taxi Girl.
0: Oui, Taxi Girl. Uber Girl, non.
2: J'aurais pas retrouvé. Hein.
0: Taxi Girl. Ça fait partie des chansons qu'on a tous dans l'oreille, dans nos playlists, etc. Mais après, le nom du groupe, ça fait pas partie des infos essentielles qui sont comme ça, oui, accessibles tout de suite dans le cerveau. J'en conviens. Taxi Girl, chercher le garçon. Alors là, dernière chanson, gros gros tube des années 80. Mmh. Mais qui chantait ça?
3: Cause des garçons,
0: Evelyne. Oui, à cause des garçons, chantez pas. À cause des garçons.
3: Ah, c'était vieux ça. On a dansé là-dessus dans les booms.
0: Ah oui, hein. À cause des garçons.
3: C'est un peu comme partenaire particulier. C'est pareil, c'est à peu près pareil.
0: Ouais, c'est la même époque. Alors, à part que là, quand même, à cause des garçons, attention, auteur-compositeur, Alain Chamfort et Pierre Grillet, s'il vous plaît. Donc, c'est pas rien. À cause des garçons et au cœur, paraît-il, on ne sait pas si c'est vrai ou pas, si c'est une légende. Moi, j'étais pas en studio avec eux, évidemment. Y aurait Nagui, Smaïn et l'acteur Jean-Pierre Calfon, voilà, qui ferait partie des chœurs de À cause des garçons. Et Alain Chamfort, évidemment, puisqu'il faisait partie des gens qui avaient créé le titre. Je sais pas si quelqu'un était dans ce studio et peut nous dire si c'est vrai ou pas. On aimerait bien avoir.
3: Alain Chamfort, un secret numéro de la chanson française.
0: C'est vrai. Bah, la prochaine fois qu'on
3: l'a vu. Manu Reva, la pieuvre est dans le sang, trace de toi.
0: Tout par cœur. Eh, bravo Kevin. Bah, rien que pour ça, il méritait son cadeau, Kevin et Evelyne également. On vous offre donc le livre Rock Farmers, The Inspector Clouseau. On vous souhaite par avance une très bonne lecture. Un autre garçon en chanson, plus récent, celui-ci, chanté par Elena. Bah oui, vous connaissez, Mauvais Garçon, c'est parti.
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0: Anna, qui n'a pas gagné la Starac, mais j'ai l'impression qu'elle a vraiment gagné tout le reste. Si vous allez faire un petit tour sur ses réseaux sociaux, vous la verrez monter les marches au Festival de Cannes pour la deuxième année consécutive, dans une robe absolument canon d'ailleurs. Bravo mademoiselle. Elena donc et son Mauvais Garçon, c'est tiré de son premier album, Elle, qui est multi disque d'or, etc. Bravo, succès.
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0: Allez, quelque part au bout du monde, 24 heures d'avion. On fait d'abord Paris, Los Angeles, puis ensuite Los Angeles, Papeete. Ouais, c'est ça, à peu près 24 heures de voyage, 12 heures de décalage horaire. Nous voilà à Tahiti. Et à Tahiti, eh ben, y a de la musique. Il y a notamment une musique folk polynésienne qui n'est pas de la musique traditionnelle, qui n'est pas du folklore, mais qui évidemment a ses racines sur le territoire polynésien. C'est ce que fait Vaiteani. Alors Vaiteani, c'est un groupe, mais c'est aussi une femme, elle, qui chante, Vaiteani, avec Luc, lui. Ils sont tous les deux, c'est un duo, Vaiteani. Ils sont programmés au Francofolie de Tahiti le 19 septembre prochain. Alors bon, moi j'y serai pas, peut-être que certains vénards d'entre vous pourront faire le voyage, mais j'avais vraiment envie de vous faire découvrir la toute nouvelle chanson de Vaiteani. Ils ont été encouragés notamment par Laurent Voulzy, qui les aime beaucoup, et moi j'aime vraiment faire voyager cette musique-là. Te Moana o Te Hiro A, c'est le nom de la nouvelle chanson de Vaiteani. Allez, tous à Tahiti.

0: Véanie, ça s'écrit V-A-I-T-E-A-N-I. Suivez-les sur les réseaux sociaux, allez leur donner de la force, parce que la folk polynésienne, faut s'y intéresser, c'est beau comme tout, je suis sûre que ça fait du bien à l'âme.
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0: Chris Cornell est mort il y a 9 ans, tout jeune, à l'âge de 52 ans. Il a mis fin à ses jours parce que, à l'époque, on aurait pu aussi en parler tout à l'heure avec le fils de Nino Ferrer, la santé mentale des artistes, c'était vraiment pas une priorité pour personne en général et certainement pas pour les maisons de disques en particulier. Alors voilà, Chris Cornell, au-delà d'être une des plus belles voix de l'histoire du rock, c'est aussi le mec qui a écrit la chanson qui vient en un quart d'heure. Et quand on pense que cette chanson, elle a marqué durablement le son des années 90, c'est même un maître étalon de ce qu'on a écouté pendant des années après, eh bien on lui rend hommage. Voici Soundgarden, Black Hole Sun.

0: vous y étiez en 1994 en train de fumer des clopes en cachette derrière le collège et à écouter à fond Sun Garden, ce Black Hole Sun, hommage au grand chanteur Chris Cornell qui nous a quittés il y a 9 ans. Merci d'avoir écouté Décibel, merci à l'équipe Iris Guitoni, Sarah Bécard, Elodie Bianca Maria, Alexandra Sackberg, Franck Moilier et l'équipe d'ici Occitanie.
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0: Il est déjà 21h, dites donc, bonne soirée les amis sur ICI.

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1: Merita Mitsouko, ça me rappelle le collège. J'avais une bande d'amis qui dansaient sur cette intro.

0: chose de révolutionnaire à cette époque-là. Une révolution dans la folie. 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

0: Avec Cœur de Rocker, Julien Clerc s'offre un nouveau souffle et séduit une génération plus jeune. Mais la chanson cache des confidences très fortes.
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0: L'artiste y évoque son choix de délaisser les études aux grandes dames d'un père qui le rêvait ailleurs. Loin des bancs de l'école, Julien n'a qu'une seule obsession, la musique. Mais le texte va plus loin et devient même une lettre ouverte à sa mère pour lui dire tout son amour. Il y confesse aussi son incapacité à rester fidèle. La musique ne suffit pas à combler tous ses manques.

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4: Son nom, Renaud Lémence.
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4: Renaud Lémence, chanteur, mais aussi comédien. Il fait de nombreuses apparitions dans les séries télévisées françaises. Mais sa véritable passion, c'est la chanson.

0: chanteur marseillais vient de sortir son premier album, Accoudé au bord du monde. 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

0: Intéressons-nous au titre « Je veux » de Zaz, qui est d'abord né dans la rue.
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0: 2010, avant de signer en maison de disques, Zaz faisait la manche dans les rues de Montmartre. C'est là, sur le pavé, qu'elle teste ses premières chansons. Le déclic vient d'une simple petite annonce sur Internet où un compositeur cherchait une voix rock et cassée. Ensemble, ils façonnent ce titre qui prône l'amour et les liens humains plutôt que le luxe du Ritz. Pour donner du relief au morceau, la chanteuse y ajoute ses fameux bruitages à la bouche, une signature sonore immédiate que le public repère dès les premières secondes.

0: Aujourd'hui encore, c'est ce message de liberté qui fait de Zaz l'une des artistes françaises les plus écoutées à l'étranger.
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soprano Cosmo, la chanson préférée de Patrick Fiori. 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

0: Ce garçon-là, il a toujours la bonne parole, il accompagne les familles, il accompagne les enfants, et toujours avec le bon message.
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1: Vous écoutez Quand je creuse par le groupe Volcaillou.
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1: Volcaillou, un duo formé par Simon et Timothée. Originaire du Sud Ardèche, ils se rencontrent à l'âge de 12 ans au conservatoire et commencent à écrire et composer pendant leurs années lycée.
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1: Aujourd'hui, le duo est un ovni, un alliage entre musique électronique et chanson française.
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0: Caillou avec Quand je creuse, un coup de cœur ici de Romardèche.
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2: Louis Thomas est notre invité et il a choisi l'Auvergne depuis un an déjà. Louis Thomas, l'Auvergne vous a ouvert les bras et vous êtes donc chez nous dans cette si belle région, on peut le dire. Même si la douceur du Tarn n'est pas là, la région vous plaît?
3: La région me plaît, ses saveurs aussi. Avant de venir à Clermont-Ferrand, j'avais commencé par m'acheter tous les fromages d'Auvergne pour...
2: pour être bien sûr de votre choix.
3: Ça faisait rire ma compagne. Je regardais les deux racines et des ailes sur l'Auvergne. J'essayais de m'imprégner avant d'arriver et je ne suis pas déçu.
2: Vous avez grandi dans le Tarn, dans une maison que vous appelez votre maison du bonheur et un peu auberge espagnole. Pour quelle raison?
3: Pour plusieurs raisons. Enfin, déjà le terme. Une maison, on a reçu toujours beaucoup, beaucoup de monde, des amis, déjà enfants, famille, amis de mes parents, avec des enfants qui avaient le même âge que nous, à tous jouer ensemble, construire des cabanes. Non, c'était vraiment une belle époque. Et puis ensuite, moi, j'ai pris le relais au lycée pour organiser mes premières soirées aux grandes dames de mes parents.
2: Ah oui. Ah là, ça plaisait moyennement, si je comprends bien. Peut-être trop d'amis et trop souvent à la maison.
3: Oui, mais ça va, je ne cassais rien. Je ne cassais rien ou peu de choses ou des choses trop petites pour que mes parents le remarquent.
2: Un petit malin, un petit cachotier.
3: Oui, voilà. Donc,
2: vous avez évoqué les spécialités auvergnates, en tout cas ce beau plateau de fromage que nous avons la chance d'avoir. Qu'est-ce que vous aimez manger donc ici? Qu'est-ce que vous avez découvert de notre région Auvergne?
3: Alors, moi, je connaissais le Roquefort parce qu'une partie de ma famille est aveyronnaise. Et je dois vous avouer que je préfère le bleu d'Auvergne. Ouais, c'est beaucoup plus crémeux et je le préfère tout simplement. Ensuite, je vais régulièrement à la Régalade, lieu emblématique de Clermont-Ferrand. Effectivement, son plateau de fromage est incroyable. Entre la Fondambert et la Comtesse de Vichy, bon, c'est un peu plus haut, mais fromage et sa carte des vins aussi est exceptionnelle.
2: Mais vous ne vous nourrissez pas de vin et de fromage. Quel autre plat cuisiné est-ce que vous aimez?
3: Alors moi, c'est plutôt l'Italie, car j'ai beaucoup voyagé, déjà dès le lycée, et j'y vais tous les ans. Tout ce qui va être gastronomie, je suis plutôt parti sur l'Italie que sur les plats français.
2: On le disait, hein, nous sommes dans votre showroom. Pouvez nous décrire un peu tout ce qu'on aperçoit, en tout cas les pièces maîtresses de ce showroom?
3: Tout ce que nous avons autour de nous provient de collectionneurs amateurs du 18e siècle, que ce soit des meubles ou des peintures. C'est vraiment les grands siècles. On a vraiment une expression des grands siècles français ici. Des commodes, des secrétaires, des fauteuils Louis XV, des portraits royaux, des tapisseries. C'est vraiment une expression classique. D'ailleurs, c'est le nom de cette vente, Intérieur Classique, qui pourra, je l'espère, satisfaire les envies de Clermontois pour meubler leur intérieur.
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4: 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J'espère que vous allez bien. Aujourd'hui, on va parler d'amour ou alors de célibat. Enfin, je sais pas, parce que on voit tellement de choses sur les réseaux sociaux. Oui, les hommes ceci, les femmes ceci. Il y a une femme, elle m'a fait du mal au cœur. Mon mec m'a fait du mal au cœur. Il m'a trompé. Il est parti. Mais en fait, pourquoi vous vous mettez en couple? Vous savez qui vous mettez en couple? Vous vous mettez en couple avec un être humain. Alors un être humain, je vous rappelle quand même ce que c'est capable de faire. Un être humain, ils ont créé la guerre, l'esclavage, la torture, le viol, le génocide et la télé-réalité. Et après, vous êtes surpris quand votre partenaire, qui est un être humain, il vous a mal parlé ou alors il vous a trompé, machin et tout. C'est vous qui choisissez de sentir. Pourquoi vous sentez qu'un être humain? Et après, vous êtes surpris quand ça se passe mal. Vous avez l'arrogance de croire qu'un être humain, il va bien vous traiter pendant 30 ans. Il y a des êtres humains, ils trichent au Scrabble. C'est quoi l'intérêt de tricher au Scrabble? Et vous leur confiez vos émotions, vous leur confiez votre cœur à un être humain et vous êtes surpris quand l'être humain il vous fait un coup de Trafalgar, mais vous n'êtes pas bien. Arrêtez de vous mettre en couple. Mettez-vous en couple avec un esprit. Voilà. Un humain en couple avec un esprit. Voilà. L'esprit, au moins, il va pas t'emmerder. En même temps, un esprit, c'est un ancien être humain, donc si, ça peut être emmerdant. Non, mais pas les esprits. Arrêtez de faire confiance aux êtres humains. T'as cru que ton partenaire, c'était qui? C'était Jésus. D'ailleurs, même Jésus, ils l'ont tué, les êtres humains. Même lui, s'est fait avoir. Et vous exigez une loyauté pendant 30 ans. Arrêtez ça. Arrêtez de vous mettre en couple avec des humains. Mettez-vous avec un arbre. Voilà. L'arbre, c'est solide, calme, silencieux, stable. Et en plus, il est enraciné, il peut pas partir. Voilà. Ton ex, il aurait dû essayer. L'arbre, tu peux lui faire des câlins. Il parle pas, il t'engueule pas. Tu peux oublier les sacs poubelles, il dit rien. Tu peux lui raconter ta journée, il te juge pas. C'est mieux qu'un mec, c'est mieux qu'une meuf, c'est mieux qu'un psy. Alors après, niveau sexe, bah écoute, c'est du bois. il est toujours dur. Alors après ça dépend de ce qu'on aime, hein, ça dépend de ce que t'aimes, tu vois. En même temps, si c'est pas très fun, au moins il te ghoste pas, l'arbre, tu vois. Il a pas d'Insta, il poste pas de story ambigu en mode je suis dans une forêt chelou. Et le pire, c'est que des fois tu parles à un arbre dans la vie, tu vois. T'as plus de réponses que quand tu parles à une copine. Parce qu'un arbre, lui, il te fait pas rien, non, rien. Non, c'est pas ça, mais laisse tomber. Alors, moralité, si vous vous mettez en couple avec un être humain, n'oubliez jamais qu'en face de vous, bah, vous avez un être humain. 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
5: Parmi les plantes que nos mamies et papis glanent dans la nature, nous avons la sauge. On dit la chauvia ou la chalvia en occitan d'ici. Vejaya kechemblo, quelle plante ? Savez-vous à quoi ressemble la sauge ? De belles fleurs mauves avec de longues tiges. Qui a de la chauvia d'inchouvorzier, des médéchis n'a pas métier. Qui a de la sauge dans son jardin n'a pas besoin d'un médecin. En agriculture, on s'en sert pour les vaches quand elles ont le ventre gonflé. Pour les humains, pareil. Pour tout souci digestif, de ballonnement, une tisane de sauge règle le problème. Au XVIIIe siècle, les asthmatiques roulaient des feuilles de sauge pour les fumer. Pour être en bonne santé, une recette de tisane, une bonne eau bouillie dans laquelle infuse feuilles de sauge et de thym. Chalvio bouillide, sauve la vida. Sauge bouillie, sauve la vie. Génial, non? Allez, adieu.
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1: Salut Brice Hizel.
2: Tu le connais lui?
3: Comment il s'appelle déjà?
4: Je m'appelle David Pasquet, j'ai 55 ans.
2: C'est le musicien alors?
4: Je suis talabardeur, musicien, compositeur.
2: Ça c'est terrible, les musiciens, ça branche toujours beaucoup les femmes. C'est dur pour les autres.
5: Mais qu'est-ce que tu fais là?
4: Je suis dans les petits bonheurs.
6: À l'avant la musique!
7: Vous habitez où, vous m'avez dit?
4: Alors, moi j'habite à Vannes, je viens du centre-Bretagne, de Saint-Nicolas-du-Pélem.
7: Comment t'as fait pour te retrouver là-bas?
4: Parce que je suis arrivé par la rencontre d'une fabuleuse femme qui a finalement m'a déplacé de mon centre-Bretagne.
8: J'ai jamais vu un homme avoir autant d'égards pour une femme.
4: J'habite là-bas depuis 95. Il y a la mer, il y a la ville, il y a la campagne pas loin. Bon, il y avait une culture vannetaise aussi à Saint-Nicolas, c'est-à-dire que c'est quand même le Pline qui est roi à Saint-Nicolas-du-Pélem. Et finalement, d'aller à Vannes, c'était pas tellement l'étranger pour moi.
9: Oui, enfin, en somme, tu n'as jamais quitté le département.
10: Pour un CDR.
11: J'ai acheté un petit 45 tours. Regarde.
4: Mon premier 45 tours, c'est un Titi et Gourminet qui se parle avec une petite musique derrière.
12: Gourminet, veux-tu jouer avec moi? Gourminet.
4: Ouais, voilà. Gourminet, non. Bah, j'écoutais ça tous les jours, hein. D'ailleurs je crois qu'il restait toujours sur l'électrophone. Ça me rendait plein de joie et en même temps un peu de méfiance quand même, parce que Titi, faut qu'il fasse attention à Gourminet. Et Gourminet, c'est un malin.
12: Mais oui, c'est bien
13: vu,
12: un
13: Gourminet. Allez, vas-y, fais-nous rire.
14: Raconte-nous une histoire, allez.
4: Une blague courte.
15: Bon, vous y allez, oui.
4: Un jour, la plage, celle-ci voulait toucher mon coquillage. Je lui ai dit, oh, fais-moi l'amour si tu veux, mais touche pas à ma coiffe.
2: Très drôle.
16: Ça n'a pas l'air.
17: Ce matin, exercice d'expression orale.
4: N'est que tout de la variante. Hein.
18: Ce qui signifie?
4: Ce qui signifie, c'est pas le tout de raconter les conneries.
18: Ah non, je confirme.
19: Oh, bon, dites pas de conneries.
4: Allez, salut, canabou.
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14: À Aubervilliers, Sèvres ou encore rue Fédère dans le 11e arrondissement de Paris, les baltos sont encore bien présents dans notre région et Thierry Boeuf nous en fait la cartographie au-delà, bien sûr, de nous raconter leur histoire. Voici la saga Bistrot de Paris.
1: Quel cocktail américain, c'est quoi?
16: C'est un cocktail grillé avec une sauce américaine, tomate, échalote, une pointe de cognac, du vin blanc, c'est un peu relevé.
12: Un décain.
5: Pâté, jambon, c'est du pain, gruyère, chantal, rose, bif, jambon de pays.
8: Eh ben tout ça, ça va aller dans la blanquette.
6: Bon appétit.
4: Cette cigarette, whisky et petite pépée, si vous les aimez bien roulés, papier à cigarette, OCB. Gitane de Gainsbourg, menthol extra cool de Françoise Sagan, ronde fumée, et puis un jour de smog, 1er janvier 2008, tout s'est évaporé, les volutes et brouillards au comptoir ont disparu.
3: On a fait une soirée pour que tout le monde fume, donc musique, et puis on a mangé, et on a tous fumé. Mon collaborateur et moi, on n'a jamais fumé de notre vie, donc on a fumé une gitane maïs. Plus jamais on fumera. Hein.
4: Alors les fumeurs étaient priés d'aller fumer aux terrasses des cafés, le plaisir devenant coupable. Mais encore aujourd'hui, les marques de cigarettes font toujours enseigne. À Paris comme en banlieue, il existe encore, par exemple, des Marini.
2: 30 paquets de Marini.
4: Mais aussi des Rally, des Chiquito, des Nemrod et des Balto. 1930, la CEITA, Société Nationale d'Exploitation Industrielle des Tabacs et des Allumettes, propose aux patrons de café une aide financière. Des ameublements, des comptoirs, des terrasses. En contrepartie, l'établissement aura pour nom une marque de cigarettes ou de cigarillos. La puissante CEITA en rajoute une couche dans la presse populaire et la radio. Écoutez cette chanson publicitaire phénoménale de la marque Balto.
15: J'ai vu sur le paquet qu'il y a un bateau à voile. C'est à cause du bateau que c'est des bateaux qu'on les appelle. Mais non, mon gros bêta, pas des bateaux, mais des baltos. C'est Balto. C'est un mot qui vient de Baltimore.
4: Balto de Baltimore, imparable voyage et exotisme au bout de sa cigarette rougeoyante. Et voilà pourquoi il existe encore une bonne vingtaine de Balto à Paris et en Ile-de-France, comme celui d'Aubervilliers ou de Sèvres. Idem pour le Nemrod, rue du Cherche-Midi dans le 6e. Tout pareil pour le Rallye, la cigarette qui arrive avant les autres et qui gagne, rue Faidherbe, dans le 11e. Le Rallye, où au passage, Monsieur Philippe nous régale de délicieux choux farcis. Curiosité amusante, au 59 avenue de la Motte-Piquet, un restaurant a pour nom la Gauloise, tandis qu'à quelques dizaines de mètres, boulevard de Grenelle, une autre brasserie se nomme la Gitane.
6: Avec filtre ou sans filtre, les Gitanes Caporal vous apportent sans réserve le plaisir de fumer.
4: Décidément, beaucoup de cafés-bistrots du bassin parisien ont succombé à la tentation. Après la cigarette, le jeu. Impressionnant le nombre d'établissements qui s'appellent le Vincennes, le Sulky ou le Longchamp. Témoin de la relation entre les bars PMU et le milieu mercantile des chevaux de course.
10: Tu es avec Christine, ma femme. Si tu savais ce qu'elle joue,
13: elle y connaît rien. Mais elle y croit. Et entre nous, ce qui m'épate, c'est qu'elle gagne aussi.
10: La comprendre, Charles. Avec le PMU aujourd'hui, on joue comme on aime.
4: Oui, on pourrait largement faire une thèse universitaire sur les enseignes de bistrot, la poésie frise Le Bon Coin de ce cher Jean-Louis Brasse dans le 18e, sans oublier le mythique Au rendez-vous des sportifs chez Valzac, un cador de la boxe dans le 15e. Mais la palme d'or revient à ce patron en Val-de-Marne qui avait baptisé son bistrot dans les années 50 ici, mieux qu'en face. En face se trouve la célèbre prison de Fresnes.
14: Ce qui ne freinera pas notre appétit pour autant, bien sûr. Merci beaucoup Thierry Boeuf, Bistrot de Paris. Si vous avez aimé cette chronique, vous pouvez la partager avec vos proches depuis l'application Ici.
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20: Sur Dijon, pas de chichi chez Duclos Maillard. On pense vite quartier et vin de Bourgogne. Un amour du terroir partagé par la clientèle. En voici la preuve avec Jeff, client fidèle chez Duclos Maillard.
21: Ça fait un an que je vais régulièrement ici. J'ai aménagé dans le quartier déjà. Et puis c'est vrai qu'ici, on est bien accueillis. Et on trouve des vins à des prix corrects, notamment parce qu'ils mettent quand même plus l'accent sur le produit que sur le marketing pour la boutique, par exemple. Moi et ma compagne, on est amateurs de vins. Et puis ici, on achète essentiellement des vins de Bourgogne.
20: Qu'est-ce que vous avez bu récemment ici qui vous a bien plu, qui vous avait été conseillé alors?
22: Le Bourgogne Chardonnay bio.
20: Oui.
22: Voilà, le château de Chemilly, ouais.
20: Qu'est-ce qui vous a plu dans ce vin?
21: Il est vraiment bien rond, puis il se rapproche d'un vin de très grande qualité de vin blanc de Bourgogne, quoi. Et puis il est à 25 euros.
20: Ah oui. Effectivement.
21: Oui.
20: Bonjour messieurs dames.
23: C'est pas mal, c'est assez élégant pour les fêtes, ça irait bien avec tout ce qui est viande blanche et tout, puis le chapeau. Mais il y a aussi le Montclis, j'aime bien le Montclis rouge 2022. Alors c'est dans les 25 euros.
21: Je pense que je vais faire un mix
23: ouais,
21: de
23: d'accord.
21: Quelques-unes des bouteilles que vous avez évoquées.
23: Donc,
21: le Côte de Nuit Village,
23: deux comme ça,
21: deux Chaurelles-les-Bonnes et,
23: ouais.
21: Et deux Montélis rouge 2022, s'il vous plaît.
23: Le Chauré, il faudra bien le placer parce que c'est un 2023 et les deux autres, c'est des 2022. Donc le Chauré, vous le mettrez avant ces deux vins-là.
21: Ah oui.
23: Il faut savoir aussi les placer parce que si on met les vins trop prononcés devant les vins qui sont un petit peu plus légers et qui ouvrent le tiroir, la bouche, quoi, et ben les autres, on peut pas les savourer.
20: S'ouvrir le tiroir, ça c'est vrai que j'avais jamais entendu. Hein, et c'est l'expression qui sent le terroir à la cave du Clos Maillard rue Tchenov à Dijon.
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1: Laetitia, 54 ans, j'habite à Saint-Jean-de-Bray, je fais partie depuis toujours de l'association ANCO. Alors ANCO, pour faire court, c'est Association Navigation sur le Canal d'Orléans, et on milite pour la réouverture de ce canal à la navigation, en le gardant dans son jus du XVIIe siècle, quelque chose de très naturel, on n'a pas envie du canal du Midi. Alors le permis bateau, moi je l'ai passé en 1997, j'étais toute jeune maman.
2: Ça vous fait quoi, Laetitia, quand vous conduisez un bateau?
1: Alors moi, ça me vide complètement la tête, je suis heureuse, en fait, j'aurais pu en faire mon métier. C'est mon échappatoire.
2: Grand bol d'air.
1: Ah oui, complètement. Le canal, c'est très calme, c'est serein. Et les écluses, moi j'adore, c'est sympa.
2: Pourquoi vous adorez?
1: Parce que d'une écluse à l'autre, surtout sur notre canal qui est déclassé, il y en a qui pulsent au niveau de l'eau. Il y a certaines écluses, ça passe par en dessous, on est soulevé doucement. Quand on est tous ensemble dans les écluses, on attend, on se marre bien. Et c'est simple. Hein.
2: C'est quoi les discussions entre mariniers quand on attend?
1: Oh là là, je ne sais pas si je dois le dire. Non, mais on peut, on chante, on rigole, c'est vraiment...
2: Vous avez une petite chanson de marinier là à nous chanter? A cappella?
1: A cappella, je chante très mal. Après, ce serait bienvenue sur le port d'Orléans. Eh oh, bienvenue au port d'Orléans, eh oh. Voilà, mais je suis nulle en chanson.
2: Hein. Ah non, c'était pas mal, moi je l'aurais bien fait plus fort quoi.

0: c'est un milieu où il n'y a pas beaucoup de femmes.
1: Alors en effet, mais je pense qu'il y en a de plus en plus, surtout la Loire, ce qu'on appelle la Loire d'en bas, parce que nous on est la Loire d'en haut.
0: Attendez, c'est quoi la Loire?
1: La Loire d'en bas, ce serait plus vers Chalonne et puis arriver vers l'estuaire. Il y a beaucoup plus de jeunes sportifs, j'ai envie de dire, mais nous on va essayer de rajeunir aussi de ce côté-là. J'ai toujours très bien été accueillie de toute façon, je me suis même pas posé la question à vrai dire de savoir si j'étais une femme et qu'il y avait que des hommes. Je n'ai pas fait attention à ça.
0: Est-ce que vous avez des rêves ou des ambitions avec le canal d'Orléans, ou des voyages?
1: Le rêve, ce serait bien sûr qu'il soit réouvert à la navigation, que tout le monde puisse faire ce fameux triangle d'eau, canal de Briard, canal d'Orléans et la Loire. Ça dépayse complètement.
0: On a l'impression, du coup, là, quand on est sur ce triangle d'eau, d'être encore dans le Loiret.
1: Non. Pour avoir fait le bief de partage, donc c'est vers Suré-aux-Bois, il y a plusieurs années, j'avais l'impression, j'ai jamais été, hein, mais d'être en Amazonie.
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3: À Cognac, la solidarité ne date pas d'hier. Il y a plus de 100 ans, on distribuait déjà des repas gratuits aux personnes dans le besoin. Une soupe populaire avant l'heure, en quelque sorte, née dans une loge maçonnique et qui va rapidement provoquer une guerre ouverte avec l'Église. Dès le XVIIIe siècle, la franc-maçonnerie s'implante dans la cité cognacaise, notamment autour du négoce du cognac. Alors on y retrouve des noms bien connus dans la ville, hein. Martel, Hennessy, Otard, des notables, des élus, des négociants qui jouent un rôle majeur dans la vie locale. À la fin du XIXe siècle, dans le contexte de la Troisième République naissante et de ses différentes réformes sociales, eh bien, une idée émerge dans les rangs de la loge cognacaise qui est alors dénommée la Liberté. Il s'agit de créer une œuvre caritative nouvelle, efficace et laïque. Et cette œuvre, eh bien, va prendre le nom des fourneaux économiques. Concrètement, les fourneaux économiques, eh bien, on y distribue gratuitement des soupes, des légumes, de la viande, mais aussi du charbon et du bois de chauffage aux habitants les plus démunis. Et les archives de cette œuvre caritative montrent une solide organisation, hein, et un engagement qui va durer près de 40 ans. Donc on est vraiment là, hein, clairement, face à un ancêtre des Restos du Cœur. Jusqu'alors, la charité, eh bien, c'était surtout l'affaire de l'Église. Et avec les fourneaux économiques, eh bien, la loge maçonnique, elle entre sur un terrain sensible. Et elle va concurrencer directement les œuvres religieuses locales. Très vite, les tensions montent. Des rumeurs circulent, des accusations de mauvaise gestion, voire de sabotage. Écoutez bien, en 1899, un des responsables de l'œuvre raconte même que des personnes payées par le clergé local auraient mis du verre pilé dans les aliments pour discréditer les fourneaux économiques et affaiblir la franc-maçonnerie cognacaise par la même occasion. Alors là, la riposte est immédiate, hein. L'Église crée à son tour ses propres fourneaux économiques tenus par des religieuses. Derrière l'aide aux plus pauvres, eh bien, on se rend compte que ce sont en fait deux visions du monde qui s'affrontent, hein. La charité religieuse d'un côté et la solidarité républicaine de l'autre. Malgré toutes ces péripéties, les fourneaux économiques des francs-maçons, eh bien, ils vont poursuivre leur action jusqu'en 1940, avant d'être stoppés par l'occupation et le régime de Vichy. Aujourd'hui, si on prend un peu de recul, on se dit surtout que ces fourneaux, eh bien, ils ont été une réponse simple et humaine à la pauvreté du quotidien. Un peu de pain et de chaleur pour ceux qui en avaient besoin.
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1: Salut Thomas Aubry.
2: Salut Quentin, bonjour à tous.
1: Ouvrons une nouvelle page de
2: c'est
1: ton livre.
2: Parti.
1: Les mille raisons.
2: La raison 616, la plaine du Var. Alors c'est un terme que l'on utilise pour désigner l'immense vallée creusée par le fleuve Var, juste avant qu'il ne se jette dans la Méditerranée. Et vous allez voir que ce fleuve est fascinant. En fait, il prend sa source au nord-ouest du département, à Estaing, à 1800 mètres d'altitude. Pour arriver jusqu'à la mer, il traverse une centaine de communes, dont 87 dans les Alpes-Maritimes.
1: Mais alors Tom, je ne pense pas être le seul à m'être posé la question. Pourquoi est-ce qu'on a un fleuve entre Saint-Laurent-du-Var et Nice qui porte le nom d'un département voisin?
2: Alors tout d'abord, on doit le nom de ce fleuve à l'astronome antique Ptolémée. L'ouvrage des hommes et un fleuve nous dit que ce cours d'eau est capricieux et qu'il peut vite sortir de son lit, pas comme moi le matin en tout cas. Alors c'est pour ça qu'il tire son nom du verbe latin var iare, qui veut dire changer.
1: Voilà, et pendant des siècles, le Var était en fait une frontière.
2: Et oui, ce fleuve était une barrière naturelle entre le royaume de France et le comté de Nice. Mais en 1790, lorsque l'on crée les départements français, on va assembler dans le sud-est de la France des villes comme Toulon, Grasse, Cannes et Saint-Laurent-du-Var. Mais Nice n'en fait pas partie. Et ce nouveau département, on va lui donner le nom du fleuve qui marque la limite du territoire national. Le Var.
1: Bon, jusque-là, ça a l'air logique, c'est normal.
2: Oui, mais sauf que lorsque Nice devient française, définitivement française en 1860, le comté est rattaché à l'arrondissement de Grasse pour former les Alpes-Maritimes. Le Var ne borde plus le département auquel il a donné son nom, ce qui en fait un cas unique en France.
1: Ah, et donc ce fleuve va rythmer quand même la vie des habitants locaux pendant des siècles.
2: Ah, alors pas vraiment. Jusqu'au XVIIe siècle, la plaine du Var, c'était surtout un endroit où l'on promenait son troupeau. Et pendant très longtemps, si l'on voulait traverser le fleuve, eh bien on devait le faire à pied. En 1792, on construit le premier pont en bois, mais comme le fleuve est capricieux, les structures sont souvent endommagées.
1: Est-ce que le Var a souvent été en crue?
2: Et oui, au cours de son histoire, ce fleuve a débordé un bon nombre de fois. En 1857, une digue est emportée au niveau du vallon de Saint-Isidore. En 1930, le quartier Saint-Augustin et la promenade des Anglais sont sous l'eau. Et plus proche de nous, on se rappelle de la violente crue de 1994. L'aéroport de Nice et la préfecture des Alpes-Maritimes étaient complètement inondés. Cette crue, elle avait causé des dégâts estimés à 1 milliard de francs, soit 187 millions d'euros aujourd'hui.
1: Et on pense aujourd'hui aux dernières tempêtes aussi qui ont frappé le département.
2: Et oui, le Var et sa plaine sont donc des lieux que l'on doit aborder avec une grande humilité. Si pendant des siècles, personne ne construisait ici, c'est bien pour une raison. Alors gardons en tête que l'homme ne fait pas ce qu'il veut avec la nature, et ce fleuve capricieux, millénaire et parfois féroce nous le rappelle.
1: Et c'est aussi une bonne raison d'aimer la Côte d'Azur.
2: En plein dans le mille.
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3: Quand j'ai téléphoné à mes enfants, ils me font « Oui, t'as gagné, mais t'es pas dans le fauteuil rouge. » Je dis « Si, je suis dans le fauteuil rouge. »
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3: Bonjour, je m'appelle Isabelle Desmoulières. J'habite Savonnière et je suis une fan de jeux télé. Je suis professeure de français dans un lycée tourangeau. Alors, j'ai toujours aimé regarder les jeux télé, notamment Nagui.
5: Bonjour.
3: C'était quand même, je pense, mon jeu de prédilection. Et autrement, je regardais Pyramide avec Patrice Lafont, j'aimais beaucoup.
6: Ne changeons rien à cette formule magique et jouons tout de suite à Pyramide.
3: En général, des jeux de culture générale et des jeux de lettres. J'étais une fan du Trivial Pursuit, l'édition, la première édition, je la connaissais quasiment par cœur. Donc oui, j'ai toujours aimé ça.
7: Ça a été quoi le déclic pour vous dire un jour, je vais m'inscrire et surtout comment ça se passe, comment on se porte candidat?
3: C'est un malentendu. En fait, je venais d'être opérée et j'ai fait un test sans comprendre que j'étais en train de faire le test de culture générale pour être inscrite à Tout le monde veut prendre sa place. Je suis même pas sûre de vouloir y aller parce que je me disais je vais être trop stressée. Et je crois que j'ai été rappelée après, 3 semaines après. Et donc, je suis passée pour la première fois avec Nagui où j'ai été challenger. Et en fait, ils m'ont rappelé 2 ans après. Est-ce que ça vous branche? Et mon beau-fils, en fait, il se souvenait du beau cadeau qu'on avait eu, à savoir un séjour au ski. Allez, Isabelle, tu nous regagnes gagne un séjour au ski, travailler mais peut-être 15 heures pour réviser. J'ai bachoté, j'en avais gratté des pages et des pages.
7: Qu'est-ce que ça a fait de vous voir à la télé?
3: On est hyper étonnée, surtout qu'avec le stress, ça déforme un tout petit peu les traits. Il vous maquille énormément, donc ça lisse la peau, mais de fou.
7: Alors oui, un petit peu de stress, forcément, mais avec de la discipline, de la stratégie et une bonne étoile, Isabelle a quand même décroché de sacrés cadeaux.
3: Un super ordi, 10 800 euros. Ils envoient bel et bien, il faut bien le préciser. Après, également, j'ai gagné à tout le monde à son mot à dire. C'est il y a moins de 6 mois et j'ai gagné 12 500 euros.
7: Et les plateaux télé lui ont donné envie d'écrire un livre.
3: En fait, moi, j'ai regardé en tant que spectatrice, mais je n'ai pas été la seule. Et c'est là que j'ai découvert des personnes qu'on peut appeler des haters, des détracteurs. Et ça a été le point de départ de réfléchir à quelle pouvait être la vie de ces haters, comment ils s'occupaient. Et donc, je leur ai inventé un quotidien.
7: Amis éditeurs, le manuscrit est fini. À vous peut-être de le faire vivre. Isabelle est ouverte aux propositions. Mais avant ça, un conseil.
3: C'est le sourire, mais le sourire visuellement.
7: Et écoutez, ça fonctionne. Isabelle a gagné cet été un VTT au Blind Test d'ici Touraine.
3: Un plaisir à être là et un plaisir à jouer.
8: Merci, je suis trop contente, merci ici Touraine.
3: Après, quand on gagne, c'est encore mieux.
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9: Je rêvais d'avoir une maison à la campagne. Cette maison, c'est comme si j'y étais née. C'est ma maison de famille.
10: Votre maison s'appelle l'Ostao de la Mar.
11: C'est une maison un peu envoûtante.
12: Eh bien, vous voyez, des livres et trois fenêtres qui me donnent le paysage du pays, comme si c'était trois tableaux.
13: Ils ont vécu ici.
14: Thibaut Gaudry.
15: Ce fut autrefois Montmartre ou Montparnasse. C'est aujourd'hui Saint-Germain-des-Prés, avec ses rendez-vous littéraires, ses silhouettes et ses figures. Avec Juliette Gréco, qui en fut l'enfance et n'y est plus qu'une passante.
16: T'es toute nue sous ton poule, y'a la roue, ma jolie môme.
13: Symbole de liberté et de féminité, la jolie môme Juliette Gréco devient à la fin des années 50 la muse de Saint-Germain-des-Prés, avant de devenir une icône de la chanson française à texte. Ce qu'elle n'avait pas prévu, se rêvant plutôt danseuse.
17: Je donne mes textes à Cosma, il aime si tu t'imagines, et l'après-midi même, il en fait la musique. Moi je suis là, maintenant il va me falloir chanter. Et puis tout d'un coup le miracle s'est produit. Pour moi, il y a eu un miracle. Voilà, ça y est, je m'envole, je me mets à chanter. Et depuis, j'ai toujours chanté.
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13: Juliette s'échappe régulièrement de Saint-Germain-des-Prés, fuit le tourbillon de la vie parisienne pour goûter la douceur de vivre du Sud. En virée parfois à Saint-Tropez, avec ses copains Boris Vian ou François Sagan. Jusqu'en 1985, où elle est invitée à chanter au festival de Ramatuelle. Et c'est le déclic. C'est là qu'elle veut vivre avec son mari, le musicien Gérard Joannest.
19: Je voulais une maison face à la mer. Je voulais le soleil qui tourne autour de la maison toute la journée, parce que Gérard adore ça. Et je voulais une maison qui me permette de rêver dans le silence.
13: Elle achète un terrain et demande à Serge Meige, l'architecte du théâtre de Verdure où elle a chanté pendant l'été, de lui concevoir son futur havre de paix qu'elle baptise la Maya. Elle va en penser les moindres détails, comme cette table de jardin construite autour d'un mûrier platane ou la tortue en mosaïque au fond de la piscine.
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13: Juliette, contemplative, aime se ressourcer sur la terrasse, avec vue sur la Méditerranée, et dans son jardin constellé de toutes sortes d'espèces méridionales. Elle développe même une passion pour les orchidées blanches. Elle fait de ce jardin et de sa maison son petit coin de paradis, son refuge, celui qu'elle n'a jamais eu petite, et qu'elle partage avec ses chats, ses chiens, un ménate prénommé Goya, et même un bébé panthère. Mais on peut aussi la croiser dans Ramatuelle, au marché ou au café de l'Ormeau. Et puis, femme libre, c'est également une collectionneuse, notamment d'objets érotiques, mais aussi religieux.
21: Déshabillez-moi.
13: Elle était venue, elle aime toujours chanter au festival de Ramatuelle.
21: C'est vrai que ça ressemble un peu à Avignon.
19: quand Avignon a démarré. C'est-à-dire une chose totalement artisanale, faite d'amour, de tendresse et de sueur, de larmes de sang, de larmes de sel, de larmes de miel.

0: C'est dans cette maison, face à sa Méditerranée, le 23 septembre 2020, que la jolie môme quitte la scène.
1: Jolie môme.

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1: Les petits bonheurs, ce sont des rencontres au petit bonheur. Donc, au hasard, sans rendez-vous, sans se présenter, avec juste un tout petit et discret micro ici. Et en voici un de petit bonheur que je vous ai trouvé en Haute-Savoie, dans la commune de Rumilly, où pendant près d'une dizaine de minutes, j'ai suivi en voiture une monoplace qui circulait dans la ville. Alors maintenant qu'elle est arrêtée et que je m'en approche, je m'aperçois de mon erreur.
2: Bonjour.
1: Bonjour, c'est pas une monoplace, il y a deux places quand même.
2: Oui.
1: Et c'est quoi cet engin ?
2: C'est une arrêt à l'atome.
1: Alors, je vais attendre qu'il enlève son casque parce que là, on comprend pas trop bien. Voilà.
2: C'est une arrêt à l'atome.
1: Ça veut dire quoi ?
2: Arrêt à l'atome, c'est un moteur... Enfin, une voiture entière anglaise, donc avec un moteur Honda compresseur, 310 chevaux, pour un poids total de 520 kg.
1: Et quand je l'ai vu arriver tout à l'heure, parce que je vous ai croisé, vraiment, ça fait un petit moment là que je vous ai suivi, de loin, on a l'impression de voir arriver une monoplace.
2: Ouais, c'est atypique, ouais.
1: Ça, c'est autorisé à rouler ici, sur la voie publique ?
2: Il n'y en a que 27 en France homologués, sur route, et autrement, toutes les autres, elles sont sur piste.
1: Donc là, ça veut dire rouler avec un casque, obligatoire ?
2: Oui, c'est conseillé, parce que si vous avez un accrochage, un accident...
1: En même temps, quand on a une voiture comme ça, on n'a pas trop envie d'avoir un accrochage.
2: Ouais, faut faire attention avec ça sur la route. Il peut vite arriver des accidents.
1: Et alors là, c'était quoi, un petit tour pour le plaisir ?
2: Ah non, c'était juste pour poser chez Anthony. Il doit faire un petit check sur la voiture.
1: C'est qui Anthony ? C'est un mécano ?
2: Ouais, Anthony.
1: Et ça, c'est votre voiture ?
2: Non, c'est la voiture à mon papa. Là, il est au travail et vu que j'ai un petit trou entre les cours, je l'ai ramené.
1: Ouais, mais puis ça doit plutôt faire plaisir de ramener cette voiture-là, surtout.
2: Ouais, c'est cool, ouais, c'est fun, ça fait plaisir.
1: Du coup, le papa, il roule beaucoup avec ?
2: Ouais, il roule plutôt pas mal, ouais. On l'a eu il y a un petit peu moins de 2 ans et on a roulé sur piste, ça va plutôt pas mal, ouais.
1: Et ici, dans l'agglo, à Rumilly ?
2: Pas trop, sur la route, on évite un petit peu de rouler.
1: Parce que là, je vous ai suivi 3-4 km, je sais pas, on était vers Moy là-haut, là. Oui. Et vous avez bien vu le regard de tout le monde, quoi. Tout le monde vous mate.
2: Ouais, c'est vrai que c'est pas tous les jours qu'on voit une voiture comme ça, donc c'est drôle.
1: Vous, c'est une passion, la voiture ?
2: Bah, moi, à côté de ça, je fais du karting de compétition.
1: Et... Ah oui, les chiens font pas des chats, quoi.
2: Ouais, ouais, t'as le père, t'as le fils, ouais, on peut dire ça, ouais.
1: Vous avez quel âge ?
2: J'ai 17 ans.
1: Bon, en général, les jeunes qui se lancent dans le kart et puis qui ont un petit peu des capacités, l'objectif, c'est pas le kart, c'est quoi derrière ?
2: Après, peut-être monter les échelons, mais ça coûte très très cher, donc. Pour l'instant, je suis bien dans le kart.
1: Bon, papa, il a les moyens de s'acheter une belle voiture quand même.
2: Oui, mais bon, une saison de monoplace, c'est 3 fois le prix de cette voiture. Donc, puis j'ai 2 grandes sœurs, donc il faut que ça soit équitable.
1: En 17 ans, peut-être que vous commencez à avoir des perspectives professionnelles.
2: Oui, moi j'aimerais bien être horloger.
1: Ah oui, rien à voir, je m'attendais à un truc, voiture.
2: Ah non, du tout, c'est vraiment un loisir.
1: Et votre prénom ?
2: Alexis.
1: C'est quoi le dernier petit bonheur d'Alexis ?
2: Dernier petit bonheur, je sais pas, manger.
1: Conduire la voiture à papa, c'est pas un petit bonheur ?
2: Si, c'est un grand bonheur, ça. C'est un grand bonheur. C'est pas pareil. Mais ouais, je suis fier que mon père me fasse confiance, quoi. C'est incroyable de pouvoir conduire ça à 17 ans, j'ai beaucoup de chance.
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4: Il était une fois une légende à Santenay. Nous sommes en territoire viticole, toujours en Bourgogne. Cette histoire s'appelle « Les teux blancs de Santenay ». Un conte de Sandra Amani de l'ouvrage « Légende du vignoble » édité chez l'Escargot Savant. Bonjour Sandra.
5: Bonjour Charlotte.
4: Les teux blancs de Santenay, c'est un rapport avec le vignoble ?
5: Oui, vous allez le comprendre en écoutant cette histoire. Nous sommes le 16 juillet 1919. C'est un grand jour à Santenay. Des milliers de fleurs ont été accrochées aux portes et aux fenêtres du village. Les cloches de l'église carillonnent à toute volée et les dames portent de longues robes claires et de beaux chapeaux. Lucille, la fille d'un des plus riches fermiers du village, épouse Norbert. Un ancien soldat, issu d'une famille plus modeste, qui s'est joliment distingué durant la guerre. Mais à présent, il a décidé de déposer les armes et de renoncer à cette noble fonction pour demeurer près de sa belle. Le travail ne manque pas à la ferme. Le père de Lucille possède aussi de beaux hectares de vignobles. Norbert est certain de ne jamais s'ennuyer.
6: Oh, quelle chance d'être au bras de Lucille ! Une fille aussi belle et aussi riche. Oh, mais qu'elle était longue, cette messe. J'ai cru qu'elle n'en finirait jamais.
5: Norbert n'a qu'un seul défaut. Il ne croit pas en Dieu. Il faut dire que les horreurs de la Grande Guerre ne l'aident pas à retrouver la foi. Lucille, elle, par contre, est très pieuse.
6: Mon jeune époux accepte au moins d'aller à la messe le dimanche.
5: Les jours passent. Lucille est heureuse. Norbert est devenu un fermier travailleur. Mais certains matins, Il revoit du sang jaillir de la terre. Cependant, bien vite, il oublie les bombes et fait repartir ses magnifiques bœufs tout blancs dans son champ. Le soir, il peste auprès de sa jeune épouse, toujours en train de prier pour un oui ou pour un non.
6: Si ton Seigneur existait, il n'aurait pas permis tous ces morts dans les tranchées. Il n'aurait pas toléré les larmes de toutes ces pauvres femmes qui pleurent aujourd'hui, un mari, un fils, un frère.
5: Lucille ne répond plus. Elle préfère garder son calme. S'énerver pourrait nuire au bébé qui va arriver prochainement. Nous sommes le 10 juin 1920. Il fait un soleil superbe à Santenay. C'est la fête Dieu. Sur les coteaux, les vignes se prélassent dans leurs jolies robes vertes. Les villageois se préparent à assister à la grande messe. Mais dans la ferme de Lucille, le climat est loin d'être aussi serein. Norbert ne veut rien entendre. Il n'ira pas à l'église. Au lieu de cela, il travaillera dans les champs.
7: Je t'interdis formellement d'atteler les bœufs ce matin. Au moins, si tu ne le fais pas pour moi, fais-le pour ton âme, mon chéri.
5: Norbert sort de la maison en claquant la porte. À midi, de retour de l'église, Lucille ne trouve pas son mari et décide de partir à sa recherche.
6: Oh, je vais aller voir au champ. Il doit y être avec les bœufs, pourvu qu'il ne soit rien arrivé. Tiens, quel est le plaisantin qui a amené ces trois rochers dans mon champ? Bon, ils ne gêneront pas le labour, c'est déjà ça.
5: Le soir tombe, Norbert ne revient pas.
6: Mais où peut bien être le jeune époux de Lucille? Pourquoi ne revient-il pas dans sa ferme à Santenay?
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6: Quelques mois après la fin de la Grande Guerre, un jeune couple s'est dit oui pour la vie à Santenay. C'est la légende des Teux Blancs de Santenay, de l'ouvrage « Légende du vignoble » édité chez l'Escargot Savant et écrit par Sandra Amani.
5: Norbert, ancien soldat traumatisé par la guerre et jeune marié, est toujours absent. Lucille, sa femme, est enceinte, mais garde espoir depuis ce fameux dimanche où Norbert a préféré aller labourer son champ plutôt que d'aller à l'église.

0: pas attention à cette voix lointaine d'homme. Machinalement, elle s'assied au pied du plus petit des rochers qui se trouve à côté d'elle. La douleur cesse et Lucille finit par s'endormir.
1: Repose-toi, tendre Lucille. Ton mari veille sur toi. Je ne t'ai jamais abandonnée. Je suis là, près de toi, avec nos bœufs et la charrue. Le Seigneur s'est vengé de mon impiété et m'a sévèrement puni. Ces trois rochers que tu vois là, c'est nous, les bœufs et moi. S'il te plaît, prie pour mon âme et tu me délivreras pour l'autre monde.
0: À son réveil, Lucille comprend pourquoi son mari n'est jamais revenu. Elle regarde un par un ces trois rochers.
2: Mon amour, bientôt tu ne souffriras plus. Je vais prier nuit et jour pour sauver ton âme.
0: Lucille se lève péniblement. Les contractions sont de plus en plus intenses. Le bébé sera là ce soir, elle en est certaine. Elle quitte le champ. Bientôt, elle reviendra près de ses rochers avec son fils ou sa fille. Et elle lui parlera de Norbert avec tendresse.
1: Aujourd'hui, on peut encore voir les trois blocs de pierre situés en dessous de la roche fendue. On les nomme les teux blancs de Santenay.
0: Eh oui, Charlotte. Le mot teux signifie roche dans les régions viticoles de Bourgogne. Il peut aussi désigner la falaise.
1: Heureusement, l'âme du pauvre laboureur n'est plus prisonnière de la pierre de Santenay depuis longtemps déjà. Malgré tout, si vous tendez bien l'oreille, vous pouvez encore entendre Norbert guider ses bœufs à travers champs et Lucille qui l'accompagne joyeusement en chantant.

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0: Sonia Kada et Baiser Doré, un coup de cœur, ici Drôme Ardèche.
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2: Ah, le matin, on fait la toilette et faut pour nous prendre pour des gobettes.
3: Berrichon dans le texte.
2: La gobette, c'est la truie ou la métreux, qu'elle est de ses petits gouris. Ah, par chez nous, c'est pas comme chez les Bertans, j'en pas de gros élevage de cochons. Dans le temps, dans les fermes, on engraissait un verra, en que des truches et puis les yeux grasses. Puis, on y faisait sa fête. C'était la Saint-Cochon. Tout le monde venait aider la famille, les voisins, pour éplucher les oignons, faire le boudin puis les saucisses, saler la viande, et puis casser la croûte. On buvait une goutte, puis bien souvent une deuxième. Celle-là, on l'appelle le rince-cochon. Même si on l'élève pour le manger, ça l'empêche pas de l'avoir de la tendresse pour le cochon. Écoutez donc ce qu'en dit Jules Gilbert.
3: En Berrichon dans le texte.
2: Ah, oh, je l'avais acheté sur le champ de foire, le 1er de septembre à Saint-Martin. Oh, il était vif, c'est à pas croire. Deux grandes oreilles, le museau mutin. Le soir, un coup formé dans l'étable, il a ben dû trouver le temps long. Il a regretté ses bains manchables, tous ses petits frères, les autres laitons. Oh, doucement, il s'est fait à son auge, ou qui avait dû boire à gogo, à la paille fraîche qui fait sa bauge, ou qui ronflait comme un sous-l'eau. Oh, pour le pousser, je peine à ingérer. Toute la journée, il dévorait. Puis un soir, j'ai dit à ma vieille, c'est temps, faut qu'on tue notre bestiaux. Eh ben, ça nous a fait quelque chose, à la Mélipi à Moué. Ça l'a pas empêché de faire la fête. Ce chagrin-là, c'est vite passé. J'en fais des pâtés en clatette, des grands boudins que j'en épicé. J'en ai mangé de la couchouna et que j'en arrosé en que du vin gris. Des andouillettes et des tripoilles, des saucisses et du boudin frit. Le soir, j'étais ben tout un peu pompette. Ouais, émotionné pour de bon, j'ai ben failli gâter la fête. Comme un vieux, je pleurais mon cochon.
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4: Il y a des coins de chez vous, vous vous y baladeriez il y a 90 ans, vous les reconnaîtriez pas parce que la ville est en perpétuelle évolution. Et puis il faut dire que la Seconde Guerre mondiale, par chez nous, elle a un peu chamboulé certains de nos jolis coins. Eric, le gars que je vais vous présenter, il est à la fois amoureux du passé et du présent.
5: C'est toi ?
4: On a rendez-vous au Parvis, le bistrot de la rue du Maréchal Foch.
5: Ça va, Eric ?
6: Ça va, merci, et toi ?
5: Il y a de la vie, aujourd'hui.
6: Il y a de la vie, et oui, il fait beau, c'est magnifique, c'est une belle ville.
4: Le Parvis a installé des eaux de téléphérique sur le trottoir.
5: Ah.
4: On s'y installe pour boire un coup.
5: C'est bien, là.
6: Ça devrait être pas mal.
4: On va pas y rester bien longtemps.
5: Bah, on va peut-être faire un petit tour un moment, tu montres un coin ou deux. Non ?
6: Ouais, c'est ça, ouais.
4: Ah, voilà le serveur.
5: Qu'est-ce que tu veux, toi ?
6: Un diabolomante, s'il vous plaît.
4: Et toi ?
5: Qu'est-ce que vous avez avec des bulles ?
6: Du champagne.
4: Ce sera une limonade, s'il vous plaît.
5: Légère, voilà.
4: Son truc à Eric, c'est l'histoire.
6: Ça m'a toujours un peu passionné. Alors, je me suis d'abord intéressé à ma généalogie, qui m'a ouvert l'esprit sur l'histoire en général et sur l'histoire locale, pour le coup, parce qu'on recherche un peu ses origines et donc sa propre histoire. Et je suis tombé sur une photo de Louviers ancienne. Je me suis dit, mince, ce serait pas mal de faire un parallèle entre la nouvelle et l'ancien lieu.
4: Ah bah, v'là nos verres.
5: Merci, Mathieu.
6: Merci à vous.
4: Voilà ce qu'il fait, Eric. Il trouve de vieilles photos de Louviers et il les refait avec le point de vue